0: Maison Tellier, la timidité des arbres, un coup de cœur ici Normandie.
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2: Alors, dis donc, il y a un truc qui m'a fait beaucoup rire, Virginie. Il paraît que, bon, vous adorez, avec ton mari et tes enfants, la 7e compagnie.
3: Oui, c'est ça.
2: Et que ton frère ressemble à Tassin, alias Jean Lefebvre.
3: Exactement, aussi bien physiquement que pour les bêtises, quoi.
2: D'accord. Et donc, il lui ressemble tellement.
3: Il a compris.
2: Eh oui, il lui ressemble tellement qu'il a même appelé son bateau Haut et Tassin.
3: C'est ça. Le bateau de pêche s'appelle Haut et Tassin.
2: Est-ce qu'il pêche bien avec Haut et Tassin ?
3: Il pêche super bien, que des bonnes choses de la pêche, on se régale à chaque fois.
2: Bon bah d'accord, mais donc
3: on y est allé ce week-end, voilà, c'était très très bien.
2: Ok, vous pêchez quoi quand vous pêchez ?
3: Alors, eh ben, on pêche du homard, beaucoup de maquereau. Là, ce week-end, on a eu une belle raie. Voilà, on pêche beaucoup d'araignées aussi, d'araignées de mer.
2: Eh ben ça.
3: Voilà. Grâce à Jean Lefebvre. Donc, ouais, des bons petits plateaux de fruits de mer sont à disposition.
4: J'ai glissé, chef.
2: Bah oui, c'est la sœur de Jean Lefebvre. Je joue avec la sœur de Jean Lefebvre.
3: Exactement ça.
2: Alors, on va jouer au quiz musical. Je t'explique, tu vas écouter deux titres enchaînés avec deux chanteurs différents.
3: Ouais.
2: Et à la fin, tu auras 10 secondes pour me dire qui chantait, qui sont ces deux chanteurs. On écoute.
3: Ok. La musique parfois a des accords.

0: Allez, qui est le premier, qui est le deuxième?
1: Oh, j'en ai aucun. Je les connais, hein, mais.
2: Mais oui.
1: Sacha Distel, non, le deuxième?
0: Le deuxième, Sacha Distel.
1: Non.
2: Véro. Désolé.
0: Véro, le premier, c'est Bernard Lavilliers.
1: Ouais, voilà.
0: Et alors le deuxième, c'est Freddie Mercury du groupe.
1: Je suis nulle.
0: C'est un que bon. Là, si Sacha Distel était en vie, je pense qu'il pourrait prendre un bon forêt. Ouais,
2: qu'est-ce qu'on a fait des tuyaux, quoi.
0: Allez, la grande échelle.
2: Ouais, tout ça.
0: Bon, bah, tu restes à deux points.
2: Bon, Laurent, Laurent était avec nous avec ici, Pays de Savoie. Laurent qui a un point. Laurent qui, qui a été pâtissier mais qui a jamais exercé finalement, qui a fait plein de choses, qui a été groom dans les palaces et qui a un petit côté Charles Ingalls. T'as la même chemise ou c'est encore autre chose, le point commun?
3: Non, je crois que ça doit être autre chose.
2: Bah, tu coupes du bois, comme lui, comme Charles.
3: Ah oui,
2: ben
3: ouais,
2: oui.
3: C'est vrai.
2: Ben oui. Bah si, tu coupes du bois pour la cheminée, c'est une de tes passions.
3: Oui,
2: bah,
3: t'adores exactement. Ça. Ouais.
2: Tu bricoles un peu, tu fais de la peinture, oui. Tu maroufles, oui. Tu jardines aussi.
3: Oui.
2: T'as un petit peu des légumes, là, d'été, en ce 1er juin? Qu'est-ce qu'il y a dans ton jardin?
3: Non, j'ai que des fraises.
2: Ah,
3: ouais, des fraises, j'ai beaucoup d'aromates, mais en ce moment, c'est que des fraises. Les tomates, c'est un peu trop tôt.
2: Ok, t'as de la menthe, du thym, de la ciboulette?
3: Oui.
2: Ah, ça, c'est
3: oui.
2: Bien. Ben oui.
3: Oui.
2: On a faim, là, écoute. Et du laurier? Ah, ça, c'est bien aussi.
3: Ouais, aussi.
2: Ok, qui cuisine à la maison? C'est toi ou c'est Michel?
3: C'est madame aussi.
2: Madame aussi. Et qui est le spécialiste des desserts?
3: C'est madame aussi.
2: Ben alors, mais tu fais quoi, toi? T'es doué dans quoi?
3: Laurent. Un peu de ménage, quand même.
2: Ouais. De quoi?
3: Ménage.
2: Ah, t'es doué dans le ménage?
3: Je suis pas mauvais.
2: Ah, mais je sais pas, je découvre. Donc d'accord, ta qualité à toi, c'est le rangement, le ménage. Bah, elle doit être contente, Michel.
3: Bah voilà.
2: Bah oui, c'est très bien. Dis-moi, malgré ta formation, donc Michel cuisine, ça on a compris, t'es passionné par les appareils photo?
3: Oui, j'adore ça depuis l'Argentine, depuis tout petit.
2: T'en as combien à la maison?
3: Oh, j'en ai 6 ou 7, ouais.
2: Ouais, ouais. Avant de jouer, quelle est la photo la plus dingue que t'es faite? Et dont t'es très fier?
3: En photo, j'ai Johnny Depp, par exemple.
2: Ah oui, que t'as pris en photo, donc tu l'as approché.
3: Elle est belle, ouais.
2: Ah ouais, bon, tu nous le diras, parce que t'as rencontré des stars, effectivement.
3: Oui.
2: Allez, passons tout de suite à ton quiz, ton double mix à toi, deux candidats, deux artistes que l'on connaît tous. Allez, s'il te plaît, fais honneur, il y a deux points à prendre. Et

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1: Ça fait tellement de la peine parce que Valérie ne peut pas danser alors que d'habitude elle aurait dansé sur ce truc-là.
2: Ah, Valérie, elle est immobile.
1: Allez, envoyez le chrono. Qui chante, Laurent?
3: Les Renault, c'est sûr.
1: Oui. Et allez, tente.
3: C'est pas Rayana, non, c'est l'autre.
1: Rayana.
3: Non, c'est l'autre.
1: C'est l'autre. Ah, je sais pas qui tu penses.
3: C'est Barbade.
1: Si c'est pas de la Barbade, bah c'est Rihanna.
3: Non, ah ouais. Pardon.
1: Bon, alors vérifions. C'est Marche à l'ombre. Effectivement. C'est Renaud.
2: Marche à l'ombre. Ça fait un point.
1: Et alors c'est plutôt du côté de l'Amérique de l'autre côté. Hein. C'est la Colombie même. C'est Shakira.
3: Ah mince, oui.
1: Et oui. Facile. Rihanna, c'est la Barbade.
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1: Bonjour Daphné, bonjour Guy, comment ça va?
2: Bonjour.
3: Bonjour.
2: Bonjour.
4: Bonjour.
5: Bonjour.
3: Bonjour. Bonjour Valérie.
1: Voilà, on se détend, on est content. Alors Daphné, tu joues avec ici Normandie. Ah, tu as 41 ans, tu habites à Grand-Quevilly.
3: C'est ça.
1: La ville de Franck Dubosc. Alors, tu es en concubinage avec Jimmy et tu as deux garçons. Comment s'appellent tes garçons?
3: Clayton et Gillian.
1: Pop, pop, pop. Tu as aussi une petite chienne qui s'appelle comment?
3: Kaya.
1: Qu'est-ce que c'est? Quel est le modèle de cet animal?
3: C'est un petit croisé, c'est une petite croisée terrier, un peu bichon, tout noir.
1: Oui. Oh là là, j'adore. Et tu as un petit chat qui s'appelle Minette.
3: Oui, une petite Minette.
1: Tout le monde cohabite bien? Tout se passe bien?
3: Ça va, ça va. Après, là, les garçons grandissent, donc c'est un petit peu la guerre à la maison par moment, mais ça va.
1: Bah, 16 ans et 10 ans, hein, c'est malheureusement des âges tellement sympas pour les parents. Alors, mais toi, t'es pas le genre à te laisser faire. Hein. Attention, Daphné, elle a un métier où il faut déchirer tout. Elle est conductrice de poids lourd. Voilà. Tu as énormément pratiqué le judo à haut niveau.
3: Oui.
1: Ça veut dire quoi? T'as passé, tu as eu des prix, des récompenses?
3: Alors je suis ceinture noire deuxième dan.
1: Ah oui.
3: J'ai mon BPJEPS judo et puis j'ai fait des podiums régionaux, interrégionaux, championne de Normandie, championne d'interrégion, troisième en France.
2: Faut pas l'embêter, quoi.
1: Non, elle te met au sol. Pling, plaf, plouf.
2: C'est sûr.
1: Et bon, maintenant, tu restes, tu fais un peu moins de judo. Maintenant, tu fais plutôt du cardio et du fitness, c'est ça?
3: Ouais, c'est ça. On s'entretient.
1: Bah, c'est bien, t'as bien raison.
2: Comme nous.
1: Non, moi, comme pas moi.
2: On s'entretient dans le rien.
1: Ouais, moi maintenant, il va falloir changer. Elle a tellement mal au dos, il va falloir qu'elle fasse du sport.
2: Ah oui, vous allez devoir faire du sport.
1: Et voilà. Alors, ma chérie, on va tout de suite marquer le premier point avec la première question, vrai ou faux. Avec, tiens, une petite, petite chanson. Mille colombes. Alors, écoute bien cette question. Il y a quelque temps, il y a une brasserie bretonne qui s'est fâchée avec Yoko Ono parce qu'ils avaient fait une bière John Lemon.
2: Ah oui, c'est vrai.
1: Eh ben, ils ont recommencé avec Mireille Mathieu parce qu'ils ont fait une bière baptisée Mireille Mafieux. Alors, est-ce que c'est vrai ou faux? Top chrono, 5 secondes.
3: J'irais vrai.
1: Eh ben, t'as bien raison,
2: mais
1: c'est
2: non.
1: Vrai. Mais bien sûr, ils adorent les jeux de mots. C'est une brasserie du Finistère, on en a déjà parlé. Donc après le John Lemon, ils ont fait Mireille Mathieu. Comment vous dire? Voilà, premier point pour Daphné.
2: C'est magnifique, Mireille Mathieu qui est d'Avignon. D'ailleurs, sa petite fille d'Avignon. Eh oui. Alors, Guy, ok, on a deux. Il y a du judoka, il y a du sport de combat en face. Mais Guy, vous savez combien il mesure, mon Guy? Combien il mesure, mon Guy?
6: Oh là là, 2m04.
2: 2m04.
1: Oh mon Dieu, c'est
2: là, j'ai de la bête. Là, j'ai du lourd.
1: Ah ouais.
2: Ah là, c'est là, en deux ans, j'ai jamais eu autant. Là j'ai du 2m04. Ah ouais. Combien tu pèses?
6: 130 kilos. Ouais.
2: 130 kilos. T'es pas gros. Bah, ça va.
1: Mais c'est surtout combien tu chausses?
6: Du 49.
1: Oh, la vache.
2: Non mais tu sais, on rigole, mais ça doit pas être facile de trouver du 49. C'est du sur-mesure que tu fais.
6: Maintenant c'est Internet, hein. Sinon c'est impossible.
2: Bah bien sûr. C'est que Guy c'est une star. Guy c'est une star. J'ai retrouvé un article, si mon Guy. 40 ans de France Bleu Mayenne, à l'époque quand on s'appelait France Bleu. Un agriculteur, je lis l'article, un agriculteur baptise ses vaches par le nom des gens de la radio. Qu'est-ce que c'est que ça?
6: Voilà.
1: Et bien
6: c'est pour ça, j'ai deux petites femelles là, qui sont nées hier.
1: Oui.
6: Donc si Valérie et Eric veulent être parrains, il faut donc donner un nom.
2: Il faut donner un nom, bah carrément, nous on veut, bien sûr.
1: Alors, c'est l'année des quoi?
6: Des B.
1: Moi je l'appelle Bridget, comme Bridget Jones.
6: Bridget, ben, c'est bon, parce que un peu tout, c'est Gonaël qui est au standard, elle a nommé Brigitte.
2: Brigitte.
1: Moi c'est Bridget, parce que Brigitte.
6: Bridget. C'est bon, Bridget. Voilà.
1: Je veux une photo de Bridget. Hein.
2: Ouais, bien sûr. Alors,
6: j'enverrai des photos. Ouais.
1: Ah,
6: et Eric.
1: Oui.
2: Alors, mon ego aurait voulu choisir Bastien, ça commence par un B ou Bastienne, mais je vais prendre Bouboune. Moi j'aime bien Bouboune.
6: Bouboune.
2: Bouboune. Ah bon, moi j'aime bien
1: Boboun. Excuse-moi, le Boboun.
2: Non, Boboun. Boboun. Boboun. Boubou, là,
1: comme Bouboule, quoi.
2: Ouais. Oui, voilà. Si ouais, tu veux.
1: D'accord, ok.
2: Eh ben, Boboun. Eh ben voilà, on a deux vaches, c'est bon ça. Eh ben
1: ça, c'est magnifique, j'adore.
6: Et voilà.
2: Bon, parce que vous l'avez compris, il n'est pas plombier. Bah non, il travaille avec les bêtes et on va en parler dans un instant. Il y a même des chèvres naines à la maison et 150 vaches.
6: Exact, ouais.
1: Oh là là.
2: On les salue une par une. Bienvenue, Guy, ma petite star de Ici Mayenne. Et on en profite pour saluer, bien sûr, toute l'équipe d'Ici Mayenne.

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1: Alors, Titi qui joue avec ici, Béarn de Bigorre, qui habite à Pau, qui a 61 ans, quel bel âge. Alors comme ça, on est chonchon ?
2: Maxi Ronchonchon est super.
3: Un petit chonchon.
1: De quoi? Il paraît que tu râles quand tu penses que t'as raison.
3: Ouais, je suis un bougonneur. Je bougonne. Je me mets dans ma bulle, je fais le bougon.
1: Ah, tu fais le loin.
3: Tu fais du chonchon. Bon, ça c'est vos expressions de votre région. Oui, je sais pas.
1: Ah, alors c'est quoi? Excuse-nous, c'est quoi l'expression dans ta région?
3: On bougonne, on ralouse.
1: Ah voilà, ok, d'accord. Bah mon petit bougon alors. Qu'est-ce qu'elle dit Sandrine quand tu râles comme ça, quand tu bougonnes?
3: Ça la gonfle. Ça la gonfle parce qu'il vaut mieux une bonne engueulade des fois.
1: Oui, c'est vrai, moi j'aime pas les râleurs.
3: Il vaut mieux briser la glace, il vaut mieux sortir le carton rouge d'entrée plutôt que me laisser dans une couleur entre deux, quoi.
1: Ouais, bah oui, ça, on en connaît, je travaille avec un chonchon.
4: Non, j'ai fait des efforts quand même.
1: Ouais, bien sûr, t'as raison. Ouais. Alors, dis donc, si t'étais un animal, tu aimerais être un aigle?
3: Ouais, j'ai eu du mal à voler de mes propres ailes, pas assez tôt à mon goût.
1: Ouais.
3: Et un aigle, ouais, ça, ouais, c'est une petite métaphore pour dire, voilà. C'est l'indépendance et l'aventure, quoi.
1: Voilà. Et voilà. Alors, on t'a demandé si tu devais déjeuner avec quelqu'un de connu. Toi, tu voudrais déjeuner avec Roger Federer.
3: Roger.
1: Mayday. Ok, Roger Federer. Alors, tu regardes, évidemment, j'imagine, le tennis, beaucoup.
3: Ouais, je suis encore resté sur la finale de Wimbledon 2019. Depuis, j'ai pas débranché. Je suis encore en collège. Je bougonne encore sur cette finale.
1: Ah ouais, ça dure longtemps la bougonnerie dans ta région là.
3: Ah oui, mais là, ça n'atteint pas la famille. Là.
1: Ah d'accord. Bon là, ça c'est bien.
4: Il y a pas de Français à Roland Garros, hein.
1: Oui, bah ça c'est normal. C'est chaque année pareil. Alors, mon chat.
3: Il faut rater les premiers tours.
1: Mais
3: après, il n'a plus.
1: Alors, on va tout de suite jouer. Ça va te faire plaisir. On va. C'est la question à choix multiples. Ça va parler de tennis. Je vais te poser la question, te proposer des réponses, et puis tu auras 10 secondes pour me donner ta réponse. Tiens, on chante.
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1: Alors,
3: Rafa.
1: Et oui, aujourd'hui, 3 juin, Rafa fête ses 40 ans, et la star du tennis a un rituel très précis qui est devenu un peu emblématique juste avant de servir. Alors, lequel est-elle? Tirer sur ses manches, puis replacer son bandeau. Toucher ses cheveux, son nez, ses oreilles et ajuster son maillot. Faire rebondir 12 fois la balle avant chaque point. Ou appeler Éric Bastien. Alors, qu'est-ce qu'il fait? Il tire sur ses manches et il replace son bandeau. Il touche ses cheveux, son nez. Ah, il touche ses cheveux, son nez, ses oreilles?
3: Ouais, il touche tout. Il s'essuie sans cesse, là, et voilà.
1: Ok, bah écoute, est-ce que c'est vrai? Est-ce que c'est faux? Oui! Il touche ses cheveux, son nez, ses oreilles, il ajuste son maillot. Il a des routines obsessionnelles. Hein. C'est bon, bah voilà, écoute, bravo, tu as 3 points, Thierry, ça te fait 5.
4: Bon, Carole, pour l'instant, on n'a qu'un point, Carole.
1: Non, 2, elle en a 2.
4: Décidément, j'arrive pas à suivre avec toi, Carole. Tu as 2 points.
1: T'arrives pas à suivre tout court.
4: Oui. Mais engueule-moi, Carole, dis-moi, attends, Eric, t'oublies mes points quand même, j'ai 2 points, c'est pas rien. On parlait des défauts, il est chonchon. Toi, t'es impatiente.
6: Ah oui, ça c'est un défaut, oui, que je considère un défaut.
4: Mais vraiment, tu t'énerves, le truc n'arrive pas, c'est pas, voilà, ça se fait pas au moment où tu voudrais.
6: Ah, je m'énerve en moi-même, je
4: fais
6: attention à pas trop l'exprimer, mais c'est pas beau.
4: Donc l'entourage n'est pas touché, bon hein, ça va. Voilà. T'as quelques qualités,
6: j'aime bien, ça arrive vite.
4: Comprends. Tu as des qualités, t'en as plein, hein, puisque t'as fait de l'équitation, tu bricoles, tu fais de la peinture, du papier peint, du bricolage d'entretien.
6: Ça c'était avant, hein, c'est plus maintenant là. Hein.
4: Écoute, non. Alors, si vraiment t'as perdu des notions de bricolage et de décoration, j'ai bien une astuce pour toi. À partir de la rentrée sur M6, c'est bien qu'on parle en bien M6 aujourd'hui parce qu'ils sont dans le collimateur. Il y a Valérie Damido qui revient dans déco.
6: My house.
4: Mais oui.
1: In the middle of the street.
4: Bah, à la rentrée. C'est Valérie Damilou.
6: Oui, je cherche à m'inscrire justement.
1: Ah. Eh oui, M6+, faut y aller.
4: Eh oui, bah faut y aller maintenant.
6: Eh oui.
1: Eh oui.
6: Oui, oui.
4: Valérie Damilou qui.
6: J'ai commencé à remplir le questionnaire. Mais
1: ah, bah voilà, bah c'est bien.
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1: Alors, ici nous jouons avec Nicolas qui joue avec ici Normandie. Nicolas, on le sait, est prof de cuisine. Et alors, il paraît qu'on a des spécialités magnifiques. Pot-au-feu, blanquette, lasagne, que sais-je.
2: Mais oui, ouais, effectivement, on a toutes ces spécialités-là. On a aussi même un dessert normand. Le fameux dessert normand, vous connaissez quand même.
1: Bah, ça doit être.
3: La tourgoule. La tarte.
1: Bah, ça doit être une tarte aux pommes, un truc comme ça, non?
2: Mais non, même pas la tourgoule. Alors, la tourgoule. Vous savez pas ce que c'est la tourgoule.
1: Bah, bon. Je suis désolé, pardon.
3: Tu te fais engueuler, là. Hein.
1: Je te demande pardon. Tu nous feras de la tourgoule au Dami d'Hollande, mais qu'est-ce que c'est la tourgoule, alors?
3: Excuse-moi, je voudrais rappeler quand même qu'elle est présidente du Dami d'Hollande, donc on lui parle autrement.
1: Non, on parle comme on veut.
3: Okay, attention. Okay.
1: Non, chérie, tu peux me parler comme tu veux. C'est l'autre, là. Il a un ego de la taille de l'Arkansas.
2: Ouais, il est, c'est vrai. Franchement, il est pas sympa.
3: Ouais, bah, c'est vrai.
1: Voilà, merci. Allez, dis-moi tout, c'est quoi la.
2: Alors, c'est une sorte de riz au lait, en fait, mais qui est une spécialité normande, qui est fait dans un plat spécifique. C'est une cuisson, en fait, qui se passe pendant 4 heures au four. Donc, c'est très simple. Il y a du riz rond, du sucre, du lait entier que je vais chercher chez mon voisin, donc plus qu'entier, parce qu'il a des vaches, de la cannelle. Et on laisse cuire comme ça pendant 4 heures au four, 160 degrés, tranquillement. Ça fait une magnifique croûte sur le dessus. Et quand on retire la croûte, on se retrouve avec un riz fondant et crémeux avec de la cannelle.
1: Oh, mais qu'est-ce
2: c'est
1: que...
2: magnifique.
1: Je vais faire cette tourgoule dès ce soir. La tourgoule sera le plat officiel du Dami d'Hollande. Voilà. Eh ben alors, écoute, c'est magnifique. Alors, mon petit chat, tu vas marquer tout de suite le deuxième point avec la deuxième question, vrai ou faux.
2: Oui.
1: Écoute bien cette question, tiens une petite ambiance. Oh, let me be your dog. La BO de Didier avec Alain Chabat. Alors.
2: Ah oui, Didier.
1: Oh, Didier. On ne sent pas le cul des gens, Didier. Alors. À Lyon. Ben oui, à Lyon, il existe un restaurant gastronomique entièrement réservé aux chiens. À Lyon, il existe un restaurant gastronomique réservé aux chiens. Vrai ou faux, top chrono, 5 secondes.
2: Ouais, c'est tellement absurde que je dirais oui.
1: Eh ben, t'as bien raison parce que c'est vrai. Figure-toi que le restaurant s'appelle le Dogstronomy et c'est une expérience gastronomique pour nos petits camarades à quatre pattes. Menu adapté, etc. C'est magnifique. 2 points pour Nico.
3: Sylvie est avec nous dans les Deux-Sèvres à Hervaux. Elle est mariée à Jean-Paul. On pense bien fort à Jean-Paul. On l'a dit tout à l'heure, t'es retraitée, t'étais institutrice toute ta carrière. T'avais des enfants de quel âge? Tu faisais quelle classe, toi, Sylvie?
4: De 2 à 4 ans.
3: Ah oui, c'est tout petit, maternel.
4: Petit, oui.
3: Oh là là, petite section, grande section, tout ça, c'est des belles années.
4: Toute petite section, oui.
3: Et ado, tu voulais être traductrice. Alors du coup, bon, t'as préféré aller dans autre chose, mais c'est pas grave.
4: Voilà.
1: Enfin, quand t'es institutrice en maternelle, tu fais de la traduction, parce que...
3: Il faut arriver à comprendre quand même.
4: Voilà.
3: Elle fait du sport, notre Sylvie, elle fait de la marche et du yoga.
4: Oui.
1: Ah, attends. Ça c'est bien.
3: Du yoga sur chaise, c'est-à-dire?
4: Bah,
3: c'est
4: exactement.
3: C'est quoi?
4: Eh bien, ça part de la position assise, avec des mouvements des bras et des jambes, tout en respirant comme le yoga.
3: Pour s'entretenir, c'est très bien. Et alors, j'ai découvert, Sylvie, que tu es très, très, très manuelle. Tu fais du cartonnage. C'est quoi du cartonnage?
4: Oui.
3: Tu fabriques quoi?
4: Nous fabriquons des boîtes en carton sur mesure et elles sont recouvertes en simili-cuir ou en tissu.
3: Waouh.
4: Ou en papier.
3: Tu fais également de la couture et tu donnes des cours à des adultes et des enfants par le biais d'une association.
4: Voilà, je transmets.
1: Eh bien, ça, c'est bien.
4: Je transmets mon savoir.
3: Écoutez, comme Emmanuel, elle confectionne de la broderie de perles, de la broderie traditionnelle, du patchwork, et elle prend des cours d'anglais. On en revient à la traductrice. Eh bien, t'as tous les talents, Sylvie. Hein.
4: Oh là là.
3: Ah si. Ah non, écoute, moi je suis très très heureux d'être avec toi aujourd'hui. Franchement.
4: Oh, c'est gentil.
3: Ah non, parce que Nicolas...
4: Mais bon, il m'est arrivé une petite tuile quand même en cousant tranquillement à la maison.
3: Ouais.
4: La pédale de la machine à coudre a glissé. J'ai voulu la rattraper avec mon pied sans lâcher mon ouvrage. Et hop, l'aiguille a traversé le doigt.
3: Ah oui, appelez le docteur Kierzek, s'il vous plaît. Ça fait mal.
4: Eh ben oui.
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1: Alors, nous sommes avec Nicolas qui joue avec ici Normandie contre Sylvie qui joue avec ici Poitou. Nicolas à 7, Sylvie à 3. Ah Nicolas, notre prof de cuisine qu'on adore, qui aime les animaux et à qui il arrive des petites aventures dignes de Pierre Richard. Eh oui. Ah oui, un jour, il est en formation avec des collègues dans un hôtel. Il se lève un petit peu tôt et il se dit « Tiens, si je me faisais mon petit déj tranquille, là ?» Il se met des tartines à griller, puis tu vas te faire un café. Qu'est-ce qui s'est passé après ?
2: Eh ben, j'ai mis des tartines à griller tranquillement, mais j'ai oublié la pince en bois en même temps que les tartines grillées. Et le problème, c'est que je ne regardais pas le grille-pain.
1: Et donc, ça a pris feu. Donc, tout l'hôtel a été réveillé par l'alarme incendie. Hein, voilà.
2: Oui, réveillé, évacué. Et je me suis vraiment fait disputer par la directrice de l'hôtel qui n'était pas très, très contente de venir à ce moment-là pour désactiver l'alarme. Mais voilà,
1: après un coup d'extincteur, tout a été remis en place. Et tes collègues, qu'est-ce qu'ils ont fait ?
2: Alors après, effectivement, moi je suis retourné un petit peu penaud dans ma chambre et mes collègues sont venus déjeuner après, une vingtaine de minutes plus tard, et ils ont négocié avec la personne de l'accueil pour récupérer le morceau de la pince en bois qui restait, qui n'avait pas totalement brûlé mais qui est à moitié carbonisé, et ils me l'ont offert à Noël l'année dernière dans un énorme paquet.
1: Ça, voilà, j'aime beaucoup cette anecdote. Ça me fait beaucoup rire. Alors, tu as 7. Je te propose de marquer 5 points de plus. Tiens, une ambiance.
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1: Ah, avec ses grandes oreilles, il entend les abeilles, c'est M. Nous, on va parler d'oreilles et de peinture. Nicolas, quel célèbre peintre s'est coupé lui-même une oreille ? Quel célèbre peintre s'est coupé lui-même une oreille ? Top chrono, 10 secondes.
2: Vincent Van Gogh.
1: Et c'est un sans faute pour Nicolas qui a 5, ça fait 12. Et oui, Van Gogh en 1888, il fait une petite crise de psychotique. Hein, et puis du coup, il a coupé son oreille. Magnifique, tu as 12, bravo.
4: Sylvie est avec nous. Oui. Sylvie qui, pour l'instant, c'est pas que t'es à la traîne, mais enfin, voilà, c'est vrai que Valérie l'a dit, il a fait un sans faute, il est à 12, t'es à 3, mais tout est possible avec le bingo qui arrive avant 13h. Sylvie, écoute générique. Voilà. Vous êtes 3 millions tous les mardis soirs à suivre la nouvelle saison de Koh-Lanta, sans parler du replay. Et la semaine prochaine, pour les fans, c'est l'épreuve de l'orientation. Et pourquoi je parle de l'orientation, Sylvie ?
5: Parce que je me perds régulièrement.
4: Non,
5: je
4: perds ma voiture. Non, excuse-moi. Non, tu es nul. On va dire les choses franchement. Parce que, alors effectivement, déjà la voiture, t'arrives, tu cliques sur ta clé en espérant que ça va s'allumer. T'arrives sur un parking. Alors, un jour, voilà, elle arrive sur un parking qui est vide. Elle pose sa voiture est noire. Elle va au cinéma. Elle sort, il fait nuit. Le parking est sombre. Et là, il y a 60 voitures. Elle clique sur toutes les voitures. Car elle ne sait plus où est sa voiture.
5: Mais non.
1: Ah oui, ça c'est...
5: Perdu.
1: Oui. Ça arrive.
5: Régulièrement,
1: hein.
5: Je la perds.
4: Oui, mais enfin, c'est quoi cette histoire de rendez-vous en clinique où t'es arrivé très en avance ? Qu'est-ce qui s'est encore passé ? Encore une histoire de voiture, d'ailleurs.
5: Eh bien sûr. J'avais énormément de temps devant moi. J'avais pris des précautions. Et puis, je vois une grande enseigne que je ne visite pas souvent, parce que je ne vais jamais en grande ville. Pour ne pas la nommer, c'est bleu et jaune.
4: Oui, c'est IKEA, c'est suédois.
5: Et voilà, je me stationne, parking souterrain, je suis mon GPS, et puis voilà, je me balade. Et quand j'ai voulu récupérer ma voiture, impossible, je prends des repères, je savais qu'elle était devant le pilier K.
4: Bien sûr.
5: K. Alors je prends l'ordre alphabétique et je vais au pilier K.
4: Oh, c'est tout à
5: ma voiture.
1: Oh là, mais oui, parce qu'il y en a 10 des piliers K.
5: Mais j'en sais rien, moi.
1: Eh oui.
4: Retrouvez Sylvie mardi dans l'épreuve de l'orientation dans Koh-Lanta. Sylvie qui va aller jusqu'au poteau, bien sûr.
5: Oui. ma voiture.
4: Oui, alors tu feras attention pour les poteaux, parce que j'ai découvert, on n'aura pas le temps d'en parler, mais que, bon, tu trébuches tout le temps, tu te fais des fractures, voilà. Tu te fais mal aux doigts, bon... Arrête le sport, oui. Arrête la voiture, arrête l'orientation.
1: Allez, ouais, oui, viens au Dami.
5: Il y a les vigiles pour m'aider.
1: Bah, viens au Dami d'Hollande, il n'y a pas de boutique, il n'y a rien.
4: Il n'y a rien.
1: Il n'y a que des animaux et de la musique avec des gens dans la rue.
4: Tout le monde se trimballe tout nu. On n'a même pas de vêtements.
1: Non,
4: c'est
1: pas tout nu, t'es fou, toi.

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1: Originaire du Mans, Klemt porte cette énergie des terres de province. Force tranquille, humilité, texte fort, l'essence de son écriture, l'émotion, la sincérité et le mot.

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4: Et Thierry va être le premier auditeur de la soirée, mais vous avez compris le concept. En ce dernier jour du mois de mai et pendant une petite heure, ce sont les auditrices et les auditeurs de Décibel qui prennent le pouvoir, qui choisissent la musique. Moi, j'en profite pour vous glisser 2-3 infos, là, notamment la toute nouvelle chanson de Benjamin Biolay qui vient de sortir et que vous serez ravis d'entendre. Vous allez voir, c'est une chanson qui fait plutôt danser. Je vous emmènerai aussi faire un petit tour du côté des chansons qui ont marqué l'année 2001. Si, comme les auditeurs et auditrices que j'ai cités, vous avez envie de participer un de ces dimanches à Décibel, eh bien, il suffit de nous envoyer un email. Notre adresse, c'est Décibel, avec un S à la fin, @radiofrance.com. Décibel, au pluriel, @radiofrance.com. Dans le mail, vous mettez la chanson que vous avez envie de partager avec nous et votre numéro de téléphone pour qu'on puisse vous rappeler. Et c'est ce qu'a fait Thierry, donc le premier de la soirée à passer. Salut Thierry!
5: Oui, bonjour Émilie.
4: Comment ça va Thierry?
5: Oh ben ça va très bien, je suis en week-end à Royan.
4: Oh pas mal, ça bronze et ça nage à Royan?
5: Oui ça bronze fort parce qu'il fait chaud, il faut quand même éviter, il faut y aller plutôt le soir.
4: Et bien mouiller sa nuque, c'est très important par ces chaleurs. Voilà.
5: Oui.
4: Faut pas y aller tout d'un coup. Eh ben, mon cher Thierry, en plus du soleil, on va écouter une chanteuse qui, quand même, est incontournable dans le paysage musical français. Elle a sorti une nouvelle chanson vendredi d'ailleurs, mais là, c'est un classique que nous allons écouter. Et la chanteuse en question, c'est Mylène Farmer. Alors Thierry, Mylène, c'est une passion.
5: Oui, tout à fait. Moi, je dis toujours, je l'appelle ma grande sœur. Je vais même la nommer mon double féminin.
4: Oh wow.
5: Et puis cette chanson appelle mon numéro. C'est une chanson très sensuelle et puis un peu rigolote, on va dire.
4: Oui.
5: Ça peut être réciproque et je peux lui chanter, puis elle me la chante, en fait.
4: Mais oui, c'est vrai.
5: Alors... Je rêve de la rencontrer, en fait. Donc après, bon, c'est rigolo, mais bon, c'est pour... déjà, l'émission Décibel, moi, ça me nourrit, ça me donne la pêche, enfin, depuis 2 ans, au moins, oui.
4: Ah, enfin, c'est pas mal, hein. Belle
5: j'en
4: fidélité.
5: Profite, en fait. Bah, oui. Ça fait 4-5 fois que je passe, oui.
4: Bah ouais.
5: Donc j'en profite, entre guillemets, je suis presque à l'aise, je vais dire, donc voilà.
4: Franchement, ça s'entend, Thierry, à la maison, à la fois à Royan, avec les petits oiseaux qu'on entend, d'ailleurs je dois dire que c'est vraiment, ça fait une espèce de petit fond sonore absolument délicieux, qui nous prépare au plaisir d'écouter Mylène Farmer, et oui, carrément à l'aise, Thierry, franchement.
5: Je suis dans le jardin chez mon frère, en fait, voilà. Et puis voilà, j'en profite.
4: Oh bah c'est parfait. Alors, Mylène Farmer, appelle mon numéro. On est en 2008. L'album, c'était Point de Suture. Et déjà, à cette époque-là, elle se préparait à faire un Stade de France, hein, en 2009.
5: En 2009, oui, ouais. Après, oui.
4: Exactement. Appelle mon numéro, donc. Une chanson, comme l'a dit Thierry, que vous pouvez envoyer à celles et ceux que ça pourrait concerner. Hein, on peut s'en servir comme ça aussi, de cette chanson.
5: Oui, tout à fait.
4: Alors, on l'écoute, merci beaucoup Thierry et bonne fin de week-end ensoleillé.
5: Merci beaucoup Émilie et puis à très bientôt, je vais dire une prochaine fois.
4: Allez, à la prochaine, ça marche. Merci Thierry, bisous.
5: Merci à toute l'équipe, oui, bisous.

0: rappelle mon numéro, Mylène Farmer, en 2008, qui avait cartonné. Alors ça, on a l'habitude en France, en Belgique, en Suisse, voilà, où elle a un public extrêmement fidèle, mais même en Russie. Elle s'était très très bien classée en Ukraine ou encore en Lituanie. La force de Mylène, la classe internationale. Mylène Farmer qui vient de sortir une toute nouvelle chanson. Vous pouvez écouter régulièrement, évidemment, sur votre radio ici.
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0: Les Beatles, les amis, on ne se remettra jamais de ce groupe, de sa puissance, de ses chansons, de ses tubes. On a la chance d'avoir deux rescapés de ce groupe, encore vivants en 2026, Ringo Starr et Paul McCartney. Eh bien, figurez-vous que Jean-Maurice, deuxième auditeur de la soirée, a décidé qu'on allait écouter une chanson sur laquelle ils chantent ensemble. Salut Jean-Mo.
2: Oui, salut Amy.
0: Comment ça va?
2: Bah écoute, très très chaudement. Hein.
0: Ah bah oui.
2: C'est parti pour le pré-été.
0: Oui, écoute, on va pas se plaindre parce qu'on a râlé là il y a 10 jours quand il pleuvait tous les jours. Donc là maintenant, on se réjouit et on bronze en chantonnant. Ça te va?
2: Oui.
0: Alors,
2: avec lui, pas de problème.
0: Il y a 2 jours, Paul McCartney a sorti son 21e album solo, The Boys of Dungeon Lane. Beaucoup de gens disent que c'est un chef-d'œuvre. Es-tu d'accord?
2: Je sais pas encore, parce que j'avouerais que je l'ai commenté, mais il n'est pas encore arrivé.
0: D'accord.
2: Et, mais il y a 2 chansons qui sont des chefs-d'œuvre, oui.
0: Et il y en a une.
2: Pardon ?
0: Et je dis, il y en a une que tu as décidé d'écouter avec nous ce soir, c'est le duo avec Ringo.
2: Oui.
0: C'est comme, ça fait quand même quelque chose de les entendre ensemble encore, McCartney, Ringo Starr. C'est pas anodin, quoi.
2: Non, pas anodin. On attendait à le voir débouler lors de sa dernière tournée sur scène, Ringo Starr, lors de la dernière tournée de McCartney à la fin 2024.
0: Ouais.
2: Mais, quand il est passé à Paris, la Défense, quoi. Mais, non, en fait, c'était encore un peu utopique. Mais par contre, lui consacrer, enfin, lui faire une chanson, et bon, je crois qu'il a diversement apprécié, mais à la fin, ils ont fait un chœur magnifique. Hein. Voilà.
0: Évidemment. Alors là, l'idée de toute façon de cet album de McCartney, c'est rendre hommage à l'enfance, à l'adolescence, aux amitiés avant le succès des Beatles. Il rend beaucoup hommage à Lennon, à Liverpool, il parle de ses parents. Enfin, voilà, McCartney, il a 83 ans, donc il y a un moment, on sent que se laisser aller à la nostalgie, c'est un truc qui est assez doux pour lui. Et c'est ça, la chanson « Home to Us », c'est ces deux mecs qui sont devenus des dieux de la musique, qui racontent là où ils traînaient quand ils étaient petits, quoi.
2: Back to the Egg, ça me fait penser à une autre chanson, mais de Wings, avec un autre accompagnement de McCartney. Ça, c'est toute une histoire.
0: Donc c'est une chanson qui te touche.
2: Oui, il n'y a que les vrais fans qui comprennent tout ça.
0: Tu retournerais le voir, McCartney, là, s'il tourne l'année prochaine?
2: Moi, eh bien, j'arrive. Ça, c'est clair.
0: Je te comprends.
2: Je parlais des minettes et tout, mais là, c'est vraiment le pur et dur rocker. Quand même.
0: Allez.
2: Au moins avec cette chanson-là.
0: Je suis d'accord. Écoutons la moitié des Beatles ensemble grâce à toi, Jean-Maurice.
2: Oui.
0: C'est
2: merci.
0: Paul McCartney et Ringo Starr, Home to Us. Et donc l'album The Boys of Dungeon Lane qui est sorti avant-hier et qui est une merveille qu'on vous recommande. Jean-Mo, t'as le droit de chanter. On y va?
2: On y va.
0: Allez. Bravo, merci.
2: Je fais juste le refrain, le reste suit.
0: Voilà. Parfait, merci Jean-Maud.
2: Bonsoir à tous.

0: C'est beau hein, quand même. Home to Us, Paul McCartney et Ringo Starr. Sur l'album The Boys of Dungeon Lane, il y a aussi une chanson bouleversante, c'est la 3. Je ne sais plus comment elle s'appelle, je n'ai pas encore l'album par cœur, mais c'est la 3e, où il raconte sa rencontre avec John Lennon dans les années 50. C'est tellement beau, c'est tellement doux. Allez écouter le nouvel album de McCartney. Franchement, vous avez passé un beau moment.
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0: L'année 2001, en musique, hein, on en vendait des disques à l'époque. Hein, 121 millions d'albums vendus en France cette année-là. Le début de Popstar ou encore de Star Academy. Oui, la musique était à la télé d'une manière un peu étrange, mais enfin bon, elle y était. Et puis, on découvrait, c'était il y a donc 25 ans, la jeune Laurie, ah, qui aurait pensé que 25 ans plus tard, elle serait toujours sur scène, elle est en train de cartonner avec une tournée de Zénith. Bravo ma petite dame.

tours jumelles à New York s'effondraient après un terrible attentat terroriste et deux immenses musiciens nous quittaient. George Harrison, des Beatles, dont nous parlions il n'y a pas si longtemps, et le grand bluesman John Lee Hooker. Une toute jeune femme, moins de 20 ans, faisait un album en piano-voix qui rendait les gens complètement fous. Elle s'appelait Alicia Keys.

du duo Garou et Céline Dion, Sous le vent. Autre duo marquant, Les Mots, Mylène Farmer et Seal. Les Lofters étaient numéro 1 du top 50, parce que pourquoi pas, et Manu Chao nous apprenait Me Gustas Tu. En 2001, les Daft Punk remettaient ça.

studio de Daft Punk, deuxième après Homework, qui était paru en 1997. Et puis tiens, je parlais des duos, j'en ai oublié un très très important, tellement important d'ailleurs que je vous propose de l'écouter en entier, parce qu'on adore Axel Bauer, Zazie, À ma place, quand le rock à guitare, et plein de sentiments aussi, évidemment, était numéro 1 sur toutes les radios.

0: paroles sont de Zazie, la musique d'Axel Bauer, numéro 1 des ventes, il y a 25 ans. Eh oui, 2001, c'était il y a 25 ans. Je sais, c'est dur, mais c'est la réalité mathématique de la situation. À ma place, c'était Axel Bauer et Zazie. À tout de suite, les amis. 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
1: Mais oui, c'est vrai, les auditrices et les auditeurs de Décibel qui choisissent les chansons ici jusqu'à 21h. C'est le programme de Décibel tous les dimanches soirs. Si vous avez envie de participer, n'hésitez pas. Il suffit de nous envoyer un email pour vous inscrire. Notre adresse, Décibel, avec un S à la fin, @radiofrance.com. Décibel, @radiofrance.com. Dans le mail, vous mettez la chanson que vous avez envie de partager avec nous et puis votre numéro de téléphone pour qu'on puisse vous rappeler, pour passer à l'antenne et que vous nous parliez de cette chanson, pourquoi vous l'aimez, pourquoi elle est importante pour vous. C'est ce que s'apprête à faire Joël. Salut Joël.
2: Salut.
1: Bienvenue dans Décibel, Joël. On va parler d'une chanteuse merveilleuse anglaise qui s'appelle Kate Bush.
2: Exactement. Chanteuse découverte pour moi au premier album en 1978.
1: Alors, elle était incroyablement jeune. Elle avait 20 ans quand elle a sorti ce premier album. Ça veut dire qu'elle l'a écrit quand elle en avait 19. Et tout le monde s'accorde encore à dire aujourd'hui que c'est un des premiers albums les plus aboutis, les plus artistiquement marqués, alors qu'elle était au début de sa carrière. Est-ce que tu es d'accord avec ça?
2: Complètement. J'avais un an de moins.
1: Ah, c'est fou ça.
2: Ouais. Et donc, franchement, oui, on avait l'habitude de se réunir entre copains, copines à l'époque pour s'échanger des disques ou écouter ensemble des morceaux. Et c'est vrai que quand une amie a mis ce disque, j'étais fou. Quoi. Franchement, magnifique, du jamais entendu, une voix. Après, il faut aimer les voix comme ça, mais voix super aiguë, les instruments super, arrangement incroyable.
1: Ouais.
2: Franchement, j'ai couru chez mon disquaire à l'époque, acheter le vinyle immédiatement parce que non, c'est franchement, et je l'écoute régulièrement.
1: Ah, il est merveilleux, il s'appelle The Kick Inside, le premier album de Kate Bush. Et quand on dit qu'il est très très abouti, ce premier album, faut vous dire que dessus, il y a par exemple Wuthering Heights, qui est un de ses plus grands tubes. Toi, t'as choisi, et j'aime bien le concept, la première chanson de l'album. Est-ce que ça veut dire que du coup, c'est la première fois que t'entendais la voix de Kate Bush? C'est la première chanson de la face A, c'est ça?
2: C'est exactement ça, et surtout l'intro. L'intro avec une espèce de baleine, c'est surprenant, quoi. Surprenant, et la voix qui arrive juste après, waouh, c'est vraiment surprenant. Ah oui, et c'est pour ça que j'ai toujours eu une petite faiblesse pour cette chanson, même si ça n'a pas été le tube, non, évidemment, ni le 45 tours à l'époque sorti. Mais franchement, oui, j'adore. Enfin, sur l'album, c'est difficile de faire un choix sur cet album, il est fantastique.
1: C'est vrai. The Kick Inside, premier album de Kate Bush en 78 et première chanson de la première face, donc, pour vous grâce à Joël. C'est Moving. On l'écoute, on laisse venir la baleine. Merci beaucoup, Joël.
2: De rien.
1: À bientôt, salut.
2: À bientôt.

0: Rouge et Moving sur les notes de production de ce premier album The Kick Inside de Kate Bush. On voit un nom qu'on connaît bien, David Gilmour de Pink Floyd, producteur exécutif. En fait, on lui avait envoyé les démos de Kate Bush et s'était déplacé jusque chez le papa de Kate pour l'écouter, pour la découvrir, tellement il avait trouvé que cette jeune musicienne était prometteuse et exceptionnelle. Bravo Monsieur Gilmour, belle oreille.
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0: Si vous avez aimé le disque bleu de Benjamin Biolay, bonne nouvelle, l'Ultra Bleu, une réédition très enrichie de son album, sortira au mois de septembre. Un premier extrait, version tube de l'été, histoire de vous appâter. Ça s'appelle Écran Total, le nouveau Benjamin Biolay, un inédit qui vient de sortir, accompagné d'un clip. Un clip tourné dans un restaurant karaoké parisien, assez drôle, du quartier de Belleville. Ça lui va pas mal à Benjamin, il s'adapte à tous les décors, que voulez-vous que je vous dise. Voici Écran Total.

0: inédit de Benjamin Biolay, parfait pour l'été, on est d'accord. Écran total, Benjamin Biolay qui vient de terminer 50 concerts à guichet fermé pour sa tournée acoustique, qui va passer l'été sur la route des festivals. Prochain rendez-vous ici sur le festival Sœurs Jumelles à Rochefort, dont nous sommes partenaires. On y croisera donc avec bonheur Benjamin Biolay. Et puis ensuite, Tour de France des Zéniths et des salles rock en octobre, novembre et décembre prochain.
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0: Et voici Julie, une auditrice qui a bon goût, envie de musique, envie de chanter, envie de tube. Bonsoir Julie.
2: Bonsoir Émilie.
0: Bienvenue dans Décibel, ma chère Julie. Une très belle voix qu'on n'entend pas toujours chanter, puisqu'elle a beaucoup de talent, cette artiste. Elle est aussi imitatrice, actrice, animatrice. Mais c'est bien comme chanteuse qu'on l'a découverte. C'est Liane Folly. Tu te souviens, toi, comment tu l'as découverte ?
2: Oh oui, c'est là ce soir, je partage un souvenir d'enfance. Oh. C'est la première chanson francophone dont je me rappelle.
0: Ah waouh.
2: Donc j'étais, je sais plus où j'étais, mais je me sais que j'ai arrêté ce que j'étais en train de faire et j'ai entendu ça à la radio et c'était présenté comme une nouveauté et j'ai trouvé ça très beau.
0: Ouais.
2: Et j'ai eu l'impression d'un bonbon auditif. C'était très doux, c'était très mignon, donc vraiment j'étais jeune, je ne savais pas du tout ce que ça voulait dire, mais j'ai adoré et l'orchestration et la voix de Liane Folly.
0: C'est ça. Moi aussi, j'ai ce souvenir-là d'un truc très, très feutré, un peu comme si on nous faisait un câlin, quoi.
2: C'est ça.
0: Moi, je connaissais pas le jazz non plus à l'époque. J'ai découvert après des grandes voix. Mais c'est vrai que Liane Folly, ça a peut-être aussi été comme ça, au tout début des années 90, une vraie porte d'entrée vers ce style musical. Et cette chanson, au fur et à mesure, elle est incroyable. Je crois qu'elle aime toujours la chanter.
2: Mais je l'écoute toute ma vie, je la fredonne très régulièrement et j'aimais d'autres chansons dans ce style-là de Victor Laszlo à l'époque, donc Canoë Rose, Pleurer des rivières, qui a beaucoup plus vieilli. Là franchement, je l'écoute aujourd'hui et pourrait repasser à la radio, c'est vraiment, ils avaient touché un truc un peu intemporel.
0: Ouais.
2: Et elle me fait toujours le même effet qu'à l'époque.
0: Alors, êtes-vous prêts, mesdames et messieurs, à un immense câlin auditif ? J'espère que oui. Au fur et à mesure, Liane Folly, ça s'écoute pas à fond, ça s'écoute tranquillement. C'est une parfaite chanson du dimanche soir. Merci Julie, quelle bonne idée.

0: la beauté, la délicatesse de cette chanson, la sensualité aussi, grâce à notre auditrice Julie. Vous venez d'écouter Au fur et à mesure de Liane Folie. Vous allez pouvoir lire Liane Folie également. Elle a sorti à la fin du mois d'avril un très joli bouquin aux éditions Stock. Ça s'appelle La Droguerie du Sourire. La Droguerie du Sourire, c'était le magasin de ses parents au cœur de Lyon, où la petite Liane Folie a grandi. Et donc elle profite de ce livre pour raconter ses débuts, ses inspirations, son désir de transmission aussi et les rencontres qui ont bouleversé sa vie, dont évidemment la rencontre avec André Manoukian.
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0: Magali est avec nous en ce dimanche soir. Bonsoir Magali.
2: Oui, bonsoir Émilie, ça allait bien?
0: Ça va et vous?
2: Ça va, contente de vous retrouver encore une fois.
0: Moi aussi, je retrouve Magali en même temps que le soleil, je me dis ça doit être lié.
2: C'est gentil.
0: Alors Magali, on va écouter un artiste qui il y a quelques années était complètement dans l'actu quand il s'agissait de Roland Garros, et là maintenant il est complètement dans l'actu quand il s'agit d'organiser des tournées ou des grands concerts, c'est Yannick Noah.
2: Oui. Voilà, donc j'ai choisi la chanson « Couleur d'aimer ».
0: Ouais.
2: Donc qui est sortie en octobre 2006 et qui est issue de son 7e album.
0: C'est ça, donc ça veut dire que c'était il y a 20 ans, hein. Tout le monde se prend un petit peu de vieux, mais on accepte. On est, ça, c'est ça aussi être fan de musique, c'est parfois se prendre dans les dents, hein. Oh waouh, c'était il y a 20 ans. L'album Charango donc de Yannick Noah, est-ce que vous dites, Magali, qu'il a réussi vraiment sa reconversion, Yannick, et que de tennisman qui chante, il est devenu simplement chanteur?
2: Oui, disons qu'il était, il est plus quand même connu pour le sportif. Hein.
0: Ouais, mais je me demande, moi, si à force, pour les nouvelles générations, finalement, c'est pas juste un chanteur, quoi.
2: Oui, voilà, c'est ça. Enfin, moi, je l'ai choisi justement parce que je trouve qu'il a bien réussi dans les deux, dans le sport et la chanson.
0: C'est vrai.
2: Voilà, il a quand même fait 9 albums.
0: Hein, ah, c'est pas rien.
2: Au total. Hein, pas rien. Et donc, la chanson. Donc la chanson là a été écrite par par le frère cadet de Jean-Jacques Goldman.
0: D'accord, Couleur d'aimer, c'est d'accord, c'est le frère de Jean-Jacques Goldman qui a écrit la chanson.
2: Oui, son pseudo Kapler là, Robert Goldman, donc qui a écrit quand même, je crois, une vingtaine de chansons pour Yannick Noah.
0: Très bien, ah ça je savais pas. Vous voyez, ça sert à ça aussi.
2: Ouais, je fais des recherches.
0: C'est belle. On peut chanter, on peut danser et aussi se coucher moins bête. Bref, franchement, c'est du gagnant-gagnant. Ouais, ouais. Oh, merci beaucoup, Magali, pour cette bonne idée.
2: Voilà.
0: On y va.
2: Donc, c'est vrai. Et Couleur d'aimer, voilà, j'ai envie de la diffuser parce que elle est moins connue. C'est voilà, il y a eu ses grands succès, Saga Africa, Simon Papatara. Et donc, j'ai dit, pourquoi pas celle-là, pour changer un petit peu.
0: Eh ben, c'est exactement à ça que sert cette émission du dimanche soir, à écouter les chansons qui passent pas forcément tout le temps à la radio. Alors, de la part de Magali, pour vous, à la maison, en voiture, au boulot, que ne sais-je, à la plage peut-être, voici Couleur d'aimer. C'est Yannick Noah. Merci Magali.
2: Merci beaucoup.
0: À
2: merci
0: bientôt.
2: Mimi, merci à tous les auditeurs. Au revoir.

0: d'aimer, signé Yannick Noah.
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0: Il n'y a pas très longtemps, je me baladais à Paris, tout près de la Seine, et là j'ai croisé, vous savez, une bande de petits enfants de maternelle. Ils ont des gilets, un peu comme des gilets de chantier, là, pour pas que la maîtresse les perde. Ils sont tous habillés pareil, en fluo, c'est les gilets jaunes, quoi. On s'est dit, mon Dieu, qu'est-ce qui se passe, les gilets jaunes? Non, c'était une petite classe de maternelle comme ça, et ils chantaient Sacré Charlemagne, qui a eu cette idée folle, un jour d'inventer l'école. Et je me suis dit, il faut qu'on se mette un petit peu de France Gall dans l'émission. Alors la France Gall des années 60, on adore Sacré Charlemagne en 64, Poupée de cire, Poupée de son en 65, Paroles et musique de Gainsbourg, Grand Prix Eurovision 65. Il y a aussi des chansons des années 60 dont la musique est signée Joe Dassin. C'est le cas de Bébé Requin.
2: Je suis
0: J'adore, hein. Ça fait un peu l'esprit aux Champs-Élysées. On sent la patte de Joe Dassin, Bébé Requin. Les paroles sont de Jean-Michel Riva et Franck Thomas. Elle est absolument géniale, cette chanson. On peut aussi préférer la France Gall 70s. Ça me pose aucun problème. Hein. Un immense album France Gall, Michel Berger, Dancing Disco. Dessus, il y a cette chanson géniale, Musique. Et l'album, qui est un concept album, donc Dancing Disco, se termine sur une chanson archi mélancolique, mais qu'il ne faut pas oublier au répertoire de France Gall. Elle est superbe et si

Mais je sais ce que vous vous dites, on est dimanche soir, on n'est pas venu ici pour souffrir, ok, les amis. Alors si, maman, si, ce sera pour un autre jour. Et là, on va se réjouir avec cette chanson merveilleuse qui date de 1980, enregistrée au studio Gang. Toujours avec Michel Berger dans le coin, évidemment. Il jouait du piano debout, une des chansons de France Gall les plus populaires, encore aujourd'hui, 46 ans après sa sortie.

0: Bon, mais en fait, la nouvelle anormalité, on est là, on fait « Ah bah oui, c'est un peu ce qu'on est tous en train de vivre. Hein. » Il y a comme ça, parfois, des planètes qui s'alignent. Et c'est peut-être pour ça que David a choisi d'écouter une chanson de cet album. On va lui poser la question, puisqu'il est là avec nous. C'est le dernier auditeur de la soirée. Salut David.
1: Salut Émilie.
0: Bienvenue dans Décibels. Alors, ces Strokes pendant le Covid, est-ce que ce que je décris correspond à ce qui t'est arrivé quand l'album est sorti ?
1: Oui, quasiment. Mais alors en fait, quand j'ai choisi la chanson pour ce soir, ouais. En fait, j'aurais pu prendre les 10 titres parce que cet album c'est un masterpiece.
0: Ouais.
1: Ça aurait pu être 10 singles. D'ailleurs, en étant au standard, je me dis j'aurais dû mettre Brooklyn Bridge to Chorus,
0: qui était bien aussi, qui était belle.
1: Qui était pas mal aussi. Et j'adore cet album. Enfin, je l'écoute en entier, dans son ordre. Je change jamais de piste.
0: Ah ouais.
1: Le nouvel album sort en juin. Je sais pas s'il sera là. Pareil, aussi, j'ai des grosses attentes, tu vois.
0: J'adore, cas, parce que ouais. Tous les fans des Strokes, et j'en fais partie, on serre les fesses, parce que là, on a déjà eu deux chansons qui sont sorties. C'est beaucoup d'autotune, beaucoup d'effets. On se dit, mais attends, c'est les Strokes ou c'est PNL? On comprend pas. On va voir. Écoute, ouais. ça sort le 26 juin. Voilà.
1: C'est ça, ouais.
0: On saura bientôt.
1: Et t'as des places pour l'Accord Arena?
0: J'ai trouvé enfin, oui. Ah. Alors j'ai fait la queue pendant des heures sur internet, à droite, à gauche, etc. J'ai pas eu de ticket. Et en fait, c'est grâce à mon petit frère, s'il nous écoute, je l'embrasse, bisous Alex, qui lui habite à Bruxelles. Et bizarrement, connecté sur internet à Bruxelles, c'était plus facile d'avoir une place de concert pour Paris. Mon petit frère, il les a achetés, c'est bon. Est-ce que toi, tu vas aller les voir en concert le 22 octobre à Bercy?
1: Alors, j'ai pas de place, donc je cherche et je me dis au pire, je compte sur des gens qui ont une grippe ou un truc, ils pourront pas y aller. Je serai devant Bercy avec un panneau, cherche une place.
0: Ah ouais.
1: Voilà, donc j'espère pas les rater. Et voilà, et vraiment, si vous voulez écouter, The New Abnormal, il faut vraiment écouter tout ce disque qui est vraiment super.
0: Il est magnifique. C'était le sixième album des Strokes, sorti donc au printemps 2020. Et dessus, il y a cette chanson qui est magnifique, qui s'appelle The Adults Are Talking. Et donc, on va l'écouter en croisant les doigts pour toi, David, pour que tu trouves des places.
1: Exact. Et on se rappelle pour parler de l'album, alors, du coup.
0: Oui, le 26 juin. Le rendez-vous est pris.
1: Voilà.
0: Et d'ici là, on serre les fesses. On est des fans sympas.
1: Exactement.
0: Et motivés.
1: Et j'en profite pour souhaiter un joyeux anniversaire à mon amie Malika, puisque j'ai la chance d'être à l'antenne. Donc voilà, Destrox, c'est pour toi, Malika.
0: Oh, bisous, Malika. Oui, entre fans Destrox, on s'en

0: Et c'est avec les Strokes que se termine cette petite édition du dimanche de Décibel. Vous savez qu'on est là 7 jours sur 7 à 20h et que tous les épisodes de Décibel depuis 4 ans maintenant sont disponibles sur ici.fr, l'application ici et l'appli de podcast de Radio France. Merci à l'équipe de l'émission. Il y avait ce soir Iris Guitoni, Iki, Elodie Biancamaria, Yannis Kalem et Franck Moilier. Bonne soirée.
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2: Bonjour, bon dimanche. Sous vos applaudissements, c'est Willy vient déjeuner chez vous, numéro 1058.
3: Ça filoche,
2: mes amis. Bonjour la tribu.
4: Bonjour.
2: Alors, qui est là aujourd'hui? Nicolas Malabeuf, notre enfant de la télé. Bonjour mon bon Nicolas.
4: Bonjour Willy, bonjour tout le monde.
2: Et Fabien Imo, notre geek. Bonjour mon Fabinou.
5: Bonjour Willy, bonjour à tous.
2: Et bienvenue à tous. Merci Nicolas d'être là. C'est un
4: miracle.
2: C'est un survivant. Oui. Il a été gazé toute la nuit.
4: J'étais
2: mon bon
4: dans
2: Nicolas.
4: Les tranchées en zone de guerre.
2: Oh là là. Bah oui, parce qu'il était dehors à fêter la victoire du PSG. Et puis voilà. Bravo. Quoi.
4: Bon, je me baladais comme ça, je me suis fait
2: bien
4: gazer.
2: Bien sûr, mais bon. Oui, bah ça c'est ta tête. T'as une tête, on a envie de te gazer.
5: Oui, c'est vrai.
2: Bon, en tout cas, on est ravis que tu ailles bien et que tu sois là en forme. Bienvenue à tous mes amis, merci d'avoir choisi votre émission utile sur votre radio utile. 55 minutes pour apprendre et comprendre et s'amuser de l'actu avec nos invités, nos chroniques, notre musique, nos cadeaux. Alors notez bien les dossiers du jour. Allez, à 12h30, nous recevrons un collègue, un ami, Benoît Prospero, que vous entendez régulièrement sur nos antennes. Il vient de sortir un livre qui nous invite à ralentir pour contempler le monde autrement. Entre science, écologie, biodiversité et philosophie du vivant, son livre est une petite pause d'émerveillement. Je n'ai rien compris.
4: On va comprendre,
2: mais il m'a demandé de lire cette phrase, alors je viens de la lire.
5: Il va tout nous expliquer.
2: Non, il va tout nous dire dans 20 minutes. Je suis très content qu'il vienne en plus.
5: Bah oui.
2: Donc restez avec nous, il sera là dans 20 minutes. Et puis dans un instant, tiens, on va changer un petit peu la mécanique de l'émission, puisque comme aujourd'hui, c'est la fête des mères. C'est vous qui allez faire la première demi-heure de cette émission. Bonne fête les mamans, c'est vous qui allez donc faire l'émission jusqu'à 12h30. C'est la libre antenne, vous avez la parole pour laisser un message à votre maman si vous voulez dire devant le monde entier à quel point votre maman est unique. Si vous êtes maman, bah venez nous dire voilà que c'est pas facile d'être maman. C'est un dur métier d'être maman.
5: C'est pas facile.
2: Et venez aussi nous dire les cadeaux à la con que
5: vous avez reçu.
2: Je vous en supplie.
5: Ça on aime bien.
2: C'est pas grave, vos fils sont grands, votre fille est grande, maintenant c'est pas grave. On peut dire on a tous fait des cadeaux merdeux à ses parents.
5: Oui, le collier de nouilles par exemple.
2: Le collier de nouilles.
5: Ça c'est le best-seller.
2: Moi j'ai fait un soupe plat en pince à linge.
4: Ah d'accord.
2: Alors je vous en supplie, venez nous dire les petites merdouilles que vous avez reçues en cadeau de fête des mères. 0810 055 056, on se fait une spéciale fête des mères donc jusqu'à 12h30. 0810 055 056, appelez-nous hein, parce qu'on vous attend, on passe le premier appel dans 2 minutes.
5: Et bien sûr vous avez la parole sur le groupe Facebook, c'est complètement gratuit, vous tapez sur Facebook Youpi la vie avec Willy Rovelli, bim vous tombez sur nous. Et Marie de Besançon a posté Youpi j'ai reçu un cendrier en pâte à sel.
2: Voilà, ça j'aime bien ça.
5: J'ai arrêté de fumer il y a 7 mois pour les clés de bagnole.
2: Voilà.
5: Donc continuez à réagir, c'est gratuit sur Facebook pour nous retrouver Youpi la vie avec Willy Rovelli.
2: Voilà, appelez, hein, on vous attend. C'est vraiment vous qui faites la première demi-heure de l'émission, donc je vous fais confiance. Sinon, on a l'air con. Ne me faites pas ça, s'il vous plaît. Et vous repartez avec quoi aujourd'hui?
4: Eh bien, oui, aujourd'hui, c'est la fête des mères. Les plus jeunes disent la fête de la daronne. Bon, c'est moi. Et on vous offre à cette occasion 50 euros de jolies fleurs.
2: Eh bien, super. On a tout dit.
4: On a tout dit.
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2: Et avant de démarrer quoi que ce soit, tiens, on va faire un petit coucou à un auditeur qui est passé nous voir. Ça va, Alexandre?
6: Oui, bonjour.
2: Ça va, mon Alex? Tu viens d'où?
6: Bonjour, Willy. Je viens de Rosny-sur-Seine.
2: De Rosny-sur-Seine. Alors,
4: dans les Yvelines.
2: Et qu'est-ce que tu fais là-bas de beau comme métier?
6: Alors, je suis maraîcher et horticulteur en même temps.
2: Voilà, et c'est pour ça que tu es venu avec une cagette de quoi?
6: Je t'ai ramené un panier de légumes.
2: Panier de légumes, c'est pas mal.
5: C'est trop beau.
2: Tu sais que je n'ai jamais. Moi qui vais tout le temps à Carrefour, et ben, ils ne font pas les mêmes légumes que toi.
5: Oui. Dis donc. Sa salade, elle n'est pas sous sachet.
2: C'est vrai, je n'ai jamais vu une vraie salade.
6: C'est normal, nous, c'est des vrais légumes.
2: C'est des vrais légumes.
4: Il y a des
5: bons
4: radis.
5: Regardez les radis, ils sont
2: énormes.
5: 30 cm le radis.
2: Et c'est quoi ce truc orange là?
6: C'est
2: quoi
6: ça? Courgettes. C'est les premières courgettes qu'on sort.
2: Elles sont oranges, les courgettes?
6: Il y a plusieurs couleurs.
2: D'accord. Donc, il y a quoi? Donc, courgettes, salade,
6: fèves, carottes, des petits oignons, des fraises et des pommes de terre.
2: Ça, c'est les fruits du moment, les légumes du moment. Les trucs de maintenant, c'est ça.
6: On ne fait que du légume de saison.
2: Voilà. Et on passe, puis on peut cueillir aussi, c'est ça?
6: On a une partie cueillette.
2: Ça, c'est vachement bien de faire ça.
4: Tu viens, tu cueilles.
2: Merci beaucoup de nous avoir emmené tout ça.
6: Merci à vous.
2: Comment ça s'appelle, les cueillettes? On cueille chez toi, comment ça s'appelle?
6: C'est les serres du Héron à Rosny-sur-Seine.
2: Les serres du Héron à Rosny-sur-Seine.
5: Et merci pour ce cadeau, parce que
2: c'est un beau cadeau.
5: C'est complètement gratuit, quand c'est gratuit.
2: J'adore. Moi, quand c'est gratuit, je préfère. Passe-nous voir toutes les semaines, ça m'arrange, Alexandre. Merci beaucoup. Allez, 0810 055 056. Appelez vite, mes amis, on vous attend. attend dans deux minutes. C'est vous qui passez à l'antenne. C'est une spéciale fête des

0: Et je crois que c'est bon, il a chanté, hein. C'était Julien Clerc, bien évidemment. Bien évidemment.
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0: Allez, il est midi 12, midi 13 même, nous sommes en direct, on se fait un petit, une libre antenne pour changer un petit peu, voilà, ça va nous faire du bien, un petit peu de légèreté.
3: Et surtout, vous ne bossez pas du coup, en
0: et c'est pour ça que ça m'arrange.
4: C'est pas mal. Ouais.
0: C'est pour ça qu'on va faire ça dorénavant tous les samedis et tous les dimanches. Comme ça, j'arrêterai de bosser, un petit peu comme vous deux.
3: Bonjour.
0: On va commencer avec Anne-Sophie, ça va Anne-Sophie?
5: Oui, bonjour, ça va super, merci, bonne fête à toutes les mamans.
0: Bonne fête Anne-Sophie, est-ce que tu es toi-même maman?
5: Oui, tout à fait, de deux filles.
0: Deux filles, alors, quel âge elles ont, comment elles s'appellent?
5: Alors, Sacha a 8 ans et demi, Sacha. Et Jade aura 13 ans dans 15 jours.
0: 13 ans dans 15 jours. Alors, Anne-Sophie, on se dit la vérité, d'accord?
5: Oui.
0: Est-ce que
5: oui.
0: tu préfères l'une des deux? Je plaisante. Non, je rigole. Est-ce qu'elles t'ont fait des petits cadeaux, des petites merdouillettes? Pour la fête des mères.
5: Ah oui, super. Elles sont toujours adorables, j'ai de la chance.
0: Alors, mais elles t'ont fait
5: alors,
0: des...
5: Oui, la grande, donc Jade, m'a fait deux bracelets avec des perles, parce qu'elles aiment bien faire des petits ateliers créatifs, des choses comme ça.
4: Ça, c'est bien.
5: Elle m'a fait deux super beaux bracelets, et elle m'a fait... Bon, c'est joli, elle a pris un pot de confiture vide. Ah. Elle a collé à l'intérieur, alors, deux Playmobil. Il y a une maman et un petit enfant.
0: Ouais.
5: Elle a mis dans la main du Playmobil une petite pancarte qui met « I love you ».
4: Elle
5: a mis un petit coloriage à l'intérieur.
0: Ah non, mais elle s'est quand même cassée la tête. Hein.
4: Ouais,
0: non. Alors,
5: complètement.
0: Je ne sais pas si c'est beau, mais en tout cas, ça s'est cassé la tête. Ça, j'avais jamais entendu ce truc-là.
4: Ah ouais, non. Un pot de confiture.
0: Un pot de confiture
4: avec un Playmobil dedans.
0: Ah, mais j'adore.
4: Ça ne va pas chez tout le monde, mais chez toi, c'est très bien.
0: Ah ouais, chez Anso, ça me va très bien. Bah, les gens lui disent. Qu'est-ce que c'est?
4: Qu'est-ce qu'on aime ton pot?
0: Et alors, disons, alors, Anso, parce que moi, je ne suis pas maman, tu vois, je ne suis même pas papa, je ne suis rien. Mais est-ce que. Comment on réagit quand les enfants nous offrent une petite merdouille? Bah, on est obligé de dire c'est magnifique.
4: On joue la comédie.
5: Justement, monsieur tout mignon, c'est rigolo. On leur fait des câlins, elles sont
0: heureuses. Oui, mais évidemment. Comment est-ce que
5: Puis la petite m'a fait un peu le même genre dans un petit pot. Pareil, elle a emballé un pot en verre avec de la laine. Elle m'a fait des fleurs avec. C'est des perles en plastique que vous passez le. En fait, on passe le fer à repasser dessus. Elle a fait ça en fleurs. Elle les a recourbées que ça prenne la forme de fleurs comme des vases d'un vase.
4: Avec elles se sont cassées la tête en même temps.
0: Dans un pot en verre, c'est ça? C'est ça?
5: Voilà. Qu'elle a emballé alors, avec de la laine autour pour.
0: Il va falloir que tu cesses de faire traîner des pots en verre chez toi, manifestement. Parce qu'apparemment, ça.
5: Tous les pots que j'ai en plus.
0: Oui, il faut que tu les caches. Bon, bah, en tout cas, bah, tes filles t'aiment, hein, voilà. Puis toi, t'es une maman comment, Anso? T'es une maman un peu stricte ou cool?
5: Alors, je suis les deux. Je sais être stricte quand il faut. Elles savent qu'à la maison, il y a des choses, il y a des choses qui se font, des choses qui se font pas. Le respect, la politesse, ça, par contre, elles savent que, ça, c'est la base.
0: Bah, c'est pas évident d'élever des enfants. Bravo, Anso, hein, parce qu'on est là, dis donc.
5: Bah, merci beaucoup.
0: Bah, je t'en prie, hein. Merci d'être passé nous voir. Ça me fait extrêmement plaisir de t'avoir parlé, Anne-Sophie. Est-ce que tu voulais dire autre chose ou je sais pas, à part que tu m'aimes? Est-ce que tu m'aimes, Anne-Sophie?
5: Je vous adore, vous êtes
0: Voilà, ça va.
4: Faut le dire.
3: C'est naturel.
4: Faut le dire, Anne-Sophie.
0: Merci beaucoup, on t'embrasse très fort. Tu repars avec
3: Et justement,
0: sélection.
3: Pour la fête des mères, on t'offre peut-être une carte cadeau de 50 euros pour les plus belles marguerites du monde.
0: Voilà, et tu verras le tirage, c'est vers 12h50. D'accord?
5: Ok, bah j'écouterai.
0: Merci
5: ça
0: beaucoup,
5: roule.
0: On t'embrasse très très fort. Prends bien soin de toi. Merci ciao, ma belle. Ciao. On parle de quoi avec toi dans un instant, mon petit Fabinho? On va prendre quelqu'un d'autre, mais avant, je
4: l'actu voulais savoir. Web, oui. L'actu web, et comme nous allons parler écologie dans la deuxième partie d'émission, j'ai repéré pour vous une appli pour visualiser le changement climatique.
0: Tu veux un jingle? Il y a mon cher Philippe Modol, le réalisateur, il me fait « Jingle ?» C'est une question. Jingle ou pas jingle? Je sais pas, Philippe, est-ce que ça te ferait plaisir qu'on mette un jingle?
4: Ah oui.
0: Alors on met un jingle. Si ça lui fait plaisir, on met.
3: Rien que pour lui.
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0: Est-ce que Catherine est là?
6: Je suis là, bien sûr, Willy.
0: Ça va, Catherine?
6: Je vais très bien. Il y a un moment que je vais m'impatienter.
4: Elle attend plus de 15 jours.
6: J'ai réussi à t'avoir.
0: Tu vois, mais ici, c'est comme à Pôle emploi. Il faut insister.
6: Voilà,
0: puis au bout d'un moment.
6: Tout à fait.
0: Tu nous appelles d'où, la Catoche?
6: Près d'Aix-en-Provence.
0: Ah là là, qu'est-ce que j'aime. Comment ça s'appelle exactement?
6: Venelle.
0: Ah, bien sûr, c'est magnifique. T'as de la chance.
6: Vous connaissez?
0: Bah, évidemment. Bien sûr, j'ai plein d'amis là-bas, du côté d'Aix-en-Provence. Beaucoup, beaucoup d'amis.
6: Beaucoup d'amis. Faut venir, faut
0: avec
6: venir.
0: Qui j'ai fait des choses pas catholiques. Mais on en parlera une autre fois. Oui, oh, bah, ça va. Catherine, tu voulais réagir, si tu voulais faire un petit coucou, parler.
6: Je voulais souhaiter une très bonne fête à ma maman, qui a 98 ans.
0: Wow.
6: Elle s'appelle Angèle.
0: Angèle, d'accord.
6: Et malheureusement, elle est paralysée. Elle a fait 2 AVC, elle est paralysée.
0: 98 ans, mais elle est proche de chez toi ?
6: À 15 kilomètres.
0: D'accord, donc tu l'as...
6: À 4 heures, nous sommes 4 enfants, nous allons lui souhaiter une joyeuse fête.
0: Très bien.
6: Avec des fleurs, on va lui rendre visite et on va bien lui faire plaisir. Le
0: très
6: maximum.
0: Bien.
6: Ah bah, le maximum.
0: Ah bah ça c'est super, bravo, bravo.
6: Nous avons eu une maman exceptionnelle. Hein? Exceptionnelle que je souhaite à toutes les enfants du monde à avoir la même.
0: Ah bah dis donc, hein. Et en quoi, est-ce que tu peux nous dire un truc en quoi elle était exceptionnelle? Juste un truc.
6: Surtout.
0: Ah bah voilà.
6: Mère poule, tout. Très attentive. On était pour elle son rayon de soleil.
0: Ah là là.
4: C'est une belle déclaration.
6: Elle s'est sacrifiée beaucoup, beaucoup pour nous.
0: Ah,
6: elle
0: bravo.
6: S'est sacrifiée, elle, pour nous.
0: Pour vous. Bon, et donc il y a toi, puis tu as des frères et sœurs, c'est ça?
6: On est 2 filles et 2 garçons.
0: Bah, je vous embrasse très fort. Tu embrasseras ta maman de notre part, d'accord? Quand tu la verras tout à l'heure. 98 ans. Merci Catherine d'être passée nous voir. Elle a fait une belle déclaration à sa maman.
4: Très belle déclaration.
0: Et Catherine aussi, tu repars avec ta sélection
3: pour la carte cadeau, pour le bouquet
0: voilà.
3: De fleurs.
0: Voilà. Allez, continue à nous appeler. Bah, c'est pas mignon.
4: C'est trop mignon.
0: Moi, je trouve ça trop mignon. Continue à nous appeler. Tiens, jusqu'à 12h30, on fait ça. 0810 055 056. Si vous êtes maman, si vous avez reçu des petits cadeaux, des petites merdouillettes pour la fête des mères, on aime bien. Si vous voulez faire un petit coucou à votre maman, vous êtes les bienvenus. 0810 055 056. Tiens, en attendant, on va écouter. Non.
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3: Décidément, le jingle.
4: Oui. Ah, mais il adore les jingles.
0: Non, maintenant, je veux qu'on écoute Gauvin Serz. C'est ça, non? Voilà, ça sera peut-être mieux. Avec 4 enfants plus loin. Bah voilà.
3: Ah, bah justement.
4: Ah, bah oui,
0: c'est une chanson en rapport avec la fête des mères. Gauvin Serz, 4 enfants plus loin.
4: Oh, moi, j'en ai un. J'en ai assez.
0: À tout de suite, mes amis, juste après dans Gauvin Serz. Et après, on fera Fabien et Mo, bien évidemment.

0: et je l'ai chez vous.
1: 12h23, Fabien Emo, notre geek, alors, mon Fabinou.
2: Il est l'heure de la mise à jour, toute oui. L'actu web de la semaine, et on démarre avec la belle histoire de ce mois de mai que je voulais absolument partager avec vous ce midi. Il y a quelques semaines, Juliette et Thomas ont ému la toile avec un appel à l'aide sur Instagram. Juliette et Thomas, en fait, ce sont les parents du petit Elio, 4 ans. Ce couple a découvert, en fait, au mois de janvier, que leur petit garçon était touché par une leucémie très rare. Sur Instagram, ils ont lancé un appel pour trouver un donneur de moelle osseuse. Cet appel à l'aide a été relayé des centaines et des centaines de fois, donc il y a eu des inconnus, mais également des personnalités comme Teddy Riner, Antoine Dupont ou encore le président de la République. Et grâce à toute cette mobilisation, les parents du petit Elio ont annoncé une bonne nouvelle, toujours sur Instagram, c'était il y a quelques jours.
3: Coucou les copains!
4: Coucou, on a une super bonne nouvelle à vous annoncer!
5: On a trouvé un greffon pour Elio!
4: C'est trop bien! Les prochaines semaines vont être hyper intenses, mais vraiment, merci, merci à tous.
5: Merci du fond du cœur.
4: On vous embrasse.
2: C'est la belle histoire de ce mois de mai. Voilà, on embrasse Elio et ses parents. Et pour une fois, on peut dire bravo aux réseaux sociaux.
1: Oui, bravo.
2: Voilà, ça sert à quelque chose.
1: Pas tous les jours qu'on le dit, mais là, oui.
2: On passe maintenant à l'appli de la semaine.
6: Autre chose. Hein.
2: Alors là, on est dans un autre délire. Carlos, ça faisait longtemps d'ailleurs qu'on l'avait écouté sur cette antenne. J'ai découvert donc une nouvelle application qui va plaire à nos amis écolos. Car en deuxième partie d'émission, nous allons parler écologie. Oui. Connaissez-vous Replay Météo?
6: Pas du tout.
2: Disponible gratuitement en ligne depuis quelques jours. C'est complètement gratuit. Cet outil interactif permet de remonter le temps météorologique jusqu'en 1940, partout sur la planète. Température, pluie, vent, couverture nuageuse ou encore humidité. Les utilisateurs peuvent visualiser les conditions météo passées presque comme s'ils y étaient. À l'image, en fait, d'une machine à voyager dans le temps, vous tapez dans la barre de recherche une date, un lieu, bim, vous avez la météo en question. Et ce qui amuse, en fait, les internautes, c'est de taper leur date de naissance pour voir quel temps il faisait le jour de votre naissance. Cette appli permet de voir et suivre le changement climatique et on apprend que lundi dernier, lundi 25 mai, a été la journée la plus chaude en France pour un mois de mai depuis près d'un siècle. Voilà, c'est pour vous, c'est cadeau, c'est pour les écolos, ça s'appelle Replay Météo. Allez, on termine l'actu web avec le concon de la semaine. Un ado de 17 ans cette semaine a braqué le tabac presse de sa commune de Montbéton. C'est dans le Tarn-et-Garonne avec un pistolet en plastique.
6: Oh là là.
2: Alors, il a eu cette idée après avoir regardé un tuto sur Internet. Eh bien, la buraliste n'a pas perdu son sang-froid. Elle a refusé de lui donner la caisse. Elle lui a simplement tendu un paquet de cigarettes. Eh bien, figurez-vous qu'il a pris la fuite avec le paquet de cigarettes et quelques minutes après, il s'est fait griller par la gendarmerie.
1: Par la gendarmerie.
2: C'était le concon de la semaine.
1: Ah là là, bah il y en a des concons.
6: Ah, il y en a, il y en a.
1: On aime bien les concons. merci beaucoup, mon bon Fabinou. 0810 055 056. Je voulais qu'on prenne quelqu'un, mais là, je crois qu'on est un petit peu à la ramasse, donc c'est pas très grave. Appelez-nous quand même. 0810 055 056. On fait une spéciale fête des mères jusqu'à 13h. Donc si vous voulez nous appeler pour souhaiter une bonne fête à votre maman, nous dire pourquoi votre maman elle était formidable, ou si vous êtes vous-même une maman et que vous avez reçu des petits cadeaux, des petites merdouillettes.
2: Ah oui.
1: On a fait ça quand on est à l'école. Bah voilà, ça va. Puis même parfois le mari il offre des merdouilles. Il n'y a pas que les enfants. Souvent le mari offre des merdouilles. 0810 055 056. Comment ça réagit sur le groupe?
2: Alors sur le groupe Facebook, Youpi la vie avec Willy Revelli, Gaëlle a posté: ma fille m'a servi le petit dé joli et ce n'est pas tous les jours. Vive la fête des mères. Voilà comme quoi ça arrive. Et Julie a posté: mon fils de 4 ans m'a récité un poème ce matin. On a un petit peu de temps, je peux le réciter?
1: Vas-y.
2: Si j'étais jardinier, je ferais pousser une fleur en forme de cœur. Elle serait pour maman, qui la garderait longtemps. Car maman saurait que la fleur, c'est tout l'amour de mon cœur.
6: C'est chou,
2: c'est joli.
6: C'est bien écrit.
1: Tu n'as jamais parlé aussi bien, mon cher.
6: Oui. C'est pas de lui, donc oui.
1: C'est pour ça que c'était formidable.
2: Continue à réagir sur le groupe Facebook, c'est complètement gratuit.
1: Continue à écrire des poèmes.
2: Youpi la vie avec Willy Revelli, ça c'est le nom du groupe.
1: Ouais, merci beaucoup.

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2: Partons gaiement vers la deuxième demi-heure de votre talk show du dimanche. Alors ici, c'est comme la messe du dimanche.
3: Mais en pas pareil.
2: Sinon, c'est la même chose. Dans un instant, on va recevoir l'écolo Benoît Prospero, qui nous parlera du monde merveilleux du vivant. Vous ne verrez plus la nature du même œil, croyez-moi, grâce à son livre. Et votre tribu est là, notre enfant de la télé, Nicolas Malabeuf. Qu'est-ce que tu fais pour la planète, mon Nicolas?
3: Oula. J'ai pas grand-chose à dire sur ça.
2: Voilà.
3: Je prends l'avion, mais bon.
2: Tu fais ça pour la planète?
3: Oui, oui, j'y pense. Voilà.
2: Qu'est-ce que tu fais pour la planète?
3: Je prends
2: l'avion. Bravo. Et notre spécialiste veine, Fabien Hémo, qu'est-ce que tu fais?
4: Je l'ai déjà dit.
2: Il a deux voitures diesel.
3: Oui, décidément.
4: Mais pour compenser, je l'ai déjà dit, je fais pipi sous la douche.
2: Ah oui, c'est
4: vrai. Non, mais c'est
2: et parfois même dans le bain, c'est ça qui.
4: Ouais, c'est pour réchauffer l'eau.
2: Ben évidemment.
4: Ça, c'est écologique.
2: Et ben voilà.
4: Et moi, vous, non. Qu'est-ce que vous faites vous pourrez...
3: On n'est pas l'équipe la plus écolo, on va pas se mentir.
4: On peut dire la vérité.
2: Vas-y, dis la vérité.
4: Willy nous a invités cette semaine
2: et
4: chez
2: donc,
4: lui. Il faisait 40 degrés.
2: Et donc
4: on est arrivé chez lui, il faisait moins 12, il avait mis la clim à fond.
2: À fond, mais.
4: Et il laisse.
3: Avec les fenêtres ouvertes.
4: Ça, c'est un écolo qu'on aime.
2: Ça, c'est ma
4: spécialité. Et c'est la vérité en plus. Je vous le jure que c'est vrai.
2: Franchement, mais la clim à fond, les fenêtres ouvertes, c'est
4: ça, c'est le bonheur.
2: Vraiment, je vous le conseille. Bon, et bien sûr, mes amis, réagissez sur ce que vous voulez. Tiens, sur la fête des mères, si vous voulez faire un petit coucou à votre maman, c'est le moment. Dites-nous si vous avez reçu des petites, si vous êtes maman, que vous avez reçu des petites merdouillettes en cadeau, soit des enfants, soit du mari. Appelez-nous, tiens, 0810 055 056. Vous repartez avec.
3: On va vous combler de fleurs, une carte cadeau de 50 euros de fleurs.
2: Voilà. Et réagissez aussi sur le groupe Facebook.
4: Qui est complètement gratuit. Mais vous évidemment. Tapez Youpi la vie avec Willy Rovelli.
2: Voilà. Mais d'abord, ce n'est pas suivi l'actu. Pas de panique, l'actu vous suit. Il est temps pour moi de mettre
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2: Et on commence avec un point, Patrick Bruel.
8: Alors, regarde.
2: Ma bite. Oh, face non. aux accusations, le chanteur a annoncé qu'il annulait sa tournée de festival prévue cet été. L'artiste est dépité dans Festival Il y a Fesses.
4: Oh,
2: il
4: oui.
2: se faisait une telle joie. En plus, avec Bruel, c'est plus une tournante d'été. Hein. C'était plus une tournante d'été qu'une tournée d'été.
4: Oh, non.
2: Non, ça va être sympa le jour où il fera face à ses plaignantes au commissariat. Alors non, Bruel, prénom Patrick. Voilà, en fait, pendant des années, on avait mal interprété ce fameux Patrick. Hein. C'était pas des cris de fans, c'était des cris de victimes. Sport, le PSG est devenu champion d'Europe pour la seconde fois. Les pilleurs sur les Champs-Élysées n'étaient pas contents. Il n'y avait pas toutes les tailles chez Footlocker. En ce moment, Bruel, c'est l'autre PSG, hein, Patrick Sangaule. Oui, parce qu'avec toutes ces histoires, il a moins en vivre. Le chanteur Renaud a fêté cette semaine son deuxième anniversaire de mariage avec sa chérie Cerise, mariée pour le meilleur et pour la poire. Alors, 2 ans, c'est les noces de cuite. De cuir. Attention, rappel de produits, des paquets de crevettes vendus chez Grand Frais peuvent causer des maux de tête. Ils étaient grands pas frais, apparemment. Moi, c'est quand j'entends les 3 cafés gourmands que j'ai mal à la tête. Si ça se trouve, depuis le début, on nous ment. On croit que c'est un groupe de chanteurs, alors que c'est peut-être un cocktail de crevettes, on sait pas. Dans l'Aveyron, un pizzaïolo accusé d'avoir tué, découpé et cuit sa victime. C'était une pizza 4 phalanges. Ouais, la victime a été identifiée grâce aux dents retrouvées dans la poêle à bois. Voilà, une victime cuite à le dentier. Le mieux, ça reste tout de même de manger un diabétique. À la cuisson, il y a comme un petit goût caramélisé, je vous le conseille. En tout cas, voilà une affaire sordide qu'on nous racontera peut-être un jour dans Faites Entrer la Cuisine. Selon un expert en dermatologie, du gravier et des excréments ont été retrouvés dans des crèmes solaires vendues sur Internet. Et oui, idéal donc pour avoir un bon bronzage de merde. Enfin, la question du jour. Après la Coupe des Champions gagnée par le PSG, est-ce que Zaz pourrait participer à la Ligue des Shampoings? Eh ben vous avez 2 heures. Heureusement, dans 214 jours, c'est fini 2026.
4: Voilà. J'ai tout compris.
2: T'as tout pour une fois. Et bravo au PSG.
3: Je suis pas fan
2: de foot, mais enfin quand même.
3: Ça le fait.
2: Quand même, ça le fait. Donc il y a eu du bordel.
3: Du grabuge.
4: Oui, c'est ça. Il y a eu du grabuge.
2: Toute la nuit. Je crois que c'est à moi. Devant chez moi, je crois que ça s'est terminé il y a 2 minutes.
4: Ah, d'accord.
2: Mais ça a été ça toute la nuit. Mais allez, voilà. Bravo pour le PSG. Et vive le foot. Bon, alors pour ceux qui n'étaient pas fans du PSG, par exemple les Marseillais.
4: Ils sont pas bien, les Marseillais. La coup de bambou.
2: Eh ben, quand je vous dirai à vous, vous me ferez un panabapapala et ça ira beaucoup mieux. Tiens, écoute ça. Là, ça va pas bien.
4: Ah, bah
2: ça va pas bien.
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0: c'est le groupe Police, bien évidemment.
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0: Allez, ouvrons notre nouveau dossier. Bonjour Benoît Prospero.
3: Bonjour Willy. Bienvenue, et bonjour à tous.
0: Bienvenue. Bonjour. Ici, le retour. Mon cher Benoît, vous êtes spécialiste quoi ? Écologie, nature, on peut le dire comme
3: science,
0: ça ?
3: Science, climat, biodiversité.
0: Science, voilà.
3: Émerveillement.
0: Voilà, émerveillement ici sur les antennes d'ici, on vous entend régulièrement. Et vous êtes un ami aussi, mon seul ami écolo. Mon seul et le dernier, le premier et le dernier, profites-en bien. Vous venez de sortir un livre qui s'appelle La boussole céleste du papillon chez Tana Édition. C'est un voyage entre espace, nature et vivant, c'est bien ça ?
3: Ben oui, c'est ça. Et vous savez quoi, cette phrase là que je vais vous dire, je l'ai préparée pendant des mois parce que
0: vas-y,
3: je pensais à vous.
4: Attention.
3: Pourquoi ce livre ? Parce que souvent on me demande pourquoi ce livre ? Eh bien pour s'émerveiller de l'improbabilité du miracle ordinaire de notre existence.
0: Oh bordel.
3: Tout ça pour ça.
0: C'est-à-dire,
3: c'était juste pour ce haut bordel. Ouais, voilà, j'ai fait ce livre en fait. Alors c'est-à-dire que tous les jours, on vit sans se poser des questions existentielles ou des questions complètement banales sur notre existence. Alors par exemple, là vous êtes en train de respirer, vous voyez, prenez une inspiration. On se rend pas compte de ce geste, il est automatique.
0: On a de la chance de pouvoir le faire.
3: Eh ben en fait oui, parce qu'il est le résultat de milliards d'années d'équilibre invisible. Il y a 2,7 milliards d'années, la planète existe depuis 4,5. Il y a des toutes petites bactéries qu'on appelle des cyanobactéries qui sont apparues. On ne sait pas trop comment.
0: Mmh.
3: Et elles ont changé le cours des choses. Pourquoi ? Parce qu'avant il n'y avait pas d'oxygène en fait sur Terre, et ces cyanobactéries, et je vais passer les détails, mais nous ont offert cet oxygène et nous permettent par exemple ici d'être là. Et ce livre c'est ça, c'est-à-dire que depuis le Big Bang et jusqu'à aujourd'hui, il s'est passé des événements, parfois des événements clés qui sont mis en avant dans ce livre et qui fait qu'on existe aujourd'hui.
0: C'est un livre de vulgarisation scientifique, comme on dit souvent.
3: Oui.
0: C'est ça, pour que les crétins de mon espèce puissent comprendre les choses.
3: Je l'ai fait que pour vous.
0: Merci. Alors, un deuxième exemple. Il y a d'autres exemples.
3: Il y en a plein. Par exemple, tiens, on va faire une expérience avec Nicolas Malabeuf. Tiens, Nicolas, je vais vous demander de fermer les yeux. Allez-y, fermez les yeux.
4: J'ai perdu noir.
3: Et je vais compter jusqu'à 3. 1, 2, 3. Rouvrez les yeux. Qu'est-ce qui a changé? Je vous donne la réponse, on va gagner du temps.
0: Ouais.
3: Pas grand-chose, vous êtes là en statique. Ou en tout cas, vous avez l'impression d'être en statique.
0: Alors
3: qu'en réalité, vous êtes en train de tourner à 107 000 km/h autour du Soleil. Chaque jour, vous parcourez 2,5 millions de kilomètres autour du Soleil, soit près d'un milliard de kilomètres par an.
4: Mais je maigris toujours pas, par contre.
3: Non, ça marche pas. Mais voilà, c'est pour se rendre compte de cette grandeur aussi que ce livre existe. Voilà. Vous voulez un autre exemple ?
0: Oui,
3: très bien.
0: Moi, j'aime bien les petits exemples comme ça.
3: Vous êtes venu comment ce matin, Willy ?
0: Je suis venu en Vespa.
4: Bien polluante.
0: Pas du tout.
3: Peu importe, mais c'est pas là où je veux en venir. Vous êtes venu en Vespa et donc vous avez roulé sur une
0: roulé.
3: Route, mais à aucun moment vous avez dit tiens, il y a quoi sous mes pieds, il y a quoi dans le sol, sous le scooter.
0: Alors, si, il y a des nids de poules.
3: Oui,
0: très bien. Il y a des cadavres de chats.
3: Et en dessous,
4: les rats.
0: Et en dessous, alors.
3: Et en dessous,
4: alors.
3: Ben exactement, mais alors, c'est surtout que dans cette terre, il y a des êtres vivants qui, tous les jours, quand je dis des êtres vivants, des bactéries, des champignons, des vers de terre, etc., qui nous offrent ni plus ni moins que la fertilité. Ce qui permet, par exemple, d'avoir ici ces légumes dans ce studio. Est-ce que vous savez que dans une seule poignée de terre, je vous invite la prochaine fois que vous verrez la terre, vous ramassez une seule poignée de terre, il y a plus d'êtres vivants dans une seule poignée que d'êtres humains sur la planète.
0: Ça, c'est intéressant.
4: Ça veut dire plus de 7 milliards.
3: Exactement.
4: Wow.
0: Ça, c'est incroyable.
3: Bien
0: attends, on va le redire.
3: Plus.
0: On va le redire comme ça tout à l'heure à midi, là, parce que.
4: Alors,
0: on a tous un déjeuner chiant qui nous attend. Parfois. Donc, abîme. Donc, vas-y, refais-la.
3: Dans une seule poignée de terre, il y a plus d'êtres vivants que d'êtres humains sur la planète.
0: Et tu te rends compte.
4: Ça, c'est bien.
0: Et donc, il y a quoi dans ma poignée de terre? Alors,
3: ce que je vous dis, des bactéries, des champignons, des vers de terre, etc., etc. Il y a tout un monde qui vit et qu'on oublie complètement, alors qu'il nous permet de vivre à nous. Voilà, simplement.
0: La boussole céleste du papier, donc c'est le livre. Il y a de très belles illustrations. Qui a fait ça aussi?
3: Oui, c'est un graphiste qui s'appelle Léo Quête-Glas, qui est formidable et que vous rencontrerez peut-être un jour.
0: J'espère. Mais il se lit comment ce livre? Alors en tournant les pages, certes. Mais
3: non,
0: je dirais,
3: mais c'est vrai. Alors il n'y a pas un mode d'emploi, mais il y a une proposition.
0: Voilà.
3: En fait, l'idée de ce livre, c'est aussi de ralentir pour prendre conscience de tout ça, parce que parfois, c'est vrai que c'est assez vertigineux. Et donc l'idée, c'est de lire une page, une double page par jour. Souvent, c'est une double page.
0: Ouais.
3: Parfois, il y a trois mots. Parfois, il y a plus.
0: Ouais.
3: Mais l'idée, c'est de prendre conscience, en fait, de ce que l'on représente sur Terre, dans l'univers, et de ce que l'on a. Donc, c'est un livre vraiment pour prendre le temps. Ne le lisez pas, voilà, en 10 minutes, ça sert à rien. Prenez-le, par exemple, cet été, sur la plage, et tous les jours, vous lisez une petite
0: deux pages.
3: Voilà comment ça fonctionne.
0: Avec, à l'intérieur, des surprises, parce que dans les paniers de Yoplait, il y a des vrais morceaux de fruits. Et bien là, il y a des morceaux de mots qui n'existent pas aussi dans ce livre.
3: Ah, par exemple, ça, c'est dans la quatrième partie.
0: Ouais.
3: Effectivement. Alors, je vais vous vous dire. Par exemple, Gökota. Vous savez ce que c'est, Gökota?
0: Ben non.
3: Eh ben, en suédois, ça veut dire l'art de se lever tôt pour entendre les premiers oiseaux chanter.
0: Eh ben, Benoît.
3: C'est une page très poétique.
0: Écoute-moi, t'es mon ami, Benoît.
3: Oui.
0: Écoute-moi, je te jure. Ce que je vais dire là, je vais être sincère 20 secondes. Je suis un extrême lève-tôt. Moi, tous les jours que Dieu fait, 4h20, je me lève. Mais pour de vrai, hein, je me réveille, tac. Et là, depuis 15 jours, là, il fait jour hyper tôt à Paris. À 5h, il fait jour. Et j'ai de la chance, même si j'habite en plein Paris, eh ben, j'entends les oiseaux le matin tôt. Et je te jure, Benoît, que c'est un ravissement. Mmh. Je pensais pas un jour pouvoir m'en rendre compte à quel point je prends un bonheur de me lever et d'écouter les oiseaux. Je te jure que c'est vrai.
3: Eh ben, cette double page de ces mots qui n'existent pas est faite que pour ça. C'est pour s'émerveiller. Je vous en donne un autre vite fait. Par exemple, alors, j'espère que je le prononce bien, mais Dautrappen, c'est du néerlandais. Ça veut dire se lever tôt et marcher pieds nus dans l'herbe encore fraîche de la rosée du matin. Ça fait combien de fois vous n'avez pas fait, ça fait combien de temps que vous n'avez pas fait cette expérience? C'est extraordinaire. Voilà, il y a, bon, il n'y a pas que ça, évidemment, dans le livre.
0: Il y a quelqu'un avec les arbres, il y a quelqu'un avec les arbres ou pas? Non, tu parles de ça ou pas?
3: Ah, le câlin avec les arbres, vous voulez dire la sylvothérapie? Non, j'en parle pas spécialement là. Par exemple, il y a des citations aussi dans ce livre. Quand on a marché 2 heures dans une montagne, on est plus intelligent. Ça, c'est une citation, c'est tiré du film La Belle Verte de Colin Serrault, et c'est aussi scientifiquement vrai. Quand on a marché 2 heures dans une montagne, on est plus intelligent. Fabien, moi je vous conseille
5: de marcher debout,
3: de marcher longtemps.
0: Est-ce que Benoît, est-ce que tu penses que les Français, nous tous là, est-ce que on s'intéresse au sort du vivant, au sort de la nature? Est-ce que tu crois qu'on s'y intéresse? On prend conscience que ça y est, quand même il se passe des trucs graves.
3: Alors je pense qu'on en a pris conscience qu'il se passe des trucs graves. Je pense que tout le monde a compris que oui, il va falloir changer radicalement et qu'on peut créer un futur désirable. Et la bonne nouvelle, c'est que toutes les solutions existent. Mais je pense que oui, on a envie de ça. D'ailleurs, on adore la nature. On le voit avec le jardinage, par exemple. On sait que les Françaises et les Français sont passionnés de jardinage, adorent se balader dans la nature, etc., etc. Enfin, je veux dire, c'est de là où on vient, donc forcément,
0: Merci, mon Benoît. Tu sais que je t'aime.
3: Eh bien, moi aussi,
0: vraiment. Ouais. Benoît Prospero, la boussole céleste du papillon, chez Tana Édition. Reste avec nous, parce que tout à l'heure, on aura une invitée qui va te plaire, j'en suis sûre. Merci, Irène, donc tu peux rester.
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0: Ça va, Marianne?
6: Ça va.
0: Comment vas-tu, Marianne?
6: Très bien, et toi?
0: Mais ça va bien, tu nous appelles d'où, Marie?
6: J'espère que tout le monde va bien
0: Non, c'est les autres, c'est pas très très grave, je t'ai déjà dit. Ce qui compte, c'est toi et moi, Marianne, le reste. Tu nous appelles d'où, Marianne?
6: De Courbevoie.
0: Ah, Courbevoie, bah pourquoi t'es pas passé nous voir?
4: Il fallait passer
0: nous voir, Marianne.
6: J'ai voulu.
0: Oh là là, tu fais
6: la
0: quoi
6: prochaine
0: dans...
6: fois.
0: Tu fais quoi dans la vie, Marianne?
6: Je travaille dans la production audiovisuelle.
0: Ah, tu as un poste important ou tu es stagiaire encore? Comment ça se passe?
6: Non, je suis chargée de production en intermittente.
0: Bon, ça va, ça se passe bien. Tu es heureuse dans ton métier?
6: Très heureuse.
0: Un métier passion, hein. Là, on fait tous des métiers passion.
6: Exactement. Ah bah là, on n'a pas le choix.
0: Tu voulais faire un coucou pour ta maman?
6: Oui, c'est ça. Je voulais lui souhaiter une bonne fête et lui dire que je pense très fort à elle et je lui fais plein de bisous.
0: Bon, comment elle s'appelle, la maman de Marianne?
6: Elle s'appelle Yulia.
0: Yulia, ah, c'est beau, dis donc.
5: C'est joli.
0: Et elle est où, Yulia? Dans quelle ville?
6: Elle est à la maison, quelque part, voilà.
0: Ah, c'est-à-dire que tu habites une maison tellement grande que tu peux pas la saluer directement.
6: Elle est obligée d'appeler la radio.
0: Et non. Bon, en quoi elle est formidable, ta maman, Marianne? En quoi vraiment c'est la meilleure des mamans?
6: Bah, parce qu'elle est toujours là pour nous, quoi qu'il arrive, dans les mauvais et les bons moments. Et puis, c'est une maman qui aime ses enfants, donc...
0: C'est pas mal. Toi, tu auras des enfants plus tard ou tu en as déjà?
6: Non,
0: tu en auras
6: plus tard. J'en ai pas. Ouais, laissez-moi le temps, quand même.
0: Tu en auras combien?
6: Deux,
0: c'est bien. Bravo. Quel âge tu as, si c'est pas indiscret, Marianne?
6: 24 ans.
4: Comme moi.
0: Voyez Nicolas qui est intéressé. C'est pour ça que je te demandais. Je te déconseille Nicolas, Marianne. Hein, mais enfin, après, tu fais ce que tu veux. Je t'embrasse fort. Merci d'être passé nous voir, Marianne. Merci beaucoup. Hein. Tu repars avec ta sélection.
4: Et oui, tu vas peut-être offrir des fleurs à ma future belle-mère.
0: Merci Marianne, prends bien soin de toi. Voilà, tu embrasses ta maman de notre part. À très bientôt. Allez, dans un instant, Nico, on parle de quoi avec toi?
4: Eh bien, on va rendre hommage à toutes les mamounettes.
0: Ah, les mamounettes. Mais d'abord, tiens, on va écouter Zao de Sagazan avec la Symphonie des éclairs. C'est beau, ça. Il fait...

0: toujours beau.
1: C'est vrai, il fait toujours beau. Parce que vous écoutez votre radio ici avec Zorro
2: de Sagazan. Je veux dire Zorro.
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1: Allez, quand il y en a mal, il y a Malabeuf. Nicolas Malabeuf, alors.
4: Eh bien, aujourd'hui, nous fêtons les mamans sans qui nous ne serions rien.
1: Ah, bah oui.
5: Maman, c'est toi la plus belle du monde.
2: Luis Mariano.
4: Eh oui. Et alors, la première ville où on a fêté les mères, c'était en France il y a pile 120 ans. En 1906, dans le village d'Artas, c'est en Isère. Un instituteur nommé Prosper Roche anime une cérémonie pour célébrer deux mères qui avaient chacune 9 enfants. Elles avaient reçu le prix du haut mérite maternel. Et alors, dans les années 60, avoir plein d'enfants, c'était très bien vu. Certaines mères qui avaient beaucoup d'enfants étaient même récompensées par l'État.
6: Dans les mairies, les mamans de plus de 5 enfants reçoivent un diplôme officiel remis par le représentant du gouvernement.
4: Et oui, un diplôme, mais aussi une médaille qui était distribuée aux mamans qui avaient élevé dignement au minimum 4 enfants. Une médaille donc de bronze pour celles ayant atteint 4 enfants. Une médaille argentée de 5 à 7 enfants. Et la médaille d'or pour celles qui ont plus de 8 enfants. Il y avait un bon armement démographique. Et alors, du côté de la télévision, lors de l'année 1969, Georges Decaune et Denise Fabre sont à l'antenne. Et Denise n'oubliait aucune mère.
7: On ne saurait passer cette journée sans souhaiter à toutes les mamans et en particulier à la mienne une bonne fête des mères. Et à nos voeux s'associent ceux des caméramens de Télédimanche, en particulier messieurs Guy Bréma, Jean-Claude Couchou, Roger Fontana et Jacques Guillet.
4: Elle n'oubliait personne.
8: Couchou.
2: Et monsieur Couchou.
4: Et alors, dans les années 60, allons voir ce petit bout de chou qui parle de l'importance de sa maman.
9: Un père, ça fait pas tout ce qu'une mère nous fait. Un père, ça ne tricote pas les pulls verts.
1: Ah non.
9: Par exemple, ça fait pas la cuisine.
1: Ah non.
9: Enfin, quelquefois, mais enfin, ça fait pas la
1: ça
9: cuisine.
1: Fabien, toi tu fais.
10: Elle la fait bien la cuisine, ta mère.
9: Très bien. Très bien.
10: Elle te fait des plats que tu aimes bien.
9: Ah oui.
10: Quoi, par exemple?
9: Les œufs durs.
1: Ah, les œufs durs.
9: Les œufs au bacon.
4: Les œufs au bacon. Le bacon. Il disait bacon.
10: Bah oui.
4: Mais alors, à l'époque, quel cadeau les enfants ont-ils prévu pour leur tendre maman?
11: Qu'est-ce que tu fais là?
12: Un indien.
11: Pour qui?
12: Pour ma maman.
11: Quand est-ce que tu vas lui donner?
12: Pour la fête des mamans.
13: Quel âge as-tu?
12: 8 ans.
13: Qu'offres-tu pour la fête des mères?
12: Une lampe de chevet et un paquet de cigarettes.
8: Oh, un paquet de cigarettes. Oh, c'est génial.
2: C'est bien ça.
12: Pas tellement.
4: Bon, ça, offrir des clopes pour sa mère à 8 ans, pourquoi pas? Et alors, les meilleurs cadeaux pour les mamans, ce sont quand même les poèmes chantés. Bah, même mal chantés, c'est mignon.
1: Oui.
12: Maman, petite maman, voici le jour de ta fête. Permets à ton enfant de t'offrir ses fleurettes.
4: C'est mignon.
1: C'est mignon.
4: Trop beau. Et enfin, le petit potin sur votre maman, la maman de Willy Roville. Oui. Elle a un succès fou avec les jeunes. Tout le monde la drague.
1: Ah, c'est vrai.
4: C'est vrai. Elle a du succès.
1: Ma mère, elle a énormément de succès.
4: Comme son fils.
1: D'ailleurs, ça me fait penser que je vais l'appeler parce que je ne vais pas souhaiter.
4: Ah, bah oui,
2: appelez-la. Vous l'appelez en direct.
1: Je vais l'appeler là. Attends, vas-y, enlève le son. Je vais voir si elle va décrocher.
4: Est-ce qu'elle nous écoute déjà?
1: Elle nous écoute tout le temps.
4: Tout le temps.
2: Bah, va pas vous répondre, comme elle écoute la radio.
4: Ah, bah oui.
1: Ouais, et vous êtes témoin, je l'aurais appelé.
2: Ah
1: hein.
2: Oui.
1: Vous êtes témoin que je l'ai appelé. Hein. Ah, ça va, c'est ton fiston?
14: Mais je t'écoute.
1: Ah, tu m'écoutes? Je voulais te faire une bonne fête, maman.
14: Oui, merci.
1: Venez,
14: on est au resto, au Chalet Gourmand.
1: Ah, ils sont au Chalet Gourmand.
2: Ah, voilà.
1: C'est un super resto, le Chalet Gourmand, je vous le conseille. Bon, bah, tu.
14: Tout le monde dépend de toi.
1: Ah, bah, c'est gentil. Bah, t'embrasses tout le monde, hein. Je t'aime fort. Ciao, Bella, ti amo. Ciao, amore mio. Ciao, ciao. Elle m'a dit moi aussi.
2: Oh,
1: ciao. À tout de suite après ça.

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1: Allez, de retour ici, c'est Willy vient déjeuner chez vous. On passe à table tous ensemble le samedi et le dimanche en direct entre midi et 13h. Mais vite, ce sont les 5 dernières minutes. Alors vite sur la bonne idée avant de partir. Bonjour Chloé Nabédian.
2: Bonjour Willy, bonjour à tous.
1: Bienvenue
2: bonjour.
1: Ici ma chère Chloé, vous êtes journaliste spécialisée en météorologie et vous venez de lancer le projet Amazing Chloé sur YouTube et les réseaux sociaux. Alors Benoît Prospero, là, notre invité avant qui vient de sortir son livre La boussole céleste du papillon est resté avec nous parce que comme lui, Chloé, vous aussi, vous voulez vulgariser la science, vous dites on ne peut pas protéger ce qu'on ne connaît pas. C'est pas idiot ça Chloé, bravo, c'est bien dit.
2: Merci, effectivement l'idée c'est de retrouver les environnements par la nature, d'apprendre à la connaître, à la trouver extraordinaire, à décrypter la science qui se cache derrière, titiller la curiosité en fait pour avoir envie justement de l'aimer de nouveau et de la protéger.
1: Voilà, vous voulez être quoi, une espèce de passerelle entre les scientifiques et nous ?
2: Oui, c'est un peu ça. C'est vrai qu'il y a des chercheurs extraordinaires qui travaillent dans le monde entier sur des sujets incroyables. Mais parfois, c'est compliqué de transmettre au grand public. Et moi, je suis un peu cette passeuse, justement, entre les chercheurs et le grand public pour permettre à tout le monde de découvrir ces recherches incroyables.
1: Et donc, protéger, vous dites, voilà, il faut protéger. Mais protéger quoi ? Parce qu'on a l'impression que... tous les petits gestes du quotidien qu'on fait là, voilà, faire pipi sous la douche, faire pipi dans le bac à vaisselle, tout ça. Est-ce que ça sert à quelque chose, Chloé?
2: Non, alors faire pipi sous la douche, je sais pas si ça servira vraiment à grand chose. Non, l'idée c'est de se rendre compte qu'on a quand même un pouvoir en tant que citoyen. On a le pouvoir déjà de consommer, de choisir ce qu'on consomme. Et ce que je peux vous garantir, c'est que selon vos choix, eh ben, les industriels derrière ou la filière dont elle se met en place va complètement changer sa façon de faire si jamais vous faites des choix plus par rapport à votre nourriture. Ouais. Et puis aussi, vous pouvez imposer à votre mère de mettre en place des actions très précises pour que vous puissiez mieux vivre dans votre village, votre ville. On a vu avec la canicule de ces derniers jours que les villes ne sont pas du tout prêtes à supporter la forte chaleur. Et le monde de demain, c'est ça, c'est mettre en place toutes ces solutions qui vous permettent de mieux vivre, d'être en meilleure santé, de mieux manger. Et donc d'être plus heureux à la fin.
1: Ouais. Donc voilà, il a fait, vous en parlez, là, voilà, il a fait très très chaud là, ces jours-ci. Vous dites quoi aux climato-sceptiques ? Alors déjà, est-ce que vous comprenez qu'il y ait des gens qui doutent ? Et quand on vous en parle, quand quelqu'un vous dit « Ah, j'en doute un peu », qu'est-ce que vous leur dites ?
2: Alors pour moi, les gens qui doutent, c'est des gens qui ne veulent pas voir la vérité en face. Et peut-être qu'elle leur fait trop peur aussi. Et j'ai plutôt tendance que c'est politique de l'autruche. C'est-à-dire qu'on met la tête dans le sable, on se dit qu'il se passe rien, et on ne change pas forcément ce qui est en train de se passer autour de nous. Mais les faits sont là. Il y a un consensus scientifique qui est énorme. Et puis je veux dire, on le ressent tous aujourd'hui. On voit bien qu'il y a des choses qui sont en train de se passer, de se transformer. Donc soit on décide de ne rien faire parce qu'on voit peut-être juste par rapport à nous et à ce qu'on a envie de faire ou pas. Soit on se projette un petit peu plus. Et moi, je vois beaucoup même de grands-parents qui sont inquiets pour leurs petits-enfants par rapport à ce qui va se passer dans l'avenir. Et c'est aussi toutes ces personnes-là qu'il faut rassurer parce que toutes les solutions existent aujourd'hui. C'est plus qu'une question de volonté de les mettre en place ou pas. Mais les solutions sont là.
1: Et parce que voilà, là, vous dites effectivement qu'il y a des gens qui sont inquiets pour l'avenir, tout ça. Mais est-ce qu'on peut arriver à rendre l'écologie, j'allais dire, un peu marrant ? Quand même.
2: C'est pour ça que je partais sur la partie de l'émerveillement, parce que c'est vrai qu'on parle beaucoup de ce sujet tout le temps de façon très négative ou très politique, alors que ça devrait même pas être un sujet politique, il faudrait même pas qu'il y ait un parti politique à part entière.
1: Oui,
2: ça concerne tous les
1: corps
2: politiques et ça concerne tous les citoyens. Bah c'est avant tout comment est-ce que nous on va vivre en fait dans ce monde, évoluer, grandir, et c'est avant tout une problématique sociétale. Ça n'a rien à voir avec un bord politique. Donc ça concerne absolument tout le monde, et ça, il faut bien en avoir conscience. Voilà. Et ça permettrait de dépassionner un peu le débat, parce qu'aujourd'hui, on ne peut plus parler de ce sujet. Il y a même des mots qui deviennent tabous. J'ai des collègues journalistes météo qui se font menacer.
1: C'est n'importe quoi.
2: Et ça devient disproportionné, alors que c'est avant tout pour que tout le monde puisse

0: mieux supporter. Il y a quand même encore des personnes qui sont mortes à cause d'hyperthermie, donc de ces coups de chaud cette semaine. Donc il y a une vraie réalité aujourd'hui dont il faut prendre conscience et bien savoir que tout est là, mais il faut que nous on puisse impulser ce mouvement et imposer à ceux qui peuvent décider de le mettre en place.
1: Bon, merci beaucoup. L'émerveillement, voilà un mot qui résonne aussi chez Benoît Prospero, qui est resté avec nous.
2: J'aime le mot émerveillement, bien sûr. Voilà. J'aime Chloé Nabédian parce qu'on se croise parfois avec Chloé au musée. On adore Chloé Nabédian.
3: Elle ne vous connaît pas.
1: Qui n'aime pas Chloé Nabédian? Personne. Tout le monde l'aime. Merci, ma Chloé. Merci d'être passée nous voir, Chloé Nabédian.
0: Merci à vous.
1: Donc, la chaîne de vulgarisation scientifique s'appelle Amazing Chloé sur YouTube, Instagram et TikTok. Merci beaucoup. Bon dimanche.
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4: Bonjour et bienvenue dans votre magazine Ma France, par ici les économies. Vous connaissez notre objectif chaque semaine, vous redonner du pouvoir d'achat. Et aujourd'hui, on va mettre les mains dans la terre, que ce soit pour nos plantes d'intérieur, nos fleurs ou ce qu'on fait pousser dedans ou dehors. On va tout vous dire pour se faire plaisir, sans se ruiner, avec notre invitée. Bonjour Caroline Munoz.
5: Bonjour.
4: Vous êtes spécialiste jardin, créatrice de contenu et puis autrice de Jardin, toutes mes astuces de A à Z. C'est paru chez Solar. On en reparlera de ce livre magnifique, plein d'astuces et de choses intéressantes. Mais je vous propose, pour commencer, Caroline, de répondre à une première question de Florence. Elle m'a écrit sur Instagram pour vous demander cela. Est-ce que les plantes dépolluantes sont vraiment efficaces? J'hésite à en acheter.
5: Alors, c'est vrai que c'est un thème qui revient régulièrement, parce que effectivement on dit que les plantes sont dépolluantes. Alors il faut savoir que c'est une expérience qui a été faite par la NASA dans les années 80. Mmh. Mais l'expérience a été faite dans une pièce vraiment close, vraiment fermée, hermétique et de petite dimension. Donc aujourd'hui, si on met nos plantes, c'est pas dans des pièces très fermées et de petite dimension. Donc je vais vous dire, oui, ça peut effectivement prendre tout ce qu'on appelle les COV, les composants organiques volatiles qui sont néfastes pour la santé, ça peut en capter certains, mais c'est pas non plus une révolution. Donc oui, on peut en mettre, ça fait pas de mal, mais c'est pas révolutionnaire.
4: Ça fait pas de mal, mais ça fait pas beaucoup de bien. Sinon que c'est agréable d'avoir des plantes à la maison. Tout
5: exactement,
4: ça, quoi.
5: Voilà, ça peut absorber une petite quantité de l'humidité, ça peut capter un peu la poussière, ça peut capter un peu les COV. Donc tout ça, c'est un peu, mais un peu, plus un peu, plus un peu. Ben, pourquoi pas.
4: Bon, on suit aussi les recommandations de l'Agence de la transition écologique. On ouvre les fenêtres 2-3 fois par jour, on aère, et puis là, on a déjà un air qui est, hein, voilà.
5: Exactement.
4: On est d'accord là-dessus. Caroline Munoz, on va évoquer tous les sujets utiles donc autour des plantes, des fleurs et des potagers, en commençant peut-être par nos plantes d'intérieur ou d'extérieur, et puis les fleurs aussi. Où est-ce qu'on en achète sans se ruiner?
5: Alors écoutez, c'est la bonne saison. Ça, c'est la bonne nouvelle. Parce qu'au printemps, qu'est-ce qu'il y a? Il y a plein de fêtes des plantes. Et à ce moment-là, eh bien, vous avez les pépiniéristes qui proposent des plantes à des prix vraiment très intéressants. Donc on peut faire des économies. Vous avez aussi, dans certaines municipalités, ce qu'on appelle des trocs aux plantes, où là on peut échanger ces petites boutures. Donc c'est quand même pas mal. Là aussi, ça permet de faire des économies. Et puis vous avez des associations pour la réinsertion ou autres qui proposent également des plantes avec des pieds qui sont pas très chers. J'ai vu entre 1,50€ et 2€ pour avoir un framboisier, pour avoir même des aromates. Donc ça aussi, c'est les bons plans à connaître. Pour cela, c'est très simple. Vous vous renseignez auprès de votre mairie. Vous avez sur les sites toutes les associations, et des fois on est très étonnés, hein, les fêtes des plantes, etc. Et profiter des beaux jours pour y aller. En plus, je crois qu'il fait beau ce week-end, donc c'est le moment.
4: Je crois que ça va être pas mal, effectivement, beau et chaud. Je sais pas si vous connaissez le site jardiner.com aussi.
5: Bien sûr.
4: Et il référence d'ailleurs, j'ai vu certaines fêtes, certaines foires, etc.
5: Voilà, c'est pas mal. Faut y aller régulièrement, faut regarder. Et puis il y a aussi l'échange entre voisins. On s'échange des boutures, des petits pieds, des petits drageons. Bah, pourquoi pas, allez, on en profite.
4: Les réseaux sociaux, bien sûr, des groupes.
5: Bien sûr, les groupes, les forums, les bons plans, ça ne manque pas. Donc, si on veut vraiment acheter pour pas cher, franchement, il y a de quoi faire. Ça, plus, ça rime.
4: C'est une bonne nouvelle, c'est vrai. Et est-ce qu'il y a des espèces moins chères que d'autres, certaines fleurs, certaines plantes qui sont plus bon marché?
5: Oui, alors pour les plantes d'intérieur, vous avez la Sansevieria. Alors, on l'appelle aussi langue de belle-mère, parce qu'en fait...
4: Ça doit piquer alors.
5: Ça pique. Elle a une forme de langue comme ça, et surtout, elle est increvable.
4: D'accord.
5: Donc, la Sansevieria, c'est une des plantes les moins chères qu'on peut trouver facilement. Vous avez aussi le Chlorophytum qui se trouve facilement et qui sont vraiment des plantes abordables. Ça, c'est pour l'intérieur. Et pour l'extérieur, bah, y a les œillets d'Inde, ça aussi, c'est pareil, c'est pas très cher. Les capucines, en plus, alors là, ça se multiplie, c'est même envahissant.
4: D'accord.
5: Les pavots, alors les pavots, ça comprend plein de sortes de plantes. Et ça, pour le coup, c'est envahissant également, ça fait plein de graines, mais franchement, ça coûte que dalle.
4: Eh bien, c'est noté. On peut aussi faire des boutures hein, pour partager une plante, l'offrir. honnêtement, ça me paraît inaccessible de faire ça. Est-ce que c'est à la portée de tout le monde? Parce que ça, c'est une économie aussi, c'est magnifique, on a reproduit. Quoi.
5: Bah oui, non, les voitures, c'est assez simple en fait.
4: C'est assez simple, ça veut dire que c'est pas très simple non plus.
5: Non, parce qu'en fait, toutes les espèces ne se bouturent pas facilement.
4: Okay.
5: Donc pour les plantes d'intérieur, ce que vous pouvez faire, c'est que vous prenez une feuille. Alors quand il y a une jointure entre la feuille et la tige principale, eh bien c'est de là que va pousser la racine. Donc en fait, vous enlevez la feuille, vous la mettez dans l'eau, et donc à ce croisement-là, eh bien elle va produire des racines au bout de 3 semaines, 1 mois. Une fois que les racines sont suffisamment grandes, eh bien vous mettez en terre. Et là, vous avez votre petite bouture.
4: Donc ça veut dire qu'on la laisse dans l'eau, on change l'eau régulièrement ou on laisse l'eau qu'on a mis au départ?
5: Non, vous pouvez la laisser. Moi, je la change un peu quand ça verdit avec le soleil. Mais sinon vous pouvez laisser, il n'y a aucun souci.
4: Au pire, ça ne marche pas. Et puis au mieux, le miracle de la vie.
5: Le miracle de la vie, je vous assure, il marche.
4: Et le miracle de la vie est gratuit. Celui-là,
5: voilà, c'est ça,
4: nous,
5: c'est
4: on prend tout ce qui est gratuit ici. Quelles plantes on peut trouver dans la nature, Caroline Munoz, pour les ramener légalement à la maison?
5: Alors, vous avez les orties. Alors, les orties, figurez-vous que c'est très bien parce qu'on peut faire du purin d'ortie. Alors pour cela, c'est très simple. Vous prenez vos feuilles d'ortie, vous les laissez macérer dans de l'eau, vous remuez de temps en temps, ça pue, c'est une horreur. Mais c'est très bon pour les plantes. C'est plein d'azote et ça va permettre aux plantes de grandir et c'est gratuit. Donc ça aussi, c'est encore un bon plan. L'ail des ours se trouve facilement en forêt également. Ça, c'est une belle plante qu'on peut cueillir. Vous avez aussi la menthe sauvage, le romarin qui se trouve. Et tout ça, vous en avez pléthore dans le sud de la France. Donc vous pouvez en ramasser. Alors attention, il y a une réglementation. On ne ramasse pas tout et n'importe quoi. Les espèces protégées, on ne peut pas les ramasser, bien évidemment. Et surtout, si vous faites de la cueillette de fleurs ou autre, il ne faut pas que ça dépasse ce que vous pouvez tenir dans votre propre main. Vous voyez ?
4: Ah, d'accord.
5: Si vous dépassez ça, ça veut dire que déjà, on est sur un aspect commercial et à ce moment-là, vous n'avez pas l'autorisation. Donc, si ça tient dans la paume de votre main, vous avez le droit de cueillir ce que vous voulez. Attention, si ce n'est pas protégé.
4: Donc, on se renseigne sur ce qui est protégé parce que ça peut dépendre des régions. Et puis, effectivement, il faut que ça tienne dans la main.
5: Voilà, dans la main.
4: Ah, bah, c'est super. On apprend plein de choses avec vous. Bon, je suis avec Caroline Munoz. Elle est experte sur les sujets de jardin, créatrice de contenu. Vous avez aussi sorti ce livre, Au jardin, toutes mes astuces de A à Z. Tiens, ça me fait penser, j'ai vu que vous parliez notamment des solutions naturelles et donc, pour le coup, encore une fois, gratuites pour faire face aux nuisibles dans ce livre.
5: Ah oui, alors ça, c'est très important parce que je suis vraiment contre tous les produits de phytosynthèse, etc. Et pour le coup, il y a plein de solutions naturelles. Nos ancêtres le faisaient, pourquoi pas nous? Par exemple, pour les pucerons. Vous utilisez du savon noir. Savon noir que vous mélangez avec de l'eau, vous pulvérisez sur vos rosiers et les pucerons partiront. Pas la peine d'utiliser des produits qui coûtent une blinde.
4: Pas de pesticides, quoi, en fait, en gros, c'est ça.
5: Voilà, pas de pesticides. En plus, ça coûte très cher, c'est nocif pour la santé, je vois pas d'intérêt. Donc franchement, vous prenez du savon noir, ça coûte pas cher et vous vaporisez. Sinon, vous pouvez acheter des larves de coccinelle. Alors ça se vend dans plein de magasins, Truffaut, Botanique, Jardiland, etc. Vous achetez des larves, vous les mettez sur vos rosiers et les coccinelles, eh bien, ça mange les pucerons, je crois. Alors, je vais peut-être dire une bêtise, mais je crois que c'est 1000 pucerons par jour.
4: Donc, c'est très efficace.
5: Voilà.
4: Et figurez-vous que certaines communes offrent des coccinelles, en tout cas des larves de coccinelles pour les habitants lorsqu'il y a pas mal de pucerons. Donc renseignez-vous aussi, peut-être dans votre commune, on va vous offrir un petit paquet de larves de coccinelles et ça c'est sympa. Caroline Munoz, est-ce qu'il est encore temps de se lancer pour un potager? Parce que un potager qui tourne bien, c'est jusqu'à 1500 euros d'économie quand même sur une année, c'est énorme.
5: C'est énorme.
4: Mais est-ce qu'il est trop tard ou on peut encore y aller?
5: Non, vous pouvez jusqu'à mi-juin. Alors les saints de glace sont passés. Les saints de glace, ce sont ces trois saints, c'est le 11, 12 et 13 mai, où on a des risques de gelée. À partir de cette date, vous pouvez tout mettre en terre. Donc on y va. Les tomates, les courgettes, tout ça on met en terre. Et vous pouvez y aller jusqu'à fin juin même. C'est le moment de le faire. Vous retournez bien la terre, vous préparez votre sol et vous mettez en terre. Et croyez-moi, c'est une satisfaction incroyable.
4: Satisfaction et en plus des économies. Et ça, nous, on aime à chaque fois. Est-ce qu'il faut s'équiper et de quoi? Parce qu'on peut avoir aussi ce réflexe quand c'est la première fois de se suréquiper. C'est des dépenses inutiles. De quoi on a besoin pour faire notre petit potager?
5: Je vais vous dire, c'est la binette.
4: Et ben voilà.
5: Voilà.
4: Donc la binette.
5: Rappelle-toi, binette, c'est des jours de fête. Vous avez la binette, la bêche et le râteau. Ça, c'est la base pour retourner la terre. Allez. Après, on va dire le sécateur pour tailler, les gants. bien sûr, on se protège. Après, vous avez l'arrosoir, évidemment. Et puis, éviter tous ces trucs motorisés, les motoculteurs, les broyeurs, les scarificateurs.
4: C'est ça.
5: Ça coûte cher, vous pouvez les louer. Il y a des marques qui louent ce genre d'outils. Il y a aussi des aides entre voisins. Ça, c'est aussi, il y a des sites pour ça, où vous pouvez entraider et donc vous prêter les outils. Donc, non, franchement, ne dépensez pas trop non plus. La base, c'est la bêche, la binette, l'arrosoir, les gants et le sécateur.
4: Et on le rappelle, alors il n'y a peut-être pas besoin de tout ça, mais ça peut marcher aussi en appartement. On peut faire pousser des petits fruits et des légumes aussi en appartement.
5: Bien sûr, dès qu'on a même une petite fenêtre ou quoi que ce soit, une petite jardinière, il n'y a rien de plus satisfaisant. Vous avez une fenêtre, vous mettez votre jardinière et vous plantez vos aromates, votre menthe, votre basilic, votre romarin, tout ce que vous voulez. Et vous ouvrez votre fenêtre de cuisine, vous cueillez ça, vous mettez ça dans vos salades. Franchement,
4: on est d'accord. C'est non seulement c'est une satisfaction, mais en plus, tous ces petits aromates, ça coûte une fortune quand on les achète au supermarché.
5: Puis en plus, il faut aussi avouer qu'en ce moment, comme c'est la saison, les prix augmentent. Donc essayez d'être malin et cultivez vous-même.
4: On va parler de l'eau rapidement, Caroline Munoz. C'est un vrai sujet. Parfois, il y a des restrictions, elles manquent. On ne sait pas trop comment gérer ça. Et puis, ça a un coût, bien sûr.
5: Bien sûr.
4: Comment on fait pour gérer l'eau, que ce soit pour son potager, ses plantes pendant l'été?
5: Alors, le meilleur moyen, c'est le récupérateur d'eau. Il faut savoir qu'il y a des récupérateurs d'eau aussi bien pour les jardins que pour les balcons ou autres. Les récupérateurs d'eau ne sont pas sur des tarifs excessifs, donc c'est très rentable. Ensuite, vous avez ce qu'on appelle les ollas. Alors, les ollas, ce sont des petits pots en terre cuite avec un couvercle que vous pouvez mettre en terre. Et en fait, par capillarité, ça va diffuser l'eau dans la jardinière, ce qui vous permet d'avoir une autonomie de presque 8 jours. Dans le sud de la France, près des oliviers, on plante des ollas. Et ça permet une autonomie de 15 jours.
4: Récupérateur d'eau de pluie, des communes, des intercommunalités, vous les financez, parfois vous les donnez, renseignez-vous aussi auprès de votre commune. Quand on veut se perfectionner sur le jardinage, il y a aussi une offre infinie en ligne, Caroline. Alors pour vous faciliter la tâche, à vous qui nous écoutez, on a choisi une créatrice de contenu qui est une valeur sûre. Bonjour Ophélie Dambé.
6: Bonjour.
4: Ta mère nature, sur les réseaux et sur YouTube aussi.
7: Est-ce que ton balcon profite de la lumière du matin, du soir? Ou alors c'est le plein cagnard H24?
8: Si c'est tous ces causes, oublie la laitue et pense plutôt aux plantes méditerranéennes comme le thym, le romarin, la lavande, la cinéraire maritime. Des plantes dures à cuire quoi. Why not des tomates, des aubergines, des poivrons si tu penses à les arroser.
4: Ophélie, pourquoi ta mère nature?
6: Moi, j'avais un peu envie de rendre ce sujet, peut-être le dépoussiérer un petit peu, donner envie aux plus jeunes de se lancer. De montrer qu'on peut aussi retrouver des joies d'enfant à faire ses propres semis, à expérimenter. Et j'essaye aussi de dire que voilà, la nature, le jardinage, tout ça, c'est pas forcément que le monde des bisounours. On se confronte aussi parfois à des erreurs et c'est ça qui est chouette en fait. C'est aussi déculpabiliser les gens, leur dire que le syndrome de la main verte, ce n'est qu'une légende urbaine et qu'on peut passer des très très bons moments à jardiner et que c'est intergénérationnel.
4: On peut se faire plaisir, on sait ce qu'on mange à la fin et puis on fait des économies. J'imagine que c'est tout ça qui fait que ça revient vraiment à la mode, c'est vrai?
6: Oui, tout à fait. Moi, j'ai vraiment vu un bond d'intérêt au moment du coronavirus. Il y a eu vraiment ce besoin de se reconnecter un peu à ces sujets-là. À l'autonomie alimentaire, à la santé, et aussi faire les choses par soi-même. Je pense qu'on est nombreuses et nombreux à faire des métiers qui sont déconnectés du sol, déconnectés de la nature, et donc de remettre les mains dans la terre, ça reconnecte aux choses peut-être un peu concrètes.
4: Et quels sont les gros sujets alors du mois de mai, peut-être du mois de juin pour les jardiniers en herbe?
6: Ah ben là, on est sur l'autoroute du soleil. Il y a beaucoup de choses à faire. Alors moi, je suis pépiniériste, donc c'est vrai que la période des semis là, elle est passée. En tout cas, pour la période du printemps, j'ai fait la majeure partie de mes semis. Et donc, on est sur la période de plantation. Donc tous les légumes du soleil, de la ratatouille, les courgettes, les tomates, les aubergines, tout ça, on les met en terre. A priori, les plus grands froids sont passés. Et donc, il y a tout le sujet aussi de nourrir le sol. Donc j'espère que tout le monde a bien préparé ses pots et son sol avec de l'amendement, donc du compost, pour accueillir ces nouvelles plantes qui ont aussi besoin d'être nourries. Donc c'est tout ça qu'on fait en ce moment. Et aussi nos premières récoltes. Moi j'ai des super salades là qui sont prêtes à être récoltées cet après-midi ou demain. On a pas mal voilà de feuilles à récolter en ce moment.
4: Magnifique. Merci beaucoup Ophélie Damblay. Donc Ta Mère Nature sur les réseaux sociaux, sur YouTube, tout ça c'est gratuit, c'est plein de bonnes idées, allez voir. Et en tout cas merci pour votre participation.
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4: En version magazine, le thème aujourd'hui, on s'occupe de nos plantes fleurs potagers avec Caroline Munoz, spécialiste jardin, créatrice de contenu, également autrice de Jardin, toutes mes astuces de A à Z. Et c'est paru chez Solar. Et puis Sébastien Vitevert vient de nous rejoindre. Bonjour Sébastien.
9: Bonjour.
4: Vous êtes fondateur de Graines de Troc, grainesdetroc.fr. C'est quoi Graines de Troc?
9: Alors Graines de Troc, c'est une initiative pour échanger les semences et une plateforme d'échange de graines en ligne, mais aussi la mise en avant de toutes les manières d'échanger nos graines.
4: Et l'intérêt d'échanger nos graines, au-delà de la partie, comment dirais-je, pouvoir d'achat, c'est aussi, bien sûr, de partager toute une diversité, de découvrir aussi des semences, j'imagine.
9: Alors effectivement, l'échange sur Internet, c'est juste le coup d'un timbre. En médiathèque, dans les grainothèques, c'est libre et gratuit. Et donc, c'est le fondement de l'échange gratuit. Mais au-delà de ça, effectivement, on échange nos savoir-faire, on échange une biodiversité très, très large. Et on fait vivre ainsi une biodiversité qui n'existe pas aussi quantitativement ailleurs. En fait. Enfin, c'est vraiment le jardin collectif global en France qui est partagé de manière simple.
4: Alors, sans entrer dans les détails, parce que c'est un sujet complexe hein, quand même, les semences, notamment à l'échelle européenne, il y a beaucoup de réglementations. Mais là, l'idée, c'est que vous partagez de manière libre, c'est-à-dire il y a aussi des formes expérimentales, il y a toute une philosophie autour de ça.
9: Oui, complètement. En fait, je pense qu'avant de se focaliser sur des choses très complexes, effectivement, la législation est peut-être voulue... complexe à dessein, mais au-delà de ça, c'est très simple de se partager des graines. Il faut juste un moment, je pensais sur la question, et c'est très simple d'apprendre déjà simplement en récoltant quelques premières graines et même en se plantant et puis en allant voir pourquoi ça marche pas, pourquoi qu'est-ce qu'il faut faire. En fait, les gestes à connaître sont assez simples et ça permet de connaître la plante de A à Z. Ça permet de mieux appréhender, je pense. Le cycle végétal et ça facilite franchement le jardinage. Avoir une abondance de graines dans nos sachets pour semer, y compris se faire avoir un peu par les limaces, se faire avoir un peu par le mauvais moment, c'est pas grave. Au moins on a une abondance facilement accessible puisque ça vient de nos jardins.
4: Les limaces, vous avez une solution pour ça, Corinne Minot, non?
5: Oui, alors il y en a plein qui sont proposés. Il y a les coquilles d'œufs, mais bon, parce qu'elles n'aiment pas ramper sur les coquilles d'œufs. Mais ce qui marche le mieux, c'est la planche pourrie à l'envers, parce qu'en fait, elles sont attirées par la petite planche, elles se mettent dessous, et le matin, vous vous levez, vous enlevez, elles sont toutes sous la planche, et ça, c'est ce qui marche le mieux, c'est ce qu'on m'a dit, je ne sais pas.
4: Merci beaucoup.
9: J'ai une alternative, éventuellement, c'est en permaculture, on dit la gestion par l'absence d'action, en fait, elle se régule toute seule aussi, et en fait, moins on se bat, plus elle nous laisse tranquille et plus la résilience se fait. Voilà, c'est une approche qu'on a et qui marche plutôt bien. Plus on se bat, plus elle se multiplie, et c'est le début des galères.
4: Bon, entre la planche pourrie et plus rien faire, on pourra tester tout ça. Merci Sébastien Vitevert, fondateur de Graines de Troc, c'est sur grainesdetroc.fr. Caroline Munoz, vous êtes spécialiste jardin, créatrice de contenu, autrice donc de Jardin, toutes mes astuces de A à Z. Un petit quiz, le vrai faux, hein, avant de nous quitter pour avoir les idées claires sur ce sujet. Vrai ou faux, les plantes d'intérieur dépolluent réellement l'air d'un appartement?
5: Pas vraiment, un tout petit peu, mais pas beaucoup.
4: Le marc de café est bon pour toutes les plantes, vrai ou faux?
5: Vrai, c'est bon, mais bon, faut pas en mettre trop non plus, mais c'est très bon, plein d'azote.
4: Une plante qui jaunit manque forcément d'eau?
5: Pas forcément, mais c'est un des signes principaux.
4: Les foires aux plantes permettent souvent d'acheter moins cher qu'en jardinerie.
5: Oui, il faut y aller. C'est en ce moment, c'est le printemps, on fonce.
4: Les plantes ont besoin d'être arrosées tous les jours en été, vrai ou faux?
5: Faux. Il ne faut pas arroser tous les jours, sinon vous allez aussi avoir des feuilles jaunes. Donc non, on n'arrose pas tous les jours.
4: Vrai ou faux, Caroline, on peut faire pousser des tomates sur un simple balcon?
5: Oui, bien sûr, surtout les tomates cerises. Oui, bien sûr, il faut en profiter.
4: Un petit mot qu'on n'a pas précisé tout à l'heure sur les récupérateurs d'eau de pluie, d'ailleurs, sur les balcons. Attention à la capacité du balcon à accueillir du poids. Vérifier auprès d'un copro le poids.
5: Hein. Effectivement, il faut vérifier auprès des syndics, demander le poids possible, parce que ça pèse très lourd quand c'est rempli d'eau.
4: Voilà, ça, il fallait le dire. Les OIA permettent réellement d'économiser de l'eau, vrai ou faux?
5: Vrai, puisque ça permet par capillarité de diffuser l'eau de façon diffuse et lente.
4: Caroline Minot, spécialiste jardin, créatrice de contenu, autrice de jardin, toutes mes astuces de A à Z, c'est chez Solar. Merci en tout cas pour vos éclairages. Et puis, j'espère que vous qui nous avez écoutés, maintenant, vous y voyez plus clair. 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La semaine prochaine, on va déménager ensemble. Vous pouvez m'envoyer vos questions, par ici, les économies@radiofrance.com.

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1: Tourne qui, comme chaque dimanche, vous révèle les secrets de tournage de nos films français comme nulle part ailleurs. Et aujourd'hui, j'ai le plaisir d'accueillir celle qui a été la maîtresse de cérémonie du Festival de Cannes, la comédienne Eye Haidara. Bonjour Eye.
2: Bonjour.
1: Alors c'était comment Cannes?
2: Ouh là là, c'était une grosse cascade.
1: Ah oui,
2: voilà, d'émotions.
1: C'est thématique. Alors on vous a vu dans Le Sens de la Fête, la série En Thérapie, et vous êtes donc actuellement à l'affiche du film Mata, un film d'action au féminin réalisé par Rachel Lang, qui est également notre invité. Bonjour Rachel.
3: Bonjour.
1: Et soyez la bienvenue. Et à vos côtés, pour compléter donc ce tour de table, notre troisième invité, métier de l'ombre, qui a été précieux sur ce tournage. Vous avez fait toutes vos cassades vous-même. Ayez, on
2: quasiment
1: va y revenir.
2: Ouais.
1: On va y revenir.
2: Ouais, ouais.
1: C'est Florian Beaumont qui nous accompagne. Bonjour Florian.
4: Bonjour.
1: Vous êtes assistant réglage cascade et on va voir en quoi consiste votre fonction sur un tournage. Mais d'abord, un mot de l'histoire du film, évidemment. Ayez, vous interprétez donc Mata, le personnage titre, agent du service action à la DGSE. Et ben, tiens, vous nous racontez l'histoire en deux phrases et puis on lance la bande-annonce.
2: Waouh, en deux phrases. Alors, ouais. C'est une agent blessée lors d'une opération clandestine et elle est blessée, rapatriée en France et elle ne sait pas ce qui est arrivé à son binôme. Mm-hmm. Donc, elle cherche à avoir des informations, ce qui lui est complètement interdit. Et donc, voilà, elle va commencer à devenir parano. Elle va essayer de chercher, de trouver la vérité de ce qui arrive à son binôme.
1: Et là, c'est le drame. Bande-annonce.
5: Nous sommes allés faire cette visite. Antoine ne voulait pas, il ne le sentait pas. J'ai insisté pour qu'on y aille.
6: Capitaine, votre condition physique vous éloigne de l'action.
5: Ceux qui tirent les ficelles ne sont pas dans le désert. Je les cherche. Je les traque. Tous les jours.
7: Moi, j'aime comprendre les choses, et là, dans cette situation, il y a un truc qui cloche.
5: On a tous un secret.
6: Vous n'êtes qu'un petit maillon sans vision globale. Votre métier, c'est aussi de l'accepter.
1: Extrait du film Mata, actuellement au cinéma. Eye Haidara, je vais vous demander de fermer les yeux et de vous replonger. Début 2025, elle en frissonne. Au moment du tournage, où vous avez tourné donc à Strasbourg, en Suisse, en Isère, au Maroc, là, sans réfléchir, quelle est la première image du décor ou du paysage qui vous revient en tête?
2: Le Maroc, c'était formidable. C'est un grand désert. Je suis allée dans les dunes de sable. Et non, c'est magnifique. Le Maroc, c'est un décor de film. Enfin, j'ai pas l'habitude de voir des plaines comme ça.
1: Conditionné pour film.
2: C'est émouvant en fait.
1: Et puis il y a eu une préparation particulière aussi sur ce film, inédite même. Rachel Lang, vous avez inscrit les acteurs principaux à un stage en collaboration avec la DGSE.
3: Oui, c'est ça. Ils ont fait un stage d'immersion dans la clandestinité. C'est-à-dire que pendant 3 jours et 3 nuits, ils ont été sans leur téléphone, sans leur carte d'identité, sans carte de crédit, avec que de l'argent liquide et tickets de métro en carton, amenés à se débrouiller et à suivre des missions. Voilà, c'était assez dingue ce qu'ils ont vécu.
1: Incroyable. Ayez, quel est votre souvenir de ces 3 jours? Je vois votre regard dépité. C'était comment cette immersion?
2: Mais vraiment, je pense que sur le coup, moi, j'avais pas bien compris ce qu'elle voulait qu'on fasse, Rachel. Donc, je voyais pas trop. Et puis, je voyais pas trop l'intérêt. Donc, je l'ai suivi. Je me suis dit, allez, vas-y. Suis, n'écoute pas, laisse-toi faire. Et je crois que ce qu'elle a cherché à nous faire ressentir, et c'est vraiment quelque chose qui s'est inscrit dans notre corps, c'est cet endroit-là où se trouvent ces agents de tension, d'attente, d'adrénaline, et vraiment pendant ces 3 jours-là, à recevoir des missions comme ça sur le téléphone.
1: Des missions, mais de quoi? Vous avez fait quoi?
2: Alors,
1: comme mission?
2: Alors, on ne peut pas tout dire.
1: Hein. Ah, c'est sous le secret,
2: mais
1: la confidentialité.
2: Oui, bien sûr, il y a des choses qui sont très confidentielles.
1: On était
2: vraiment dans la vraie vie. On a vraiment des vraies missions qui correspondent à des tests que passent les personnes qui veulent être
1: agents
2: recrutées
1: secrets.
2: Et agents secrets. Ouais. C'est, en fait, c'est les premiers tests. Et j'ai jamais vécu ça. Et donc, ça fait que, une fois arrivé sur le plateau, il y avait une bonne partie du personnage qui était déjà inscrite.
1: Ça a été aussi, au-delà de cette préparation-là, un gros rôle physique pour vous. Ayez, vous avez des scènes de baston, vous les avez toutes réalisées, sauf pour les chutes, hein, c'est ça?
2: Oui, il y a une chute que je l'ai pas faite.
4: C'est la seule.
1: C'est la seule. Ouais. Et alors justement, la personne que vous venez d'entendre, c'est l'une des personnes de l'ombre indispensables sur ce tournage. Florian Beaumont, vous êtes assistant réglage cascade pour le cinéma. Est-ce que vous pouvez nous dire en quoi ça consiste exactement?
4: Préparer une scène d'action du début à la fin. Donc on en discute avec la réalisatrice, savoir des besoins, de ce qu'on a envie de voir à l'image, de l'intensité des chorégraphies. Et puis après, on se rejoint avec les acteurs. Donc là, en l'occurrence, une bonne actrice qui était bien physique, qui avait envie aussi, qui était très à l'écoute. Donc c'était très agréable pour nous. Et puis bah ensuite, on tourne.
1: C'est que les scènes de baston que vous chorégraphiez ou ça peut être autre chose ?
4: Non, on chorégraphie tout ce qui a un attrait à du danger ou de l'action dans un film. Dans une série. Ça peut être passer à travers une vitre, ça peut être se faire percuter par une voiture, quelqu'un qui se met en feu. Enfin voilà, là j'énumère les grosses cascades, mais en tout cas, oui, ça va.
1: Ouais. Alors, il y a une scène d'action très marquante dans le film, Mata, c'est celle dans la cuisine. Comment on prépare une scène comme ça, Florian ?
4: Déjà, on l'a. Comme je disais, c'est qu'on en a discuté déjà avant de ce qu'on voulait voir. Nous, on a lu le scénario, donc on sait où est-ce qu'on en est dans l'histoire. Et puis ensuite, nous, on crée un petit bout de chorégraphie.
1: Ouais.
4: Ensuite, on la valide. Et puis ensuite, on la prépare avec notre actrice.
1: Ayez, est-ce que vous pouvez nous raconter un peu comment ça s'est passé ? Quels sont vos souvenirs de cette scène, les anecdotes de tournage de cette scène de baston dans la cuisine ?
2: Alors déjà, la première rencontre avec Florian et ses équipes, c'était assez... C'était assez impressionnant, je dois dire. Je suis arrivée dans un espèce, c'était un donjon.
4: Un dojo, ouais.
2: Un dojo,
4: ouais.
1: Un donjon, c'est pas pareil.
4: C'est autre chose.
1: Wow. C'est Cannes, c'est post-Cannes.
2: Et donc, je suis arrivée là, il y avait rien, on l'a fait, mais c'était marrant parce que eux, ils avaient déjà une vision, parce qu'ils ont déjà, certains codes et ils se sont dit, tiens, à mon avis, bon, il y aura un petit peu ça, on l'a fait avec deux, trois tables. Et c'est ça, c'est une chorégraphie. Mmh. C'est une chorégraphie. Du coup, j'y arrive plus, je savonne.
1: Non, c'est pas grave.
2: C'est une chorégraphie.
1: Et alors, du coup, une fois sur le tournage, quelles sont les astuces ? Parce qu'il y a un moment donné, une main ébouillantée, on voit la main qui finit dans une casserole et tout. J'imagine que ce ne sont pas de vrais ustensiles sur les assiettes qui éclatent.
4: En tout cas, voilà, les assiettes qui éclatent, ou en tout cas, les ustensiles qui vont être au contact direct avec l'acteur ou, enfin, l'actrice et les cascadeurs, on essaie de faire en sorte que ça soit du rubber.
1: Du rubber.
4: Rubber.
1: Rubber. Qu'est-ce que ça veut dire, non, rubber ?
4: C'est du plastique. Plastique.
1: D'accord.
4: Mou.
1: Ah, c'est du
4: plastique. C'est pas du plastique dur, c'est du plastique mou. Et en fait, ça permet de pouvoir toucher sans qu'on se fasse mal.
1: Et donc, quand il y a de l'eau qui est bouillante, quelqu'un, c'est quoi ça,
3: ça c'est une collaboration avec l'accessoiriste, parce qu'en fait, il y a le making-of qui est sorti il y a pas longtemps sur YouTube que tout le monde peut aller voir. Et on voit l'accessoiriste dedans qui prépare des couteaux, justement, en bois qui va recouvrir après. Et l'accessoiriste, là, pour l'eau bouillante, il a mis une petite solution, une petite poudre qui fait effet.
1: Ah oui, il voilà. n'y a pas d'eau dans la casserole.
3: Non, il n'y a pas d'eau bouillante.
1: Oui, non, évidemment. Mais on aime bien connaître les petites astuces. Puisqu'on est dans les secrets de tournage, il y a une autre scène au début du film, une course-poursuite dans le désert du Sahel avec coup de feu, explosion de vitres, etc. Comment on tourne une scène comme ça ? Déjà, est-ce que c'est vous qui conduisez vraiment, Ayez ?
2: C'était moi qui étais au volant. Mais voilà, il y a vraiment les bruits, les impacts. Moi, je me souviens qu'à un moment donné, j'ai eu une parano parce que...
3: Le premier jour de tournage, on a failli perdre Ayez.
1: Ah bon ?
2: Mais j'ai eu une explosion de voilà. Le faux sang, en fait.
1: Ouais.
2: C'est des perles comme ça, rouges, qui font plaque et puis qu'après, on arrange en VFX. Il y a quelque chose qui m'a touchée, ce qui a fait que là, au niveau de la joue, j'ai eu un espèce de choc, un peu quelque chose de très chaud, de brûlant. Et étant donné qu'on était rentré déjà dans un stage et que j'étais un peu parano, j'avais déjà la mata parano, je me suis dit, c'est un faux tournage, c'est un
1: non,
2: j'ai flippé. C'était juste, ça avait chauffé, ça avait gonflé, puis ça avait dégonflé juste après.
1: Ah, vous êtes rentré dans une paranoïa sévère.
2: Dans une parano. Et puis en plus, il y avait un médecin sur le plateau qui me dit « Non, mais vous avez juste été brûlé, mais vous allez voir, il y a un chirurgien qui va passer ce soir, il va vous dire ce qu'il faut faire. » Je me suis dit « Mais quoi, je suis défiguré, j'ai eu peur, il n'y avait pas de miroir, rien du tout. » Mais voilà, c'était juste une grosse peur.
1: Et donc, ouais, justement, le faux coup de feu, comment on recrée ça ? C'est un truc qui explose sur vos vêtements ?
2: C'est une petite pochette qu'on a, comme ça. Et au moment de l'impact... Il y a une personne qui appuie sur un bouton et là, ça explose.
1: Rachel Lang, en tant que réalisatrice, vous êtes placée où, vous, sur une scène comme ça ? Parce que vous n'êtes pas dans la voiture avec eux, évidemment.
3: Comment on est dans une voiture suiveuse, on regarde un écran, donc dans une voiture qui bouge sur des pistes marocaines, avec un drap noir autour de la tête. Donc je suis à côté du chef-op de la script et on est tous les trois sous un drap noir à regarder un écran qui bouge et à vomir pendant toute cette séquence.
1: Ah, vous avez vomi pendant le tournage de cette séquence ?
3: Mais c'est le genre de séquences qui ne sont pas très agréables parce qu'on est en permanence dans une voiture suiveuse, à capter le réseau HF de la caméra qui allait sur le capot de la voiture ou accroché à la voiture devant. Et du coup, voilà, c'est un peu sportif quoi, de se concentrer sur ce qu'on veut dans ce contexte.
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1: Et avec moi, l'équipe du film Mata, actuellement au cinéma, avec Eye Haidara, notre invité en compagnie de la réalisatrice Rachel Lang et de l'assistant réglage aux nombreuses cascades du film, Florian Beaumont. Un film tourné entre janvier et mars 2025, en Isère, à Paris, au Strasbourg et au Maroc. Et c'est l'heure de la séquence souvenirs sensoriels de tournage. Eye Haidara, en repensant au tournage des scènes au Maroc, quelle odeur vous revient en tête ?
2: L'odeur du thé à la menthe.
1: Ah, vous en avez beaucoup bu là-bas ?
2: Ouais, moi j'adore le thé à la menthe, je me souviens de ça. Et je crois que les régisseurs s'en sont rendus compte très vite et chaque fois il y en avait un qui était à côté de moi et qui me disait « un petit thé ».
1: Rachel Lang, en repensant au tournage des scènes marocaines et dans les montagnes en Isère, quels sons vous a particulièrement marqué sur place ?
3: Je pense qu'en Isère, c'est le son de la neige, parce qu'on l'a attendu longtemps. On a changé nos décors exprès. En fait, c'était fin mars, il n'y avait plus de neige nulle part. Et au fur et à mesure qu'on voyait le temps qui n'arrivait pas, on a eu la chance, grâce à un chef régie qui était un peu souple, de même changer de département au dernier moment.
1: Ah ouais, on peut
3: et,
1: faire ça.
3: Pour aller chercher la neige. Et après, la neige, ça nous amène dans un univers qui est phoniquement hyper feutré, hyper intéressant, qu'on n'a pas tellement exploité, parce que c'était plus pour l'image qu'on avait besoin de la neige. Pour faire le contraste avec le désert du début du Maroc et avoir les montagnes et la neige après. Voilà, je dirais que c'est ça.
1: Le son béni de la neige donc, ouais. Qui arrive enfin. Eye Haidara, si vous deviez retenir une sensation physique de ce tournage.
2: Le mal de cou. Ouais, j'ai eu très mal là tout le temps.
1: Sur les trapèzes.
2: Sur les trapèzes, ouais, cou, trapèze, entre l'escalade, les cascades.
1: Florian qui dit oui de la tête.
2: Et puis même, je crois que la tension de Mata, la tension intérieure qu'elle a eue Mata, qu'avait Mata. Je pense que ça a beaucoup travaillé ici là.
1: Vous avez trouvé un bon ostéo depuis ?
2: Oui, j'en ai une très très bien.
1: Parfait, on récupérera ses coordonnées. Quel souvenir gustatif gardez-vous de ce tournage ?
3: On a été quand même dans toutes les spécialités. On a mangé de la soupe à la farine.
2: On a goûté la soupe à la farine.
1: Alors,
3: pour le carnaval.
1: C'est un élément de l'enquête, justement, la soupe à la farine dans le film. Vous en avez vraiment mangé sur le tournage ?
3: On a bu en fin de tournage, la nuit, la vraie nuit du carnaval, on a bu de la soupe à la farine.
1: Alors, c'est délicieux. C'est vrai que c'est bon ?
3: C'est des oignons, du beurre, de la farine, c'est du bouillon, c'est...
2: J'ai pas eu le même retour. J'ai pas le même retour, je dois vous dire.
1: Ça vous a pas plu ?
2: Ah, pas du tout.
1: Parce que moi, franchement, en voyant le film, ça ne me donne pas très envie.
2: Pas du tout. Mais il y en avait plein du ressenti de Rachel. Il y en avait aussi de mon ressenti. Voilà, on n'est pas. Il n'y a pas d'unanimité là sur l'histoire de la soupe à la farine. J'ai pas trouvé d'intérêt.
1: Florian Beaumont, comment est-ce qu'on devient assistant réglage cascade ?
4: D'abord, on est cascadeur. On fait ses armes en tant que cascadeur.
1: Donc il faut faire une école.
4: Alors, pas forcément, mais il y a des écoles. Enfin, il y en a une que je peux citer qui s'appelle le Campus Univers Cascade, qui forme des élèves que j'ai fait et où j'ai l'occasion d'enseigner maintenant quand j'ai du temps. Ou bien de venir, moi je donne des cours par exemple à Paris, des stages. Il y a plusieurs équipes qui permettent l'accessibilité à ce métier plus facilement qu'à mon époque déjà, alors que je ne suis pas bien vieux.
1: C'est plus facile d'être cascadeur pour le cinéma aujourd'hui qu'il y a quelques années.
4: En tout cas, il y a plus de facilité, il y a plus de chemin.
1: Il y avait
4: zéro chemin et il y a un peu plus de demandes avec les plateformes. Forcément, on demande de plus en plus de monde et il y a de plus en plus besoin de gens. Et c'est aussi un peu plus simple pour les jeunes cascadeurs de partir à l'étranger maintenant. Là où nous, quand on allait faire des films américains ou quoi que ce soit, c'était vraiment un événement, c'était quelque chose. Quoi.
1: Et maintenant, c'est plus régulier.
4: Maintenant, c'est un petit peu plus ouvert, c'est un petit peu plus simple. Maintenant, comme c'est plus simple, il y a plus de monde. Donc, il y a de monde, moins c'est...
1: Plus c'est dur d'y rentrer.
4: Ouais,
1: donc, il faut s'entraîner tôt.
4: Il faut s'entraîner tôt, il faut faire des arts martiaux, essayer de travailler les compétences les plus importantes, c'est-à-dire le combat et la chute. C'est 90% de notre métier. Et puis après, il y a toute la partie cascade, on va dire, plus spécifique. Se prendre une voiture, se mettre en feu, se défenestrer, se jeter dans des escaliers. Enfin, ouais.
1: Rachel Lang, avec quoi avez-vous envie que les spectateurs repartent après avoir vu votre film Mata ?
3: J'ai envie qu'ils repartent en ayant vécu quelque chose, en ayant eu une petite aventure qui les brûle, mais qui ressortent indemnes et nourries.
1: Merci beaucoup Rachel Lang d'avoir été avec nous. Votre film Mata est au cinéma depuis mercredi avec Raphaël Personnaz, Mélanie Laurent, Joséphine Japy, Hakim Djemili, Chloé Jouannet et vous, Eye Haidara. Merci d'avoir été avec nous.
2: Avec grand plaisir.
1: Merci Florian Beaumont de nous avoir révélé quelques secrets sur votre métier, sur les cascades du cinéma. Ça tourne, ça revient la semaine prochaine, même heure, même fréquence et c'est quand vous voulez en replay sur ici.fr.
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0: Chanson originale de l'année, c'était aux Victoires de la Musique en 1985, hommage ce matin sur votre radio ici, aux plus illustres jazzmen, tous conviés à s'illustrer dans la boîte de jazz de Monsieur Michel Jonas.
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0: Debout très tôt avec, on l'espère, hâte de retrouver votre programme matinal. Ici dès 6h, c'est parti. En tout cas, votre équipe du dimanche est installée. Fabien à la rédaction en chef, à la technique, c'est Vincent Oumaïma au standard et Cyril Ardo-Redon pour l'actualité de ce dimanche 7 juin. Bonjour Cyril.
3: Bonjour François-Xavier, bonjour la France.
0: Dans l'info ce matin, dites-nous.
3: Nous sommes à quelques jours du début de la Coupe du Monde avec un match de préparation pour les Bleus demain soir. Dernier entraînement public avec plein d'enfants. On y était et on vous raconte tout dans quelques instants.
0: C'est évidemment avec nous ce matin, soyez là.
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0: Excellent choix que celui de vous réveiller ici. Bienvenue, il est 6h. Les infos, Cyril, à la une, 5000 personnes sont attendues cet après-midi à Fleurance, dans le Gers.
3: Une marche blanche en hommage à Liana, collégienne de 11 ans, retrouvée morte jeudi. L'émotion est immense dans la commune et au-delà. Et la mairie appelle dans un communiqué à la dignité, au calme et au respect de l'intimité de la famille. Erwan Chassin, ami de la victime, camarades et habitants sont attendus pour un moment qui s'annonce particulièrement lourd en émotion.
4: Depuis l'annonce de cette marche blanche, les habitants se sont préparés à la vivre. On atteste ces va-et-vient chez le fleuriste hier soir. Des Florentins, comme Morgane, 16 ans, en ressortent une rose blanche à la main.
5: Je la connaissais, c'était la meilleure amie à ma petite cousine. Donc ça fait un peu bizarre et ça fait mal au cœur surtout. J'espère que ça va l'accompagner et qu'il y aura beaucoup, beaucoup de monde pour elle et pour sa famille, pour soutenir sa famille surtout.
4: Aujourd'hui, l'adolescente ne se dit plus sereine.
5: J'ai la boule au ventre à chaque fois que je sors. Maintenant, je ne me sens pas à l'abri à Florence. Je me dis que ça peut re-arriver à tout moment, mais à qui
4: Mais avant la peur, c'est d'abord la tristesse mêlée à l'incompréhension et la colère qui persiste. Après les révélations sur le passé judiciaire du suspect, beaucoup d'habitants peinent encore à comprendre comment un tel drame a pu se produire. Mais au-delà des questions, ils abordent surtout cette marche blanche comme une façon d'être ensemble face à l'épreuve, de rendre un hommage digne à Liana. La mère et le père de la jeune fille seront là pour éviter toute récupération du drame qui les touche. Ils ont fait savoir qu'ils ne souhaitaient aucune présence politique, sauf celle des maires des communes voisines. Ceux qui ont aidé à rechercher leur fille, ils seront même invités à les accompagner.
3: Un reportage d'Erwan Chassin et dans cette affaire, donc un homme de 41 ans est toujours mis en examen et placé en détention provisoire. Jérôme Barella, qui a participé à la fête de l'école le soir de la disparition de Liana et aux recherches le lendemain. Témoignage d'une mère de famille de Florence à 6h30 sur votre radio. Ici.
0: Le monde politique salue la mémoire de Bernadette Chirac.
3: Une grande dame de cœur pour Emmanuel Macron, une femme entière et engagée selon François Hollande, une grande amie, dit Nicolas Sarkozy. L'ancienne première dame est morte hier à l'âge de 93 ans. Elle fut l'une des épouses de présidents les plus populaires et dans les rues de Perpignan, les habitants saluent une personnalité influente.
6: C'était une forte femme, intelligente, belle, donc je ne peux que lui faire un hommage.
7: J'ai beaucoup d'admiration pour une femme qui avait beaucoup de classe et qui a accompagné son mari de façon merveilleuse.
8: Elle était à l'origine des pièces jaunes.
9: C'est quelqu'un aussi qui a su se distinguer par son propre engagement politique au niveau local. Elle a été élue en Corrèze et puis au niveau national, elle a eu beaucoup d'influence aussi sur son mari.
6: Elle a su diriger, enfin maintenir Jacques Chirac dans un certain cap. Elle a su se taire beaucoup de fois par rapport à ses frasques à lui.
9: Je ne partage pas toutes ses opinions politiques, mais par contre j'ai beaucoup de respect pour elle parce qu'en plus elle a su montrer que la place d'une femme politique était aussi importante.
3: Un reportage d'ici Roussillon et l'hommage à Bernadette Chirac qui continue. Un registre de condoléances a été ouvert hier à la maison de l'Élysée, juste en face du palais présidentiel à Paris. Il est ouvert à tous ceux qui souhaitent y laisser un mot et sera ensuite remis à la famille. À moins d'un an de la présidentielle, Jean-Luc Mélenchon se lance officiellement dans sa sa campagne avec son premier meeting à Saint-Denis, en Seine-Saint-Denis, près de Paris. Cet après-midi, il avait officialisé sa candidature, sans grande surprise, début mai.
0: Vous écoutez votre radio ici, il est 6h04. Cyril, ça y est, premier match de Coupe du Monde dans moins de 10 jours pour les Bleus.
3: Dernier match de préparation demain soir face à l'Irlande du Nord et beaucoup de monde. Hier, à Clairefontaine, dernier entraînement public pour l'équipe de France. Thomas Vinclair en présence de centaines d'enfants venus admirer leurs idoles.
0: Louis Sétan a des étoiles dans les yeux.
10: C'était trop bien.
0: Il ne quitte plus son petit carnet.
10: Parce que il y a des joueurs, ils ont signé mon carnet.
0: Et à la chasse aux dédicaces, il a tiré le gros lot.
10: Mbappé, c'était celle-là. Je me suis dit, c'est incroyable, c'est inoubliable comme souvenir.
0: Balthazar, lui, a pu échanger quelques mots avec les joueurs en bord de pelouse, notamment avec Ousmane Dembélé.
11: Bah, c'est incroyable, je me dis que tous les jours, je les vois à la télé et tout ça. Je me dis que c'est quand même une chance.
0: Cet entraînement a aussi permis aux supporters de voir les joueurs sous un autre angle.
12: Il y a des bonnes personnalités là. Ryan Cherki, il est pas mal quand même.
0: Adil a été séduit par le milieu de terrain de Manchester City.
12: Ouais, il est drôle, il charrie un peu et puis il est bon sur le terrain aussi, donc ça fait plaisir.
0: Et malgré la défaite face à la Côte d'Ivoire en amical, il voit ses Bleus aller très loin dans ce mondial.
12: Moi, je suis plutôt positif et confiant. Après un tournoi, c'est toujours difficile, mais en tout cas, je pense qu'ils vont nous faire plaisir quoi qu'il arrive. Ouais. On a le gratin de l'Europe.
0: L'équipe de France qui a dit au revoir à Clairefontaine, direction Lille pour affronter l'Irlande du Nord demain soir. Mardi sera une journée libre pour les joueurs avant un grand départ pour le camp de base à Boston mercredi.
3: Thomas Vinclair. Et avant ça, la fin de Roland-Garros, tournoi de tennis, place à la finale, messieurs, à 15h. L'Italien Flavio Cobolli opposé au numéro 3 mondial Alexander Zverev. Et hier, chez les dames, c'est la Russe Mira Andreeva, 19 ans, qui s'est imposée. Elle devient la plus jeune vainqueur du tournoi depuis 1992.
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3: 6h05 et la météo, François-Xavier, fin de perturbation pour ce dimanche.
0: Ouais, et donc globalement, le retour d'un temps sec, Cyril, c'était assez logique, vous allez me dire, sur l'ensemble de nos régions. Ce matin, vigilance tout de même avec quelques brouillards sur les côtes bretonnes et la Manche. Nous avons également une couverture nuageuse qui reste encore un petit peu installée entre le Sud-Bretagne et les Flandres. Ailleurs, vous profitez déjà ce matin de conditions plutôt agréables. Et puis en après-midi, situation relativement analogue, le soleil s'impose davantage en ce dimanche, avec néanmoins un petit risque d'averse sur les Alpes et les Pyrénées. Ça, c'est en toute fin de journée. Pour vos températures, elles sont légèrement en hausse, avec pour ce matin 16 degrés à Chantilly, 17 à Caen, 18 du côté de Clermont-Ferrand, 19 à Tarbes et Périgueux, 22 à Gap, 24 à Ajaccio, et dans la journée, des maximales comprises entre 24 et 28 degrés. Température la plus forte notamment relevée à Nîmes, où vous nous écoutez bien sûr sur votre radio locale, ici Gare Lozère.
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0: Pour apporter une touche de douceur à votre petit déj du dimanche sur votre radio ici, laissez-vous tenter par Michael Field. Moonlight Shadow, classique à consommer sans aucune modération.

0: Light Shadow, certainement le plus grand succès de Mike Oldfield pour vous en ce dimanche matin. Très beau réveil, vous écoutez ici.
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0: On pense souvent qu'il faut des méthodes compliquées pour être en forme, mon cher Cyril, que nenni.
3: Et oui, par exemple, bouger juste 5 minutes avant un repas peut suffire. Ça remet le corps en mouvement et ça aide à ne pas manger trop rapidement.
0: Mais voilà, que demande le peuple? Peut-être d'avoir un petit brin de méthodo, éventuellement. Écoutez, ça tombe bien. Nordine Atav, notre coach, nous visite à 6h15 avec lui, 2 minutes pour être en forme. Et puis, coup d'envoi ce jeudi, vous le savez, de la Coupe du Monde de football, avec des matchs qui vont se disputer entre les États-Unis, le Canada et le Mexique. 54 rencontres diffusées pour ce cru 2026 sur la chaîne Beansport, mais aussi sur M6 et W9. L'occasion de retrouver notamment Ophélie Meunier aux manettes d'un magazine spécial. Alors comment l'animatrice, qui reconnaît elle-même être très émotive, a-t-elle prévu de gérer l'intensité de cet événement? Réponse au micro de Patrice Gascoin à 6h20 dans vos coulisses télé. Côté musique, nous irons rencontrer la China Girl de David Bowie. Du glam rock, David Bowie auprès de vous juste avant les infos de 6h30. Pour le moment, 6h11, tout de suite une étude de vos territoires, elle est partagée par nos camarades d'ici Normandie. Et cette alerte, Cyril, un gagnant du Super Loto reste pour le moment aux abonnés absents. Un joueur et pas un fantôme, a priori, encore que c'est à vérifier, a validé le seul bulletin gagnant du Super Loto du 24 avril dernier dans le département de l'Orne et qui n'a à cette heure toujours pas donné signe de vie pour récupérer le magot.
3: Un magot de
0: 13 millions d'euros quand même.
3: Oui, on est sur un magot bien costaud.
0: Oui, comme vous dites, c'est ça. Donc, si au grand jamais cette personne souhaitait se manifester, sachez que la Française des Jeux a fixé la date butoir au lundi 22 juin. Passé ce délai, le jackpot sera automatiquement remis en jeu. C'est normal.
3: Ouais, pas de panique. D'ici là, je me serais manifesté pour récupérer mon dû.
0: Ah, c'était vous.
3: Mais
0: donc,
3: oui.
0: Petit coquinou, merci pour le suspense, Cyril Ardo-Redon.
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0: Carton plein pour Christophe Maé, le carpentracien vous attend de nouveau dans les bacs avec son dernier album Fête foraine qui s'est hissé en tête des ventes en l'espace de quelques semaines seulement. Aperçu des 10 pistes qui composent justement ce nouvel opus. La Lune, tout de suite sur votre radio ici à 6h13. Bonjour.
4: Elle.

0: sur l'album Fête foraine. Et depuis le 20 mars dernier, c'est La Lune, dernier né de Christophe Maé. Nouveauté ici pour vous ce matin. Et il est 6h16, c'est parti pour une bonne pratique pour se maintenir en pleine forme avec notre coach Nordine Attab. Bonjour Nordine.
1: Bonjour.
0: Bouger quelques minutes avant de manger, c'est simple, rapide et parfois déjà très utile. Ce matin Nordine, vous nous expliquez d'ailleurs pourquoi.
1: On cherche souvent des solutions compliquées pour être en forme, alors que parfois, bouger simplement 5 minutes avant de passer à table peut déjà faire beaucoup de bien. Et en plus, ça permet d'installer un petit rituel qui remet le corps en mouvement. Et même parfois, d'éviter de manger trop vite ou machinalement. On débute debout, les pieds légèrement écartés et les bras le long du corps. À partir de là, vous allez fléchir les jambes pour venir toucher les pieds avec les mains. Et ensuite, tout en longeant votre corps avec les mains, vous terminez avec les mains au-dessus de la tête, les bras tendus. On reprend. J'inspire, je fléchis les jambes, je viens toucher les pieds avec les mains et je reviens ensuite en plaçant les mains très très haut, comme si vous vouliez toucher les nuages. Vous effectuez 4 séries de 15 répétitions et grâce à ça, vous allez solliciter l'ensemble des muscles du corps.
0: Donc résolument Nordine, avant de manger, on bouge un peu.
1: Exactement, on peut d'ailleurs aller également marcher. Durant ce moment, tout en sachant que beaucoup de personnes d'entre nous, avant de manger, sortent déjà d'une position assise durant un certain temps. Alors l'idée est de délier le corps. Donc pour ça, durant le temps de marche, vous relâchez les bras en effectuant des petits roulements d'épaule vers l'avant, vers l'arrière, comme si vous vouliez que vos bras s'allongent afin que vos mains viennent toucher le sol, sans forcer, tout en douceur. On enroule les épaules vers l'avant, puis vers l'arrière. Allez, on reprend. Les épaules vers l'avant et vers l'arrière. Et bien entendu, toujours en détendant les bras. Et vous verrez, c'est un excellent exercice de détente. Et vous pouvez l'effectuer durant 5 minutes. Au final, il n'y a pas forcément besoin d'attendre une heure pour effectuer du sport et même pour bouger. Si on multiplie ces fameuses 5 minutes par le nombre de pas, vous verrez que bout à bout, vous allez vite atteindre les recommandations journalières de l'OMS, de l'Organisation Mondiale de la Santé, qui sont de 30 minutes d'activité physique par jour. Bon, ben vous savez quoi? Je vous laisse aller vous promener. Allez, à vous de jouer.
0: Merci beaucoup Nordine Attab. Nordine qui vous aide à bouger donc avec d'autres bonnes idées, toutes simples. Vous allez voir, ça se passe sur notre site ici.fr et puis plus globalement, un maximum de conseils pour vous remettre en forme. Ça c'est sur l'appli Radio France avec tous nos podcasts. Il est 6h18, on vous dit bonjour, vous écoutez ici avec Céline Dion et le classique Encore un soir.
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0: aussi, c'est la musique qui vous donne le frisson dès les premières heures de la journée, notamment grâce à Céline Dion pour Encore un soir à l'instant.
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0: 6h22, retrouvons celui qui arpente pour vous les couloirs de vos chaînes de télé favorites. Bonjour Patrice Gascoin.
2: Bonjour François-Xavier, bonjour à tous.
0: En ce dimanche, Patrice, il y a quelques jours désormais du lancement de la Coupe du Monde de football. Vous avez un petit zapping de ce qui nous attend à partir de demain, lundi, à la télé.
3: Le football fait partie des événements qui parfois gravent des souvenirs en lettres d'or dans notre mémoire collective.
4: C'est fini ! L'équipe de France est championne du monde ! Voyez ça, l'équipe de France est championne du monde en battant le Brésil. Je crois qu'après avoir vu ça, on peut mourir tranquille. Enfin, le plus tard possible, mais on peut.
3: Thierry Roland et Jean-Michel Larquet sur TF1, heureux comme jamais devant ce 3-0 qui permet à la France d'être championne du monde en 1998. Et nous voilà à l'aube de nouveaux souvenirs. La Coupe du Monde 2026 débute jeudi aux États-Unis, Canada et au Mexique. Et à la télé, premier changement. Pour la première fois, les matchs ne seront plus à suivre sur TF1, mais sur le groupe M6. 54 matchs précisément seront diffusés en clair gratuitement sur M6, W9 ou la plateforme M6+. Dans son dispositif, M6 proposera un magazine de la Coupe du Monde quotidien et présenté par Ophélie Meunier. Alors on la connaît très émotive, comment va-t-elle gérer ses émotions face à un tel événement, Ophélie Meunier?
5: Je m'en sers en fait de ces émotions, j'ai appris en fait à en faire une force et à aller. On est amis, mes émotions et moi. Donc une fois que ça démarre, qu'on est à l'antenne, j'ai pas de difficulté à être pro et à reprendre le dessus. Donc ça revient assez naturellement, mais c'est pas pour ça que je m'autorise totalement à fendre l'armure. Je suis quelqu'un de très expressif du visage. Je souris beaucoup, ça se voit. En fait, ce que je ressens, ça se voit. Et j'ai appris à l'accepter. Et donc, je me dis, c'est comme ça aussi quand on vit une telle compétition avec les Jeux Olympiques. C'est l'autre compétition la plus suivie au monde. Donc, quand on vit ça, on a quand même le droit, je pense, de laisser un petit peu place à qui on est à l'intérieur.
3: Ophélie Meunier, l'un des visages de M6 durant la Coupe du Monde. Mais si vous êtes dingue de foot, si vous voulez voir les 104 matchs de la compétition, il faudra souscrire un abonnement à la chaîne beIN Sport. Et puis du côté de la chaîne L'Équipe, les trois émissions emblématiques seront sur le front, l'équipe de choc, l'équipe de Greg et l'équipe du soir. Il y aura 165 heures d'antenne consacrées à la Coupe du Monde. Et puis bien sûr, votre radio sera au plus près des Bleus. Sur Ici, ce sera un duo 100% féminin, Pia Clément et l'ancienne internationale française Charlotte Lorgeret. Un duo de choc pour analyser les rencontres et vivre les matchs en direct et en intégralité. Et ça commence dès mardi 16 juin avec le très attendu match France-Sénégal. À demain pour arbitrer de nouvelles coulisses.
0: À demain, Patrice Gascoin, pour votre coup de sifflet, si j'ose dire. 6h25 sur votre radio, ici, dans moins de 5 minutes. C'est le retour de l'info avec vous, Cyril Ardo-Redon, l'actu française et internationale résumée en 90 secondes. Et puis, à 6h32, dans l'info du jour, Cyril.
6: L'affaire Liana, avec ce témoignage exclusif, notre reporter Yvan Plantaille a rencontré une mère de famille qui a vu le principal suspect le soir de la disparition à la fête de l'école. Elle nous raconte tout dans quelques instants.
0: Au préalable, Catherine Viguier a consulté vos astres, livraison de son horoscope, juste après avoir écouté ensemble David Bowie, venu vous interpréter China Girl sur votre radio ici. Bonjour et bienvenue ce matin.

0: C'est culte, c'est donc forcément sur votre radio ici. Vous écoutiez David Bowie avec le standard China Girl. Il est 6h28. Bonjour Catherine Viguier.
1: Bonjour François-Xavier.
0: Avec vous l'horoscope de notre dimanche 7 juin 2026. Catherine, changement de programme pour aujourd'hui, paraît-il.
1: On passe d'une tendance R à une tendance O.
2: Bélier, la lune entre dans votre secteur d'ombre, vous serez plus à l'aise au calme qu'avec trop de monde autour de vous.
3: Taureau, vous préférez cette tendance à celle d'hier, c'est votre vie sentimentale qui est mise en valeur.
4: Gémeaux, alors ce dimanche vous ramène à vos obligations, peut-être devez-vous préparer un rendez-vous pour demain.
5: Cancer, vous allez aimer ce dimanche qui vous réconcilie avec toute l'existence.
6: Lion, peu à peu vous passez à autre chose et la journée est plus légère que les précédentes.
7: Vierge, avez-vous donné rendez-vous à un élu de cœur ou c'est lui ou elle qui souhaite votre présence à ses côtés?
8: Balance, vous n'êtes pas totalement tranquille, peut-être souffrant ou avec trop de travail.
9: Scorpion, la lune vous va bien, elle vous invite à créer, à vous distraire et à aimer aussi.
10: Sagittaire, cela vous touche, on vous fait confiance et ça se passe en famille, sous votre toit.
11: Capricorne, si l'on vous offre l'opportunité de vous changer les idées, n'hésitez pas une seconde.
12: Verseau, vous devez faire quelques efforts pour gérer vos biens matériels, votre argent, mais ça ira.
13: Cher Poisson, cette journée pourrait être inoubliable, tellement réussie, profitez-en.
14: Et pour nous tous, on a envie de rêver que ça peut être toujours mieux.
0: Et rêver quelque part, c'est agir, on le rappelle. Merci beaucoup Catherine Viguier dans l'horoscope qu'il est également possible de consulter en intégralité, notamment si vous avez raté votre signe à l'instant sur l'application ICI. Merci de nous confier votre réveil dimanche 7 juin. Vous écoutez ICI, il est 6h30, toute l'actualité en France et dans le monde. Place aux 90 secondes, c'est avec vous Cyril Ardo-Redon.
15: L'émotion et le recueillement dans les rues de Fleurance, dans le Gers. Aujourd'hui, marche blanche en hommage à Liana, organisée dès 15h. 5000 personnes sont attendues. Camarades, amis, habitants inconnus. Le corps de la collégienne de 11 ans a été retrouvé jeudi. Les hommages de la classe politique après la disparition de Bernadette Chirac hier à l'âge de 93 ans. À gauche comme à droite, on salue une grande dame engagée. Elle a marqué notre histoire, dit notamment Emmanuel Macron. La France ne devrait bientôt compter plus que 3 grands opérateurs téléphoniques. Accord trouvé hier soir entre SFR et ses concurrents Bouygues, Orange et Free pour un rachat, une transaction à plus de 20 milliards d'euros et qui devrait prendre plus d'un an. Les autorités de la concurrence doivent encore donner leur feu vert. La gorge qui gratte et les yeux qui pleurent, la quasi-totalité du pays est un indice pollen élevé. Aujourd'hui, selon Atmo, l'observatoire de la qualité de l'air, c'est le fameux rhume des foins. Le département du Limousin est le plus touché avec un indice très élevé. La finale homme de Roland-Garros, aujourd'hui à 15h, l'italien Flavio Cobolli est opposé au numéro 3 mondial Alexander Zverev. Hier, la russe Mira Andreeva, 19 ans, est devenue la plus jeune joueuse à s'imposer sur le tournoi depuis 34 ans. Et puis le Tour d'Auvergne-Rhône-Alpes, nouveau nom du critérium du Dauphiné, c'est du cyclisme, débute aujourd'hui. Première étape entre Vizil en Isère et Saint-Ismier dans la vallée du Grésivaudan. Le jeune français Paul Sexas, 19 ans, fait figure de favori.
0: 6h32, Cyril, l'info du jour, journée de tristesse, de recueillement et d'émotion à Fleurance dans le Gers.
15: 3 jours après la découverte du corps de Liana, 11 ans, une marche blanche est organisée cet après-midi à 15h dans sa commune. 5000 personnes sont attendues selon la mairie, des habitants, des camarades, de la collégienne, des amis ou encore des inconnus. Dans cette affaire, Jérôme Barella, 41 ans, est toujours mis en examen et en détention provisoire. Et Yvan Planteil, Aurore, une mère de famille de Fleurance, a vu le suspect à la fête de l'école le soir de la disparition et elle assure qu'il a participé aux recherches le lendemain.
16: Ce qui heurte Aurore, c'est surtout le timing. 18h10, la fête de fin d'année débute. 18h30, Jérôme Barella arrive donc avec un peu de retard. Et 18h45, l'alerte est lancée pour retrouver Liana.
17: Le plus affreux, c'est qu'il s'est permis de s'asseoir à côté de nous, juste après avoir fait tout ça. Il y avait les premiers articles qui passaient sur Facebook. À ce moment-là, on pensait qu'elle avait fugué. On commençait à en parler un peu avec les parents. Et il était là. Il n'intervenait pas vraiment dans la discussion. Il était plutôt derrière, un peu souriant.
16: Des témoins l'aperçoivent, décontractés. Ils filment eux-mêmes sa fille lors du spectacle. Sa désinvolture marque encore Aurore.
17: Sociable, souriant, il regardait les enfants, en fait, il regardait le spectacle. On aurait dit qu'il était vraiment dedans. Il était normal, hein, et c'est ça le plus fou. C'est quand on se dit c'est pervers, ils se fondent dans la société, c'est incroyable, quoi.
16: Le lendemain, Aurore, tout comme 280 personnes, prennent part à une battue pour retrouver la jeune fille.
17: Et après coup, on a appris qu'en fait, pendant ce moment-là où on avait l'impression d'être unis entre parents, en plus, il était parmi nous, en train de chercher dès le samedi matin l'enfant dans les rues de Florence avec nous, quoi. C'est une histoire de dingue, quoi.
16: Cette maman ne connaissait pas Liana, ni même sa famille, mais comme beaucoup, elle sera présente cet après-midi à la Marche Blanche.
15: Marche Blanche, donc, dès 15h, à laquelle la famille de Liana ne souhaite pas voir de politique, à l'exception des maires des communes qui ont participé aux recherches dès la disparition de l'enfant.
0: Merci beaucoup, Cyril. Le retour de l'info est prévu à 7h sur votre radio ici. Pour le moment, il est 6h34. Un petit mot de votre météo de ce dimanche 7 juin 2026, marqué par la fin de la perturbation. Ça y est, et donc globalement, le retour d'un temps sec, c'est assez logique, vous allez me dire, sur l'ensemble de nos régions. Ce matin, vigilance tout de même avec quelques brouillards sur les côtes bretonnes et la Manche. Nous avons également une couverture nuageuse qui reste encore un petit peu installée entre le Sud-Bretagne et les Flandres. Ailleurs, vous profitez déjà ce matin de conditions plutôt agréables. Et puis en après-midi, situation relativement analogue. Le soleil s'impose davantage en ce dimanche, avec néanmoins un petit risque d'averse sur les Alpes et les Pyrénées. Ça, ce sera en toute fin de journée. Vos valeurs, elles sont, elles, légèrement en hausse, avec pour ce matin 16 degrés pour Amiens, 17 à Concarneau, 18 du côté de Saint-Étienne et de Millau, 19 à Bordeaux et Agen, 22 à Gap, 24 pour Porto Vecchio. Et dans la journée, les maximales comprises entre 24 et 28 degrés, température la plus forte notamment relevée à Alès. 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
0: La radio, ce merveilleux média qui vous accompagne au quotidien, il y a plus forte raison bien sûr, votre radio ici qui reste, sachez-le, toujours auprès de vous. Hommage à ce fantastique moyen qui nous permet de nous connecter ensemble. Il est chanté évidemment par Michel Polnareff. On se dit

0: Vous écoutez ici, et si vous arrivez tout juste, on vous fait de la place avec bonheur au son du radio de Michel Polnareff.
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0: Et des cadeaux cinéma ce matin pour vous. 4 places pour la comédie Anna et les enfants en partenariat avec votre radio ici. C'est le premier long métrage de Diane Clavier et qui a eu l'idée absolument géniale d'imaginer une Camille Chamou exceptionnelle en amoureuse phobique des enfants en général et donc de ceux de l'homme qui partage sa vie en particulier. Ça va de soi. 0810 055 056 avec Oumaïma qui vous attend au standard tout de suite. Vous vous sélectionnez pour passer sur l'antenne un petit peu avant 7h. Le message personnel de votre choix. Dédicace, coup de gueule, coup de gueule, 0810, 055, 056. Bonne chance à vous. Sachez que dans le même laps de temps, Florent Pagny donnera de la voix sur votre radio ici.
2: Ce n'est pas de la fiction, mais bien notre future réalité.
3: Ah non, c'est pas Florent Pagny.
0: C'est pas Florent Pagny, non, effectivement. Mais Florent Pagny va peut-être arriver dans un petit instant. Ou alors il est en route, hein. Ça c'est pas impossible.
3: Il est au fond du couloir, là, je le vois, il arrive avec sa guitare.
0: Vous l'entendez, puis on entend les Santiago là, qui sont en train de claquer sur le sol. Florent Pagny, bon, il arrivera tout à l'heure, en tout cas, et il vous chantera. Tout simplement, chanter sur votre radio ici, on vous propose en tout cas de l'accueillir dans quelques minutes. Pour l'heure, il est 6h39, Cyril.
3: Oui, et nous allons parler de vie numérique, vie privée, votre chronique qui vous guide pour préserver au mieux votre vie privée sur Internet.
0: Et c'est avec vous Valentine Letesse, bonjour. Vos pièces de monnaie bientôt dématérialisées. Avec vous Valentine, ce matin, on parle de la prochaine arrivée de l'euro numérique.
2: Ce n'est pas de la fiction, mais bien notre future réalité, puisque la Banque Centrale Européenne vise 2029 pour émettre ses premiers euros numériques. Et on ne parle pas d'une nouvelle monnaie, mais bien d'une forme dématérialisée de nos billets de banque. Aujourd'hui, lorsque l'on paie avec une carte bancaire, en ligne, en boutique, avec un compte PayPal ou encore par virement, ce sont deux banques privées qui s'échangent des fonds. Autrement dit, il faut un compte bancaire, et nos paiements sont facilement traçables, puisque les établissements privés ont l'obligation de lutter contre le blanchiment d'argent et le financement du terrorisme. Ce sont donc aussi des données, des indices sur notre consommation. Dans cette nouvelle forme numérique des euros, l'objectif est de garder les mêmes propriétés de confidentialité que les espèces et d'offrir les facilités d'utilisation d'un moyen de paiement électronique.
0: Et concrètement, ça va ressembler à quoi, Valentine ?
2: Eh bien, nous aurons un portefeuille électronique. Sous quelle forme précisément, c'est encore impossible à dire. Un logiciel nous permettra en tout cas de réaliser des transactions, de retirer des euros numériques. Et selon l'état actuel du projet, deux modes de fonctionnement sont prévus. Un mode en ligne de paiement via Internet où chaque transaction sera enregistrée. Vos informations de paiement ne seront donc pas totalement anonymes. C'est un peu l'équivalent d'un virement bancaire. Et puis un mode hors ligne. Voilà l'innovation. Aucun système actuel n'existe sur le marché. Pour recharger votre portefeuille électronique ou payer avec, vous n'aurez ni besoin d'Internet, ni d'électricité. La transaction se fera grâce à un système de puce d'un appareil à un autre, d'un smartphone à un relais, d'un terminal à une carte. Totalement intraçable, c'est la promesse, comme c'est le cas avec les espèces.
0: Et pour tout savoir sur vos données bancaires, rendez-vous sur ici.fr, page vie numérique, vie privée, votre chronique de retour samedi prochain à 6h38 sur votre radio ici.
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0: 16h43, place tout de suite au meilleur de voyage dans le temps, concocté bien sûr par Stéphane Bern. Et ce matin, voyageons en Lorraine, au cœur de la gourmandise locale.
8: La quiche lorraine, on la croit éternelle, garnie de fromage râpé et de lardons grillés. Mais à l'origine, ni gruyère, ni cochon. Lorraine, 16e siècle. Dans ce duché encore indépendant, on prépare une tarte simple. Une pâte à pain, des œufs battus, un peu de crème fraîche. On l'appelle Kuchen, gâteau en allemand. Déformé par l'accent lorrain, ça devient quiche.
9: On dit une wish lorraine.
8: La première trace écrite date de 1586 dans la comptabilité du duc Charles III de Lorraine à Nancy. Il en fait servir à sa table les jours maigres. Autrement dit, les jours où l'Église recommande de ne pas manger de viande, mais quand même un peu gras pour faire plaisir. La quiche naît donc un peu pieuse et très crémeuse. Au XIXe siècle, la quiche sort des fourneaux lorrains pour envahir les tables françaises. Et après 1871, quand la Lorraine passe sous domination allemande, elle devient carrément un étendard. On la brandit haut et fort comme on chante la Marseillaise. À force de succès, la recette se disperse. Ici, on ajoute du fromage, là de la muscade, et pourquoi pas du ketchup et du chorizo tant qu'on y est. En Lorraine, on grince des dents. La vraie quiche, jure-t-il, c'est œufs et crème.
10: Il y a un inspecteur du guide du chemin dans la salle.
8: Un manuel publié à Metz en 1811 précise même que la quiche par excellence est faite avec l'olivette ou graines de pavot blanc et de l'oignon. Oui, du pavot et de l'oignon. Une version oubliée, même en Lorraine. Et franchement, on comprend un peu pourquoi. À chaque fois qu'on partage une quiche, on ne mange donc pas seulement une tarte. On goûte un petit bout d'histoire et de patriotisme culinaire. Sur ce, vive la France et vive la quiche.
0: Allez, faisons ça. Et pour découvrir le meilleur de la quiche lorraine, Stéphane Bern vous donne rendez-vous, figurez-vous, demain soir. C'est à 20h40 sur France 3 en prime time. Donc, et pour vos inédits de Voyage dans le temps, ça c'est demain matin à 7h55 sur votre radio ici. Il est 7h moins le quart, c'est à la une du magazine Rustica cette semaine. Cyril, préparez des potées d'été très fleuries.
3: Un jardin en pot, c'est toujours agréable en période estivale, mais ça nécessite de choisir les bonnes variétés et les substrats adaptés.
0: Heureusement, nous avons notre Alain de la Vie Nationale, bah oui, directeur des rédactions de Rustica et champion des potées d'été, figurez-vous, avec nous après la musique d'Alex Warren, place à Ordinary sur votre radio ici. Merci de nous avoir choisi ce matin. Oui.

0: 6h48, bonjour et bienvenue, vous écoutez ici, petit moment passé auprès d'Alex Warren, venu vous régaler ce matin de son titre Ordinary.
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0: Préparer des potées d'été très fleuries. Voilà ce dossier que vous retrouvez à la une de Rustica cette semaine. Et nous en parlons bien sûr ce matin avec Alain Delavie. Bonjour Alain.
3: Bonjour François-Xavier.
0: Directeur des rédactions de Rustica. Alain, comment est-ce qu'on peut tout d'abord bien choisir pour faire des potées fleuries, comme on les appelle?
3: Alors bien sûr, on va dire que on va prendre les plantes que l'on aime. Mais il faut quand même faire attention à choisir les végétaux selon l'emplacement qui leur est destiné.
0: Okay.
3: C'est-à-dire au soleil, à la mi-ombre, à l'ombre. Si vous avez un espace qui est plutôt large ou plutôt haut, si vous posez la potée au sol ou si c'est une jardinière accrochée à une rambarde ou en suspension, ce ne sont pas les mêmes végétaux. Il faut aussi penser à varier les hauteurs des plantes. Les plantes hautes, les plus grandes, sont au milieu quand on regarde la potée de tous les côtés ou à l'arrière si votre potée est contre un mur ou une rambarde. Et enfin, dernier élément, mettez des feuillages, des plantes à feuillage décoratif parce que ça dure plus longtemps que les fleurs et ça fait une belle liaison.
0: Et Alain, vous avez justement évoqué les végétaux. Quels sont ceux qui s'associent le mieux ensemble? Et au contraire, est-ce qu'il y en a d'autres qui sont à éviter?
3: Oui, dans un même contenant, on va associer des plantes qui ont les mêmes besoins. Les besoins, celles qui sont avides de soleil vont être ensemble. Celles qui demandent de l'ombre vont être ensemble. Celles qui sont très gourmandes en eau, eh bien, vont rester ensemble. On va pas les mettre avec celles, au contraire, qui préfèrent avoir un substrat beaucoup plus drainé et sec.
0: D'accord.
3: On va aussi associer des plantes à croissance rapide et d'autres un peu plus lente pour avoir plus de diversité et surtout pas trop attendre. Mais faites attention, il y a certaines plantes qui sont très très très vigoureuses et qui pourraient vite étouffer leurs voisines. Donc il faut surveiller tout ça.
0: Pas de voisines qui étouffent, on a dit. Alain, vous avez aussi parlé du substrat. Est-ce qu'il y a des pièges à éviter en ce qui le concerne?
3: Oui, on a tendance à vouloir acheter un substrat pas trop cher, mais c'est pas une bonne idée.
0: D'accord.
3: Surtout pour des floraisons très généreuses pendant l'été jusqu'en automne, éviter les premiers prix. Bien sûr, on pense développement durable, écologie, donc on prend un terreau sans tourbe, mais il peut aussi être enrichi de lombricompost, d'un engrais, un engrais organique, et à diffusion lente, c'est-à-dire qu'il va se désagréger tout au long de l'été et nourrir vos plantes en continu, sans que vous ayez trop grand-chose à faire. Voilà. On trouve, pour les plantes fleuries, des terreaux pour géranium ou plantes fleuries, ça fait très bien. Mais il y a aussi des terreaux universels qui font très bien l'affaire. Voilà, vous ne prenez pas 50 variétés de terreaux, un pour dipladénien, un pour géranium, un pour agrumes. Non, on peut faire un mixte pour tous, ça marche très très bien et vous aurez de belles fleurs.
0: Voilà comment préparer des potées d'été très fleuries et vous retrouvez ce dossier encore plus complet que ce qu'on vient d'évoquer, évidemment, ensemble à l'antenne, avec Rustica et Alain Delavie qui étaient à mes côtés ce matin. Merci beaucoup Alain.
3: Bonne journée.
0: Merci également cher Alain et Rustica, le magazine qui vous aide bien sûr à mieux jardiner. Nouveau numéro disponible déjà chez votre marchand de journaux habituel. Et votre réveil dominical sur votre radio ici, c'est avec Chanté et Florent Pagny.

0: avec nous sur votre radio ici, Florent Pagny, qui avait très envie de chanter. C'est donc chose faite désormais. 6h55, merci beaucoup d'être avec nous. Nous sommes ce matin dans le Nord, figurez-vous, à Rincheux. Retrouvons-y Géraldine. Bonjour Géraldine.
1: Bonjour Géraldine.
2: Bonjour. Bonjour François-Xavier, bonjour Cyril et bonjour à toute l'équipe d'ici.
0: Bah écoutez, on est ravis de vous accueillir Géraldine,
2: merci. Je suis contente de passer à l'antenne.
0: Bah nous aussi, franchement, on est très très heureux de vous avoir. Dites-nous, quel est votre message en ce dimanche?
2: Alors ce dimanche, j'ai souhaité un bon courage à mon mari en particulier, dont j'ai déposé pour une randonnée du départ de Lille vers la Côte d'Opale. Donc, c'est la randonnée Lille-Ardelot où il y a des milliers de cyclistes et dont mon mari. Donc je lui souhaite tout mon courage.
0: D'accord.
2: Voilà, j'envoie toute ma force pour arriver jusque là-bas.
0: Ça c'est sympa, dis donc. Randonnée en vélo donc, hein, c'est ça?
2: Oui, exactement.
0: Vous savez combien de kilomètres ça représente sur la Côte d'Opale notamment?
2: Alors 175 kilomètres à peu près, Lille à la Côte d'Opale, avec un beau parcours cette année, apparemment, voilà.
0: Et est-ce que vous avez une météo plutôt clémente en ce dimanche pour ce tracé justement?
2: Oui, ça se maintient, on va croiser les doigts, on n'aura pas de pluie aujourd'hui, un peu nuageux, la température de 12 degrés, un peu frisqué le matin, mais ils vont réussir avec le temps.
1: Et du coup, vous devez aller à la fin pour aller chercher votre mari?
2: Exactement. Moi, je vais aller passer un petit moment.
1: C'est bien sympa.
2: En bord de mer, en attendant, voilà.
0: Ah bah oui, c'est la récompense.
2: Il fait partie d'un club et du coup, on va tous se retrouver là-bas.
0: Eh bah, c'est parfait. Ça fait un joli programme pour ce dimanche. Et pour compléter le programme, nous avons le plaisir, ma chère Géraldine, de vous envoyer à la maison directement vos 4 places pour la comédie Anna et les enfants avec Camille Chamou. On vous fait un gros bisou avec Cyril.
2: Merci beaucoup, et puis je suis fan de cinéma, je vais souvent au cinéma, donc ça me fait très plaisir. Merci beaucoup à toute l'équipe.
0: Avec plaisir, on est absolument ravis. Merci beaucoup Géraldine, passez une très très bonne journée à Rincheux, donc dans le Nord. Et à 6h57, il est arrivé, alors bien sûr, pour sa revue de presse décalée, mais avant toute chose, pour vous mettre les points sur les i, Willy Rovelli, bonjour.
3: Bonjour, bonjour. Et on commence avec un point Patrick Bruel. Alors, ma bite, cette semaine on a appris que le chanteur aime se promener nu dans les coulisses de ses spectacles et que le surnom donné par ceux qui voyaient son entrejambe était Babar ou Demi-Baguette. Voilà, Demi-Baguette vu le nombre de plaintes, hein, c'est une tradition. Voilà, au vu de la tournure de sa carrière, Demi-Baguette bien cuite. Parce qu'il y a un paquet de femmes qui ont son quignon au travers de la gorge. Hein. Pas que Patrick Bruel utilisait même son boob comme pied de micro.
1: Enfin,
3: à vérifier quand même. Bernadette Chirac est morte, mauvaise nouvelle pour Jacques. Et qui va devoir faire gaffe désormais quand il draguera de jolies femmes anges. Bernadette Chirac qui a demandé à être incinérée puis rangée dans son sac à main. Télévision, dans l'émission Appel à témoins de Julien Courbet sur M6, un prêtre d'y avoir confessé Xavier Dupont de Ligonnès. Mais petit problème, c'était ni un prêtre ni Xavier Dupont de Ligonnès. Voilà, Julien Courbet, victime d'une arnaque, le comble. Putain, un faux prêtre, on nous avait déjà fait le coup avec l'abbé Pierre. Christian Chenet, le doyen des médecins français, est mort. Il continuait d'exercer à 104 ans. Et oui, c'était lui le fameux docteur Maboul. Ouais. C'est à 104 ans, il n'a pas été foutu de diagnostiquer qu'il allait mourir, c'est que c'était pas un si bon médecin que ça, l'autre. 104 ans, c'est ce qu'on appelle un sacré dépassement d'honoraires. La demeure de Jean-Marie Le Pen à Saint-Cloud, la demeure de Montretout est en vente. Montretout, l'autre surnom de Patrick Bruel. Aux États-Unis, un chat qui s'était caché dans un carton a été expédié par erreur à 1000 km de chez lui par Amazon. Un chat expédié dans un carton en Chine, ça s'appelle Deliveroo. Amo, un homme condamné à 6 mois de prison avec sursis pour s'être masturbé sur le quai d'une gare pendant 1h30.
1: Voyons.
3: Eh oui, encore un drame du retard des trains. Bah, faut bien s'occuper, ils sont malins. 1h30, la SNCF, même les éjaculations arrivent en retard. Enfin, la question du jour. Aux Pays-Bas, Haribo rappelle des bonbons après une contamination au cannabis. Est-ce que c'est parce que Haribo, c'est Belavie? Vous avez 2 heures. Allez, passez un bon dimanche et à tout à l'heure midi.
0: Et on embrasse bien fort nos amis de la SNCF. Évidemment, merci beaucoup Willy Rovelli. Willy qui vient déjeuner chez vous. Soyez au rendez-vous en fin de matinée sur votre radio ici. On compte sur vous, bien sûr. Cyril, à tout à l'heure, 7h30.
1: Pour l'info en 90 secondes.
0: Et tout de suite, nous laissons notre fauteuil à l'équipe. D'ici matin, ça se passe dans votre région.
4: Et oui, merci beaucoup. La Bretagne est là. La Bretagne a le sourire. Ils l'ont fait. On va y revenir dans un instant.

0: En tout cas, nous, toute l'équipe, on est là pour bien vous réveiller. Anne-Marie vous accueille, Christophe est là à la technique. Et puis pour vos infos, Justine Leblon. Bonjour Justine.
1: Bonjour Delphine, bonjour à tous.
0: C'est vrai, on l'a rêvé, non? Vous allez nous en parler du rêve.
1: Ah, c'est ça.
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0: Vous écoutez Ici Armorik, nous sommes le dimanche 7 juin, il est 7h. Le journal, Justine Leblon, eh ben on en a rêvé. Et les Van Talou fait.
1: Direction le top 14 après leur victoire face à Provence Rugby qu'on a vécu en direct hier soir avec François Rosy sur Ici Armorik.
3: La sirène, elle retentit. Il n'y a plus qu'à sortir ce ballon en touche. Voilà qui est fait. Le RC Van retrouve le top 14. Le RC Van est champion de France de deuxième division.
1: Le RC Van qui monte donc en top 14 à la rentrée. Alors il a quand même fallu se battre à Toulouse pour décrocher le titre de champion. De Pro D2, le score 18 à 14 face à Provence Rugby. Une finale peut-être un peu plus dure qu'attendue, mais les 21 ont su aller chercher l'expérience afin de concrétiser leur objectif de remonter un an après avoir quitté l'élite, François Rosy.
4: Hier, il y avait 9 Vantais sur la feuille de match à avoir déjà pris part au match du titre d'il y a 2 ans, sans compter Anthony Boutier, champion de France en top 14 avec Montpellier en 2022. Une expérience capitale, notamment pour gérer cette fin de finale sous tension, quand Provence est revenu à 4 petits points. De quoi valider notamment la stratégie de stabilité au sein de l'effectif Vantais d'année en année, le coach Jean-Noël Spitzer.
5: C'est notre marque de fabrique, on a toujours misé beaucoup là-dessus. Pour l'instant, ça nous donne raison. Ouais, il n'y a pas vraiment raison de changer ça, je crois.
4: Et pour cause, sur les 23 joueurs de la feuille de match, 21 sont certains d'être toujours au club la saison prochaine. C'est rare dans le rugby. Au club, la descente n'a affolé personne l'an dernier et l'objectif de remonter a été affiché très tôt. Le voici validé, le capitaine Francisco Gorisen.
6: Ouais, je suis fier de porter ces maillots, je suis fier de l'équipe, de les choix qu'on prend, comment on bosse, comment on fait brique par brique, on construit les choses.
4: Pour rester compétitif en top 14et réussir à se maintenir, il reste tout de même quelques retouches à faire dans l'effectif. Jean-Noël Spitzer a d'ailleurs mis une petite pression à ce sujet à ses dirigeants en après-match, mais le coach a ouvert un autre sujet, un pavé dans la mare qui fera parler ces prochains jours en s'interrogeant sur la pertinence de continuer à jouer à la rabine au regard de la ferveur qui entoure aujourd'hui le club, une nouvelle fois illustrée hier à Toulouse où 12 000 supporters bretons avaient fait le déplacement.
1: Les supporters bretons qui vont continuer la fête aujourd'hui à Vannes. Cet après-midi, les joueurs vont prendre le petit train touristique depuis leur terrain d'entraînement, le Dossier Parc, jusqu'au centre-ville et aux alentours de 16h, ils vont monter sur les remparts pour présenter le bouclier de la victoire au public avant de rejoindre leurs supporters dans les jardins et célébrer l'événement comme il se doit avec eux jusqu'à la place Gambetta. On vous a mis toutes ces infos et le résumé du match évidemment sur ici.fr.
0: Plus de 3500 personnes réunies à Rennes.
1: Pour défendre le mouvement des free parties hier après-midi, ces rassemblements musicaux gratuits et non déclarés et pour protester contre le projet de loi Riposte adopté par le Sénat qui prévoit de durcir les sanctions, des amendes et même de la prison à l'encontre des participants et des organisateurs des free parties. De quoi provoquer la colère de cette teufeuse qui avait un message à faire passer écrit en grand sur sa pancarte.
7: Vous avez raison, nous ne sommes pas en dictature, mais nous sommes en dictature dissimulée. Et je trouve que c'est totalement vrai, puisqu'à l'heure actuelle, soi-disant, nous ne le sommes pas, sauf qu'on a de moins en moins de liberté, de droit, le droit de s'exprimer. On le voit par exemple, nous, avec les free parties, on ne fait de mal à personne, on veut juste profiter, s'éloigner un peu de la société. Et on nous pond des lois juste improbables, en fait, que maintenant les orgas vont en prison, alors que les vrais criminels, eux, sont dans la nature et tout va bien, en fait. Donc, on est là aujourd'hui pour montrer qu'on est là, qu'on est présent pour le mouvement, pour les orgas, pour tout le monde. C'est un mouvement qui est libre, et ça, faut qu'ils le comprennent. Ces gens se sentent libres ici. C'est une famille, en fait.
1: Une autre manifestation est prévue aujourd'hui à partir de midi à Rennes, cette fois-ci pour la protection de l'eau. Les organisateurs, une cinquantaine d'associations et syndicats vont protester contre le blocage de la révision du Sage-Vilaine, le schéma d'aménagement et de gestion de l'eau. Révision qui devait être adoptée fin décembre, mais qui a été reportée par le Premier ministre pour répondre aux manifestations des agriculteurs. Toujours sans date aujourd'hui, alors que la qualité de l'eau continue de se dégrader. Ce week-end, c'est le rendez-vous au jardin. Des parcs publics et privés ouvrent leurs portes au public. À Saint-Brieuc, vous pouvez notamment visiter le parc de la préfecture. C'est le plus grand parc du centre-ville, habituellement fermé nos habitants. Vous avez tous les détails sur ici.fr.
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1: Est-ce qu'on continue sur un week-end gris, Delphine, ou ça s'améliore aujourd'hui?
0: Alors, c'est assez variable, parce que là, actuellement, le temps est nuageux, mais sec. Des éclaircies se dessinent. Elles sont plus timides au nord de la Bretagne et plus franches près du littoral atlantique, oui. Le soleil est voilé, hein, et donc on relève actuellement 11 degrés à Vitré, 13 degrés à Saint-Brieuc, Rennes, 14 degrés à La Roche-Bernard, 15 degrés à Vannes et Quiberon. Cet après-midi, le ciel est couvert, mais quelques éclaircies gagnent du terrain dans les secteurs de Saint-Brieuc-Saint-Malo et le Morbihan Sud. Les températures progressent d'un ou deux degrés hein, par rapport à hier. Elles sont souvent comprises entre 18 et 22 degrés. Votre info trafic de 7h05, vous avez une voiture abandonnée à hauteur de Saint-Marc sur Couesnon, donc sur l'A84, la Caen en Rennes. La voiture est sur la bande d'arrêt d'urgence, donc en sécurité. Il n'y a donc pas de difficulté de circulation dans le secteur.
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0: Bah si on chantait tiens, sur la victoire du RCV.
1: Bon. Allez.
0: Bon, et ben on va quand même chanter, mais avec Julien Clerc. Allez, si on chantait.

0: c'était... C'était Julien Clerc sur Ici Armorique.
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0: Ce sera bon dimanche, vous démarrez parfaitement cette journée de repos. Toute la bonne humeur de l'équipe de votre radio locale, vos chansons préférées, des beaux cadeaux, sans oublier les infos de notre région. Le week-end, on s'intéresse aussi à notre belle langue française, à ses expressions. Ce matin, l'origine du mot touriste. Jérôme Prudhomme vous rappelle son origine dans Pourquoi on dit, dans 3 minutes, parce que là maintenant on joue. 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Il faut me répondre à cette question. 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Vous avez la bonne réponse. 02 99 67 35 35. C'est Anne-Marie qui vous accueille ce matin. Bonne chance.
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3: En 2001, Yannick Noah devient une icône de la chanson grâce à un titre, La Voix des Sages.
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3: C'est son complice, Gilles Kepler, frère cadet de Jean-Jacques Goldman, qui l'écrit. C'est un hommage vibrant aux racines camerounaises de Yannick et à son grand-père, Simon Papatara. Mais ce qui rend ce tube unique, c'est son enregistrement. Noah voulait de l'organique, du vrai. Il a donc insisté pour intégrer des chœurs africains puissants qui donnent cette dimension spirituelle au morceau. C'est un appel à la paix et à la transmission entre les générations.
4: Alors

0: L'album se vend à plus d'un million d'exemplaires et installe définitivement Yannick Noah dans le cœur des Français.
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5: La langue française n'a pas fini de vous surprendre. Et chaque week-end, Jérôme Prodhomme nous en fait la démonstration.
6: La chemise à fleurs, les lunettes de soleil avec des fleurs et la gourde avec des fleurs.
7: Oh là là, bah ça y est, vous êtes prêts?
6: Oui, je suis prêt pour les vacances.
7: Et pourquoi on dit un touriste, du coup? Visiter pour découvrir, c'est vieux en fait. Dès l'époque romaine, les gens riches prennent des vacances et séjournent dans des endroits dédiés au repos et au plaisir. Par exemple, à Baïa.
8: Oh là là, Durissinien, j'adore ta toche de pièces.
7: Ah bah voilà, on parle chiffon, on se promène, on reçoit, on papote. Les rois de France eux-mêmes font du tourisme, longtemps, notamment sur les bords de Loire, et ils s'arrêtent dans tel ou tel château qu'on pourrait considérer de nos jours comme une maison secondaire. Au XVIIIe siècle, les Anglais inventent le tourisme tel qu'on le connaît aujourd'hui, un voyage et des découvertes intellectuelles. L'éducation des jeunes aristocrates veut qu'ils voyagent et qu'ils fassent ce qu'on appelle le grand tour, ce qui a donné le mot « touriste ». Ils passent par la France, ils ramènent des souvenirs, gravures, statues et j'en passe. Rome est à la mode. Le 19e siècle continue la tendance en 1841 avec un certain Thomas Cook qui organise le premier voyage organisé. Avec les années 30 et l'apparition des congés payés en 1936, les Français découvrent le tourisme à leur tour. Voilà pourquoi on dit touriste alors qu'on ne sait plus vraiment pourquoi. Encore que vous maintenant, vous savez.
5: Merci beaucoup. Allez, la balade des enfoirés, extrait de cet album. Ça s'appelle L'île au trésor. Et je vous rappelle que ce disque est toujours disponible à la vente et quand vous l'achetez, c'est 17 repas pour les Restos du Cœur.

0: L'île au trésor, chanson extraite du double CD La balade des enfoirés. 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Allez, comme chaque matin, on lit les commentaires météo que vous avez mis sur la page Facebook Ici Armorique. On a Pascaline qui nous dit qu'il fait 11 degrés à Trémorel, que c'est nuageux mais que le soleil pointe le bout de son nez. Merci Pascaline. Marianne à 10 degrés et c'est couvert à Le Ferret. Sébastien Gemlabet à 11 degrés avec un temps partiellement ensoleillé à Rau-sur-Couesnon. Philippe, un ciel clair avec 10 degrés à Saint-Lunaire. Merci pour la photo. C'est très joli ce coucher de soleil. Dominique, 15 degrés à la pointe de Plouas. Le soleil est là. Pour l'instant, le vent est absent. Et ça, c'est bien. Donc, c'est bien pour votre brushing, effectivement. Marie-Claire, à 8 degrés à Haussé avec un temps calme. Bah, continuez à nous mettre vos commentaires, bien sûr, météo, sur la page Facebook Ici Armorique. Et si vous voulez le faire, bah, en fait, et que vous n'êtes pas encore abonné, bah, c'est simple. Vous allez sur Facebook, vous faites un petit pouce. Vous êtes abonné à la page Facebook Ici Armorique. Et comme ça, on aura le plaisir de vous lire chaque matin. Bonjour Yannick.
1: Bonjour, bonjour Delphine.
0: Vous nous appelez du Re en Ille-et-Vilaine.
1: Tout à fait.
0: Bon alors, il s'indique, ça se trouve dans quel département breton ?
1: Ille-et-Vilaine.
0: Mais bien joué, 4 entrées pour vous pour les finales du championnat de France de motocross. Ce sera le week-end prochain, 13 et 14 juin, à Ille-et-Vilaine justement.
1: Je vous remercie, c'est super, super. Mon mari adore et on va tous y aller.
0: Bon. Oui. Bah, c'est un plaisir de vous faire plaisir. Bon, avant d'aller au motocross la semaine prochaine, alors, qu'est-ce que vous avez prévu de beau pour ce week-end?
1: Alors, ce matin, un petit tour au marché, je suppose. Et cet après-midi, il y a du rugby heureux, donc on va aller voir ça.
0: Ah bah, fan de sport, alors.
1: Oui, oui, oui,
0: et,
1: tout à fait.
0: Et ils sont bons, heureux, l'équipe de rugby?
1: Ah oui, oui, hein, ils sont pas mal. Hein.
0: Ils
1: oui,
0: se défendent, oui. Quoi. Bon, ils peut-être dépendent, pas autant voilà, que le Van. Bon, Van, ça a été un... Oui, oui, bon, mais...
1: Ah oui, mais Van, ah, bah oui, oui, bien sûr.
0: Mais vous savez quoi, Yannick? Moi, il y a quelques années, et je vous parle de ça il y a une dizaine d'années, moi, j'allais les voir, ils étaient en Fédéral 2, Van. Donc, l'Euro, ça va peut-être être pareil. Ils vont faire peut-être
1: Peut-être.
0: Une montée peut-être fulgurante, on leur souhaite, en tout cas.
1: Tout à fait. Ah oui, oui, oui. Ah oui, oui, oui, oui.
0: Eh ben, allez voilà. L'Euro, alors.
1: Allez l'heureux.
0: Yes. Mais il y a pas de petit, c'est très bien. C'est super. Moi, faut bien commencer. Et c'est chouette de voir que le rugby se développe dans notre région, je trouve.
1: Oui, bien. Ah oui, oui, oui, c'est clair.
0: Bon, on vous embrasse très fort, Yannick.
1: Eh bien, moi aussi, hein, je embrasse toute l'équipe et je remercie beaucoup ici Armorique.
0: Merci, ciao, ciao, Kenavo.
1: Merci, Kenavo. Au revoir.
0: Le coup de cœur littoral, c'est maintenant et c'est avec vous, Adélaïde Castier. Je rappelle que vous êtes la responsable de ce magazine des gens de mer qu'on ne se lasse pas de regarder. Bonjour.
2: Bonjour Delphine.
0: Alors cette fin de semaine, c'est un programme thérapeutique en lien avec le surf dont vous avez eu envie de nous parler.
2: Oui, un programme et surtout des témoignages, à commencer par celui de Julie. Julie est dans son garage, on la voit chercher quelque chose qu'elle ne trouve pas, ça l'énerve un peu, mais elle garde son calme. Ainsi commence le film Surf Therapy. On fait donc connaissance avec cette jeune femme que l'on sent fragile, fragile mais debout. Car Julie revient de loin, elle a été addicte à de multiples drogues de synthèse, s'est mise en danger, jusqu'au jour où elle a poussé la porte du centre médico-psychologique de Quimper. La suite, c'est elle qui la raconte.
3: Et j'ai été mise en contact avec un infirmier de la clinique de l'Odé. Et ce jour-là, je suis arrivée, je lui ai dit à l'infirmier, je lui ai dit « soit vous m'aidez, soit je vais mourir ». Et il a vu une telle détresse que, bah, qu'il ne pouvait que m'accompagner, en fait. Donc quand je suis arrivée à la clinique de l'Odé, c'était vraiment un refuge. Un refuge parce qu'il n'y avait pas de jugement, parce qu'il y avait un vrai accompagnement, parce que là-bas, l'addiction n'est pas vue comme une fatalité.
2: Les séquences suivantes, on découvre Julie sur sa planche de surf. Elle ne fait rien de fabuleux, mais elle est vivante. Julie n'est pas seule. Il y a d'autres hommes et d'autres femmes autour d'elle. Ils sont là pour apprendre à surfer, encadrés par un moniteur sportif, mais aussi un psychiatre et un infirmier.
0: Et en quoi le surf va devenir un élément important dans cette thérapie ?
2: Cela fait 6 ans que la clinique de l'Odé à Quimper a lancé ce programme. 6 ans, c'est finalement peu, mais suffisant pour que l'équipe médicale voit évoluer le profil des patients. Ils sont de plus en plus jeunes et les addictions sont désormais multiples. Il y a de plus en plus de cocaïne, souvent croisée avec de l'alcool. Le surf est l'un des maillons du programme. Il n'est pas le seul. Il va jouer un rôle déterminant dans la reprise de confiance en soi. C'est ce que le psychiatre Stéphane Billard appelle l'alliance thérapeutique.
4: On a des patients qui, de toute façon, après la session de surf, ont pas du tout envie de consommer. Et on voit que cet effet se maintient tout au long de la journée. Du coup, ça leur donne une solution pour pouvoir gérer, par exemple, des envies. L'autre résultat principal qu'on a, c'est sur l'estime de soi. Les patients, après le groupe surf-thérapie, ont une amélioration de leur estime d'eux-mêmes.
2: L'estime d'eux-mêmes, c'est tellement bateau comme processus, mais essentiel dans une phase de reconstruction. La force du documentaire Surf Therapy de la réalisatrice Mélanie de Groot van Emden, c'est de se positionner à la bonne hauteur. Les témoignages de Julie, mais aussi celui d'Evan, en polyaddiction, alors qu'il était à peine adolescent, sont la colonne vertébrale du récit. On s'accroche à leurs paroles, sans jamais flirter avec un quelconque voyeurisme. Le surf ne fera pas tout, mais oui, on a envie d'y croire. D'ailleurs, 95% des patients inscrits à ce programme poursuivent les soins. Alors on plaide pour cet espace de liberté qui les galvanise et on respire, on prend la vague avec eux durant ces sessions réparatrices qui laissent entrevoir de la lumière dans leur vie cabossée.
0: Merci beaucoup Adélaïde Castier. Surf Thérapie, c'est un film réalisé par Mélanie de Groot van Emden en coproduction avec Bleu Héroïse, à voir dans Littoral ce dimanche à 12h55 et c'est déjà disponible sur la plateforme gratuite France.tv.

0: Ah, les morceaux de votre adolescence avec les Connells et 74-75 sur ICI Armorique. 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Voilà. À suivre du positif en Bretagne, avec un gros plan sur une appli pour vous éviter les appels indésirables. Evan de Bretagne vous en parle dans sa bonne idée à 7h40.
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0: Priorité à vos conditions de circulation à piétons sur la chaussée à hauteur de Saint-Jean-sur-Couesnon, sur la 84, la Rennecan. Le piéton est sur la bande d'arrêt d'urgence, mais bien sûr, prudence. Votre matinée se poursuit avec l'info d'ici, les questions du cross d'Etel ce matin. Vous le savez, hein, ce centre de secours, si vous avez un problème au large ou si vous constatez une difficulté depuis le bord de mer, on vous le présente dans 1 minute 30, puisque tout de suite, c'est la actualité en France et dans le monde. Voici le 90 secondes, Cyril Ardo-Redon.
4: 5000 personnes attendues à Fleurance, dans le Gers, aujourd'hui selon la mairie, 3 jours après la découverte du corps de la petite Liana, 11 ans. Ses amis, ses camarades, les habitants et des inconnus vont lui rendre hommage. Marche sans présence politique à la demande de la famille et à l'exception des maires mobilisés depuis la disparition. Un registre de condoléances ouvert à la maison de l'Élysée à Paris, juste en face du palais présidentiel. Il sera remis à la famille de Bernadette Chirac après sa disparition hier à l'âge de 93 ans. Droite comme gauche salue une grande dame engagée. Quelques semaines après avoir annoncé sa candidature à la présidentielle, Jean-Luc Mélenchon entre en campagne. Premier meeting cet après-midi à Saint-Denis, en Seine-Saint-Denis à côté de Paris. 10 000 personnes sont attendues. C'est ce qu'on appelle le rhume des foins. La quasi-totalité de la France est en indice pollen élevé aujourd'hui en raison des graminées. Selon Atmo, l'observatoire de la qualité de l'air, le Limousin est le département le plus touché. Il est en indice très élevé. Le tennis, dernier jour à Roland-Garros avec la finale à 15h entre l'Italien Flavio Cobolli et l'Allemand numéro 3 mondial Alexander Zverev. Hier, la Russe Mira Andreeva, 19 ans, est devenue la plus jeune joueuse à s'imposer sur le tournoi depuis 34 ans. Et puis le cyclisme avec le Tour d'Auvergne-Rhône-Alpes, nouveau nom du Critérium du Dauphiné, qui débute aujourd'hui. Première étape entre Vizille-en-Isère et Saint-Imier dans la vallée du Grésivaudan. Le jeune Français Paul Sexas, 19 ans, fait figure de favori.
0: Retour en Bretagne avec l'info d'ici, Justine Leblon, vous nous emmenez dans le Morbihan.
5: Oui, à Etel, on va ce matin au cœur du Cross Atlantique, le centre régional opérationnel de surveillance et de sauvetage en mer qui fête cette semaine ses 60 ans. Et pour l'occasion, Thomas Pinaroli nous emmène en visite.
6: C'est une grande salle avec des dizaines d'écrans. On y voit les cartes maritimes, les bateaux qui se déplacent. 41 agents se relayent 7 jours sur 7, 24 heures sur 24 pour scruter le large de 8 départements, donc de la pointe de Pinmar à Biarritz. Ils reçoivent des appels radio VHF.
7: Pour essayer de rentrer en contact avec la personne.
6: C'est d'ailleurs pour ça qu'à l'origine, le Cross s'est installé à Etel, en hauteur, avec donc un meilleur réseau. Les opérateurs, comme Arnaud, répondent aussi au 196, le numéro d'urgence en mer.
8: Le standard Telec va prendre les infos de base, va les transmettre vers l'avant et nous, on va monter le dossier opérationnel, donc prendre les éléments, créer mentalement un scénario et engager un premier volant de moyens pour aller sur l'opération de sauvetage.
6: Parfois, c'est un des 15 sémaphores de la côte atlantique qui donne l'alerte, car depuis le Cross, on ne voit pas directement la mer.
8: Non, en fait, on s'en passe. On n'a pas cette nécessité de voir la mer, même si on est très proche, en fait. C'est pas une obligation de voir la mer pour effectuer correctement notre mission.
6: Il faut dire que le Cross n'a pas ses propres moyens d'intervention. Il coordonne un dispositif, la plupart du temps avec la SNSM, mais aussi avec les douanes, la marine, l'armée de l'air ou les pompiers. En fait, en cas d'urgence, le Cross peut envoyer tout ce qui flotte et tout ce qui vole. Chaque année, 4000 opérations sont menées, principalement l'été, explique le directeur du Cross Etel, Alexis Morel.
9: On a quasiment plus de 70% de notre activité qui est tournée vers la plaisance et les loisirs nautiques, avec une part sur les loisirs nautiques de plus en plus importante, les paddles, les wings, etc. Et du coup, on a vraiment cette forte saisonnalité, parce que les pratiquants se mettent à l'eau quand l'eau est meilleure, et puis évidemment, pendant la saison estivale, quand ils profitent de leurs vacances, ce qui est bien normal, et on est présent à leur côté pour que tout se passe bien.
6: Du sauvetage, mais pas que. Le Cross surveille également la navigation, la pollution et il diffuse aussi des informations.
9: Pour les plaisanciers, sur les bulletins météorologiques qu'on va diffuser sur nos émetteurs toutes les 4 heures. Et puis on va également ponctuellement, si on était tenu informé d'un obstacle à la navigation ou d'un danger, pouvoir diffuser en temps réel.
6: En plus du Cross Etel, 9 autres centres maillent la métropole et les Outre-mer français.
5: Et les coulisses du Cross Etel sont à voir en images sur ici.fr.
10: Et dans le prochain journal alors, Justine ?
5: Eh bien, on reviendra évidemment sur la montée en top 14 du RCV après sa belle victoire hier 18-14 face à Provence Rugby. Les champions de Pro D2 vont d'ailleurs fêter ça avec les Vannetais cet après-midi sur les remparts de la ville. Et puis on vous parlera de cette manifestation pour défendre les free parties, ces rassemblements musicaux, souvent techno, non déclarés. Hier après-midi, 3500 manifestants ont défilé dans les rues de Rennes. Ils s'opposent au projet de loi Riposte. On vous explique pourquoi à 8h. Avant un petit point météo avec vous, Delphine.
10: Ah ben avec plaisir. On a du soleil, mais il est voilé ce matin. Donc voilà, c'est pour ça qu'on a quand même quelques nuages bas, là, comme ça, qui traînent dans le ciel breton. Mais bon,
5: ils
10: se baladent. On relève actuellement 11 degrés à Vitré, 13 à Saint-Brieuc, Rennes, 14 à La Roche-Bernard, 15 degrés à Quiberon. Cet après-midi, le ciel se couvre, mais quelques éclaircies quand même gagnent du terrain dans les secteurs de Saint-Brieuc, Saint-Malo et le Morbihan Sud. Les températures progressent donc 2 degrés par rapport à hier. Et elles sont souvent comprises entre 18 et 22 degrés. Votre info trafic de 7h35, on vous le disait il y a un instant, mais je persiste. Un piéton sur la chaussée, sur l'A84 en direction de Caen, à hauteur de Saint-Jean-sur-Couesnon. La personne qui marche est sur la bande d'arrêt d'urgence. Mais restez très très très attentifs, bien sûr, si vous roulez dans ce secteur. Voilà, et puis si vous constatez, vous, une autre difficulté sur votre trajet, vous pouvez quand même nous le dire aussi via le standard ici Armorique 02 99 67 35 35 pour nous donner vos infos.
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10: Allez, on poursuit cette matinée en musique avec Étienne Dao. Ça s'appelle Bleu comme toi. J'espère que vous n'êtes pas vert en tout cas.

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0: Bon dimanche, ici vous trouvez vos infos locales, vos chansons préférées toute la journée et le sourire de toute l'équipe du matin. Votre matinée se poursuit avec votre rendez-vous auto. On vous parle de volants rectangulaires. Est-ce qu'ils sont plus ergonomiques pour la conduite? Eh bien, réponse avec Benjamin Cuc, spécialiste de l'automobile pour ICI Armorique. Ce sera dans 8 minutes parce que là maintenant tout de suite, c'est la bonne idée de notre influenceur breton préféré, Evan de Bretagne. Bonjour.
3: Bonjour à tous. C'est l'heure de la bonne idée 100% pur beurre. Ah, et les bonnes idées fleurissent en Bretagne. Encore un appel indésirable. Ça tombe bien, des Quimpérois ont créé une application pour téléphone qui permet de bloquer gratuitement les numéros de téléphone qui nous démarchent à longueur de journée. Elle s'appelle Skipple Shield. Elle est disponible sur les mobiles Android dès aujourd'hui et elle rencontre un franc succès puisque 5000 personnes l'ont téléchargée dans les deux jours qui ont suivi sa mise en ligne. Il faut dire que ces Bretons surfent sur un vrai problème de société et offrent une alternative gratuite à des applications fournies par les opérateurs qui, eux, monnaient ce service. Le trio de concepteurs a choisi de rendre l'application gratuite simplement pour aider les gens et pour faire connaître leur entreprise qui développe d'autres produits. À ce stade, leur appli n'est disponible que sur la plateforme Android, mais ils comptent bien sortir très prochainement une version pour les iPhones et une mise à jour qui bloquera aussi les appels masqués.
4: Non, je ne veux toujours pas de panneaux solaires ni de pompes à chaleur. J'habite dans un studio.
3: Ah, vivement que ça sorte. N'oubliez pas, Skipple Shield sur l'App Store Google et bientôt sur celui d'Apple. Bravo à Yann, Antoine et Amaury pour cette super idée. Le chiffre du jour est électrique aujourd'hui. La Bretagne fournit 28% de l'énergie éolienne nationale. C'est pas mal quand même, hein ? À demain pour une nouvelle bonne idée.
0: Merci beaucoup, Evan. Et puis demain, vous allez nous faire découvrir un calendrier pour fuir les écrans. Et ça, on aime beaucoup. Et puis, on peut vous suivre aussi et même remonter nos bonnes idées positives via votre réseau social Instagram, par exemple. On tape @EvanDeBretagne et on vous trouve. Et nous aussi, on peut vous donner nos bonnes idées.
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0: Shakira et sa chanson Zoo sur Ici Armorique. 7h46, l'heure de lire vos commentaires météo depuis la page Facebook Ici Armorique. Alors si vous n'êtes pas encore abonné et que vous voulez le faire, bah faites-le, il suffit de liker la page et ça y est, vous faites partie de la communauté Ici Armorique. Et là, bah, vous pouvez poster chaque matin voilà, le temps qu'il fait dans votre joli coin de Bretagne. Sébastien, j'aime la mer, relève 11 degrés à Roux-sur-Couesnon, il a un temps partiellement ensoleillé. Dominique, depuis la pointe de Ploua, un temps ensoleillé avec 15 degrés. Philippe nous souhaite un bon dimanche et semble très heureux de la montée du RC Vent Top 14. Il nous a mis une petite vidéo. Merci beaucoup Philippe. Et puis on nous écoute partout dans le monde, même dans les Ardennes. Henri, lui, relève à 14 degrés et nous le dit sur la page Facebook Ici Armorique. Et nous, on aime ça. C'est un plaisir de vous lire chaque matin. Continuez, on adore. Chaque week-end, Benjamin Cuc, journaliste spécialiste de l'automobile pour votre radio Ici Armorique, vous aide à rouler malin. Aujourd'hui, Benjamin, on parle d'un élément qui surprend de plus en plus dans les voitures modernes, le volant carré ou plutôt rectangulaire. On le voit chez Peugeot, Lexus, Tesla. Alors, gadget marketing ou vraie bonne idée?
1: Alors d'abord, le volant rectangulaire, ce n'est pas totalement nouveau. L'idée remonte aux années 1960-1970, notamment dans certains prototypes futuristes, les concept cars. Il s'est implanté en Formule 1 il y a une quinzaine d'années en s'inspirant des commandes d'avions. Résultat, on voit apparaître maintenant des volants aplatis, dits à méplat, mais d'autres vont encore plus loin. Tesla a proposé son volant Yoke, premier grand public inspiré de l'aviation. Le japonais Lexus équipe son SUV RZ électrique d'un volant encore plus pratique en forme de papillon. Et dernièrement, Peugeot a inventé le volant Hyper Square, totalement rectangulaire.
0: Mais concrètement, Benjamin, pourquoi faire un volant carré plutôt qu'un volant rond classique?
1: Parce qu'il y a plusieurs avantages très concrets. D'abord, ça améliore la visibilité des compteurs et de l'écran derrière le volant. Ensuite, cela libère de l'espace pour les jambes. Et surtout, avec les directions actuelles, très assistées, on tourne beaucoup moins le volant qu'avant. Donc, le cercle complet devient moins indispensable. Chez Peugeot, par exemple, le petit volant très aplati permet de conduire avec des mains plus basses et donne une sensation de karting très agréable. Il y a aussi un effet psychologique. Le volant carré donne immédiatement une impression de technologie et de modernité.
0: Mais Benjamin, tout le monde n'aime pas forcément ça.
1: Exactement, et c'est là toute la limite du système. Parce qu'en manœuvre, ou pour se garer, le volant rond reste souvent plus naturel. Avec un volant carré, certaines positions des mains deviennent moins intuitives, et surtout lorsqu'il faut tourner rapidement. C'est pour cela que certains automobilistes adorent, mais que d'autres détestent complètement. Une chose est sûre, le volant automobile est en train d'évoluer. Avec les voitures électriques, les aides à la conduite et demain la conduite semi-autonome, le poste de conduite change profondément. Et finalement, le volant carré raconte peut-être une chose, la voiture d'aujourd'hui ressemble de moins en moins à celle qu'on connaissait il y a 20 ans. Bonne route.
0: Merci beaucoup Benjamin, on vous retrouve le week-end prochain à 7h06 pour de nouveaux conseils pour rouler malin. Dans un instant des idées de sortie, des idées pratiques à faire en Bretagne. Ce sera après Laurent vous le dit. Et le rêve du pêcheur. Belle journée. Bon week-end.

rêve du pêcheur. 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Le centre Eugène Marquis, c'est le centre de lutte contre le cancer à Rennes. Les 3+, c'est un rendez-vous avec des infos pratiques, locales et surtout très utiles. Avec le centre donc Eugène Marquis qui lance une grande campagne de sensibilisation à la prévention solaire en Bretagne. Contrairement aux idées reçues, la région Bretagne compte 3 fois plus de cancers de la peau que la moyenne nationale. Vous pouvez trouver en ligne un guide pédagogique gratuit pour

0: et faire preuve de discernement. Date limite des candidatures le dimanche 28 juin. Les entretiens auront lieu début juillet.
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2: Ah si, votre journal de 8 heures, ce sera dans 3-4 minutes maintenant. Puis avant, les infos, on va se détendre avec l'humour de Fred Ballard. Ce matin, on va se marrer sur la différence de rythme entre les générations. Tout un programme.
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2: Chaque jour sur votre radio, Ici Armorique, Fred Ballard explore les petites idées et les grandes questions du quotidien avec l'aide des humoristes d'hier et d'aujourd'hui. Ce matin, avec l'aide de Franck Dubosc et Alex Ramirez, eh bien, il est question des jeunes qui ne sont plus que c'était les vieux non plus. En quelques décennies, le comportement des jeunes a bien changé. Les vieux veulent rester jeunes, mais les jeunes ne veulent pas faire comme les vieux. Alors, comment reconnaître un jeune d'un vieux ? Pour trouver la réponse, Fred Ballard a réuni ses experts du LOL dans l'humour en tube.
7: Ah, il n'y a que les pouces qui marchent. C'est dingue, hein, c'est vrai, tu veux rendre ton fils dépressif, hein, coupe-lui les pouces. Hein.
8: Voilà, donc Danny Boone nous donne un premier indice hein, pour reconnaître un jeune. Regardons ses pouces. Entre les manettes de jeux vidéo, les chats et les messageries, a priori, le jeune a de gros pouces, contrairement au vieux, qui a un peu le melon.
7: Ah bah excusez-moi, mais moi, hey, quand j'avais 20 ans, il n'y avait pas de smartphone. La seule application installée, c'était le cerveau. Hein. Et j'ai l'impression qu'aujourd'hui, les jeunes, eh ben, ils s'en servent de moins en moins. Hein. Ils se mettent en écran de veille, hein. Ils sont comme ça. Ça, c'est une bonne réflexion de vieux, ça.
8: Ah, bah, c'est bien de le reconnaître. Hein. Ça, c'est un vieux qui n'est pas encore totalement contaminé, mais qui sait que c'est pour bientôt. Tôt ou tard, il tombera de l'autre côté et il sera très facile à repérer.
9: C'est ceux qui se mouillent la nuque avant d'entrer dans l'eau. Ceux qui prennent leur oreiller quand ils vont dormir ailleurs. Dans les transports en commun, c'est ceux qui se mettent dans le sens de la marche, sinon ils sont brassés. Ou pire, ceux qui gardent leur reçu de carte bleue et qui les collent dans un cahier.
8: Oui, bon là, on est sur un vieux déjà bien installé. Hein, on n'est pas forcé d'en arriver là non plus pour obtenir sa certification de vieux schnock. Donc ceux qui ont coché un comportement de la liste d'Alex Ramirez n'envoient sûrement pas de SMS avec deux pouces. Mais ceux que ça fait rire resteront jeunes pour toujours.
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2: Vous écoutez Ici Armorique, nous sommes le dimanche 7 juin et 8h. Le journal Justine Leblond, les Bretons remontent en top 14.
10: Après leur victoire en finale de Pro D2 hier face à Provence Rugby, 18 à 14 sur la pelouse du stade Ernest Vallon de Toulouse. De quoi procurer un grand, grand sourire aux 12 000 supporters vannetais qui ont fait le déplacement.
11: Une joie particulière à envahir le terrain comme ça. Ah, ça procure des émotions.
12: Ah bah, c'est exceptionnel.

0: finale de Pro D2, deuxième d'affilée. On y a cru jusqu'au bout, c'était serré, mais franchement, c'est, ça rend la victoire encore plus belle.
1: Quoi dire, à part merci aux joueurs. On sera toujours là derrière eux pour qu'on se maintienne en top 14 l'année prochaine.
2: On fait ça ce soir, demain, pendant 3 jours. C'est férié maintenant, c'est férié.
3: RCV top 14, le résultat d'une saison très régulière pour les Ventés, dirigé par le coach Jean-Noël Spitzer.
4: Un accomplissement quand même. C'est une saison qu'on a construite depuis l'année dernière, quand on s'est rendu compte que ça allait être dur d'aller chercher le maintien. Donc on s'est remis en ordre de bataille. On a profité du travail des dirigeants qu'on nous ont permis de garder beaucoup de stabilité dans l'effectif, dans le staff. Après, on fait une saison assez incroyable, une saison régulière assez incroyable. Mais bon... Après, c'est les phases finales. Et les dirigeants, maintenant, il faut que... Je veux pas le dire méchamment, mais il faut qu'ils assument. On avait tiré des enseignements de la première année, donc il faut qu'on soit plus crédible l'année prochaine. Donc, il y a du travail, là, dans les jours qui arrivent. Mais oui, clairement, on a 2-3 renforts, peut-être dans le staff, 2-3 renforts sur le terrain, et ça sera clé. L'expérience de l'année dernière nous a montré que 60 minutes, on pouvait rivaliser. 80, c'était beaucoup plus compliqué. Donc, c'est 20 minutes qu'il faut aller chercher. C'est en partie le travail qu'il faudra accomplir dès lundi.
3: Le coach Vanté, Jean-Noël Spitzer, déjà concentré sur l'après, la prochaine saison de Top 14 qui débutera fin août. En attendant, vous avez le résumé du match d'hier soir à lire sur ici.fr.
5: Des fleurs et beaucoup d'émotions attendues à Florence, dans le Gers.
3: 2 jours après la découverte du corps de Liana, une collégienne de 11 ans, une marche blanche est organisée dans la commune à partir de 15h. Jusqu'à 5000 personnes sont attendues pour rendre hommage à la jeune fille en présence de ses deux parents. Mais au recueillement s'ajoute la colère. Le principal suspect aujourd'hui mis en examen était déjà visé par plusieurs plaintes pour violences sexuelles sur mineurs, dont une déposée à Saint-Brieuc. Plusieurs associations appellent un rassemblement demain soir pour dénoncer ce dysfonctionnement de la justice devant les tribunaux un peu partout en France. Un appel est notamment lancé à Saint-Malo.
5: Nos basses rassemblent, vos politiques divisent.
3: Voilà un exemple de ce qu'on pouvait lire sur les pancartes des participants à la manifestation pour défendre le mouvement des Free Parties hier après-midi. Ces rassemblements musicaux gratuits et non déclarés et pour protester contre le projet de loi Riposte adopté par le Sénat qui prévoit de durcir les sanctions à l'encontre des participants et des organisateurs de ces Free Parties. À Rennes, ce sont 3500 manifestants qui ont défilé, Corentin Dévé.
6: Des camions, des murs de son et une parade dans les rues de Rennes. Le mot d'ordre, c'est la fête et la liberté, ce que le projet de loi Riposte veut enlever selon cette manifestante.
7: On est indignés face à toute cette répression qui est en cours et on ne comprend pas, c'est totalement absurde ce qui se produit. On veut simplement demander et récupérer ce droit et cette liberté de danser.
6: Pour cette autre participante, il y a aussi une forme de méconnaissance du mouvement et beaucoup de fausses informations qui circulent.
8: Il y a de plus en plus de répression. C'est devenu médiatisé, que voilà, les informations sont déformées. Nous, on voit les choses sur le terrain. Quand on voit ce que les médias disent, c'est tout l'opposé. En fait, ils nous font passer pour les méchants, pour des agresseurs, tout ce que vous voulez, alors que c'est pas le cas. En fait, ils comprennent pas que c'est un mouvement où on est libre, où il n'y a pas de jugement, où tout le monde se regroupe, en fait, sans qu'il y ait de menaces que des personnes peuvent avoir en dehors dans la société.
6: Plus loin, Manon est en pleine préparation de sa pancarte. Son message est clair.
9: Faites l'amour, pas la guerre!
6: Elle pointe des attaques incessantes et l'impunité qui règne ailleurs pour des faits bien plus graves.
10: Il y a totalement de l'injustice, mais partout, pas que pour les teufeurs, enfin pour toutes les minorités. On s'en prend plein la gueule tout le temps alors qu'on fait juste exister. Et il y a plein de gens qui font des actes horribles et qui n'ont rien, donc c'est très terrifiant.
6: Pas de peur hier, juste une foule libre avec ses messages à faire passer.
3: Et à Rennes, une autre manifestation est prévue aujourd'hui, cette fois pour la protection de l'eau. Une 50aine d'associations et syndicats vont protester contre le blocage de la révision du Sage-Vilaine, le schéma d'aménagement et de gestion de l'eau. Révision qui devait être adoptée fin décembre, mais qui a été reportée par le Premier ministre pour répondre aux manifestations des agriculteurs. Toujours sans date de report aujourd'hui, alors que la qualité de l'eau continue de se dégrader. Les organisateurs se sont donné rendez-vous à midi sur le mail François Mitterrand. C'est le rendez-vous au jardin ce week-end et à Saint-Brieuc, le plus grand parc du centre-ville, habituellement fermé au public, ouvre exceptionnellement ses portes. C'est le parc de la préfecture, dessiné en 1825, 1,8 hectare au cœur de Saint-Brieuc, avec plus de 70 espèces différentes, dont certaines exotiques. Les promeneurs sont sous le charme.
11: On n'est pas déçus, parce qu'il y a de très beaux arbres, très très beaux arbres. Oui. Des espèces très différentes, donc ça c'est intéressant. Qui en profite de ce parc, monsieur le préfet? Et qui change tous les 2 ans, donc on pourrait l'ouvrir aux gens, pourquoi pas. C'est sécurisé, il n'y a aucun danger dans ce parc.
12: Le parc de la préfecture, ça fait partie de nos joyaux, oui. Donc c'est normal qu'on vienne le visiter.
9: Il est magnifique, je regardais les arbres, il y a des arbres qui sont imposants, relaxants, ouais, et ça détend. J'avais mal à la tête en arrivant tout à l'heure, et maintenant je me sens bien. Donc c'est tout bénef pour moi. Et puis j'apprends à connaître les arbres.
3: Et ce parc de la préfecture de Saint-Brieuc est ouvert de 11h à 18h si vous voulez en profiter. Prudence quand même pour vos balades nature aujourd'hui si vous êtes allergique. Toute la Bretagne est en indice pollen élevé par ADMO, l'observatoire de la qualité de l'air. C'est dû à la saison et à la présence des graminées, ces herbes à fleurs dont font partie par exemple les céréales comme le blé ou le maïs. Ces pollens peuvent provoquer rhinite, conjonctivite ou crise d'asthme chez les personnes sensibles. Sur l'application ici, on vous a mis nos meilleurs conseils pour éviter d'être trop incommodé.
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5: Allez, puisque vous parlez de graminées, je suis aussi moi sur le site et l'association Airbraise, hein, l'observatoire de la qualité de l'air
3: régional.
5: En régional,
3: vous avez
5: absolument.
3: Bien raison.
5: Et les graminées sont élevées en particulier dans les secteurs de Saint-Malo et Rennes. Aujourd'hui, c'est plus moyen en fait. C'est élevé aussi dans le secteur de Vannes, de Saint-Brieuc. Donc, ouais, vous avez bien raison d'alerter là, les gens ce matin, Justine, puisque oui, c'est là niveau pollen, on est bien élevé.
3: En tout cas, il faut l'avoir en tête pour sa balade.
5: Exactement, tout à fait.
3: Balade sous temps gris quand même, Delphine.
5: Ouais, nuageux, mais globalement sec, avec quand même quelques éclaircies qui se dessinent. Plus timide au nord, plus franche près du littoral atlantique. Les températures actuellement, 11 degrés à Vitré, 13 à Saint-Brieuc. Rennes, 14 à La Roche-Bernard, 15 à Vannes et Quiberon. Cet après-midi, ciel couvert, mais quelques éclaircies quand même vont gagner du terrain dans les secteurs de Saint-Brieuc, Saint-Malo et le Morbihan Sud. Les températures progressent d'un ou deux degrés hein, par rapport à hier. Elles sont souvent comprises entre 18 et 22 degrés. Votre info trafic de 8h07, pas de grosses difficultés actuellement en Bretagne, et c'est tant mieux, nous on aime bien. Vous avez juste une voiture abandonnée sur la bande d'arrêt d'urgence à hauteur de Saint-Marc-sur-Couesnon, sur l'A84, lac en Rennes, pas de difficultés de circulation, en tout cas sur les routes bretonnes, et nous on aime bien. Côté rail, eh ben, écoutez, les trains sont à l'heure, donc ça c'est bien aussi, voilà, on aime bien hein, les trains à l'heure, surtout le week-end, surtout le dimanche, c'est plutôt pratique. En tout cas, ça roule bien, les trains sont à l'heure, mais si vous constatez une difficulté ou un événement inhabituel sur votre trajet, vous pouvez nous donner cette info via le 02 99 67 35 35. C'est Anne-Marie qui vous accueille ce matin.
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5: Bon, bah c'est plutôt hier que le vent soufflait, il souffle un petit peu moins aujourd'hui, mais nous on aime l'écouter ce vent, surtout avec Renaud.
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0: Renaud sur Isère-Mauric, c'était Dès que le vent soufflera. 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
0: Une belle journée et bon réveil. Il faut bien commencer ce dimanche. Il y a le PEPS de l'équipe de votre radio locale, les chansons que vous aimez et les infos de votre commune bretonne. Ici Armorique, c'est aussi la détente en famille avec les lieux de loisirs qui vous accueillent. Ce matin, un lieu pour s'amuser dans le Morbihan. On vous emmène au parc de loisirs nature, la balade du Père Nicolas. Ce sera à partir de 8h20 et c'est à Bieuzy. Puis à suivre, votre rendez-vous vie numérique, vie privée de Valentine Lottès. Elle vous parle des pièces de monnaie dématérialisées. On la rejoint pour les découvrir dans une minute.
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0: 8h13, vos pièces de monnaie bientôt dématérialisées. Dans Vie numérique, vie privée ce matin, Valentine Lottès, on parle de la prochaine arrivée de l'euro numérique.
6: Ce n'est pas de la fiction, mais bien notre future réalité, puisque la Banque Centrale Européenne vise 2029 pour émettre ses premiers euros numériques. Et on ne parle pas d'une nouvelle monnaie, mais bien d'une forme dématérialisée de nos billets de banque. Aujourd'hui, lorsque l'on paie avec une carte bancaire, en ligne, en boutique, avec un compte PayPal ou encore par virement, ce sont deux banques privées qui s'échangent des fonds. Autrement dit, il faut un compte bancaire, et nos paiements sont facilement traçables, puisque les établissements privés ont l'obligation de lutter contre le blanchiment d'argent et le financement du terrorisme. Ce sont donc aussi des données, des indices sur notre consommation. Dans cette nouvelle forme numérique des euros, l'objectif est de garder les mêmes propriétés de confidentialité que les espèces et d'offrir les facilités d'utilisation d'un moyen de paiement électronique.
0: Et concrètement, à quoi ça va ressembler, Valentine ?
6: Eh bien, nous aurons un portefeuille électronique. Sous quelle forme précisément, c'est encore impossible à dire. Un logiciel nous permettra en tout cas de réaliser des transactions, de retirer des euros numériques. Et selon l'état actuel du projet, deux modes de fonctionnement sont prévus. Un mode en ligne de paiement via Internet où chaque transaction sera enregistrée. Vos informations de paiement ne seront donc pas totalement anonymes. C'est un peu l'équivalent d'un virement bancaire. Et puis un mode hors ligne. Voilà l'innovation. Aucun système actuel n'existe sur le marché. Pour recharger votre portefeuille électronique ou payer avec, vous n'aurez ni besoin d'Internet, ni d'électricité. La transaction se fera grâce à un système de puce d'un appareil à un autre, d'un smartphone à un relais, d'un terminal à une carte. Totalement intraçable, c'est la promesse, comme c'est le cas avec les espèces.
0: Et pour tout savoir sur vos données bancaires, rendez-vous sur ici.fr dans la page vie numérique, vie privée. Allez, dans un instant, on découvre la balade du Père Nicolas à Bieuzy. Ce sera après Louane et conduire.
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1: Voilà le charme et la douceur de Louane sur Issa. Moi, c'était conduire. Chaque week-end, Issa Mouric vous présente les structures de loisirs de notre région. Ce matin, la balade du Père Nicolas à Plumilio, dans le Morbihan. Bonjour Marilyne Doré.
2: Bonjour.
1: Vous êtes la co-gérante de ce parc emblématique, qui vient d'ailleurs de passer en SCOP. Hein.
2: Oui, on est passé en SCOP le 18 mars.
1: Voilà, donc c'est tout récent.
2: C'était une volonté pour la transmission aussi.
1: Oui, bien sûr. Alors, vous êtes situé à Plumilio-Biosy, hein, pour être plus exact, dans le très très beau hameau de Saint-Nicolas-des-Eaux, au sud de Pontivy, un lieu souvent que les kayakistes aiment beaucoup en général. Votre lieu, d'ailleurs, il est en pleine nature, dans un environnement assez éblouissant, il faut bien le dire.
2: Oui, oui. Alors vraiment, la nature, elle est reine chez nous. Donc, on a 17 hectares de nature, avec des grands arbres qui ont plus d'un siècle, et des ruisseaux, plusieurs ruisseaux aussi. Donc, en fait, on propose des activités ludiques, mais sans électricité. Mmh. C'est notre particularité. Donc, ça demande beaucoup de contact intergénérationnel aussi. Ça favorise le contact intergénérationnel. Et puis, on a aussi des animaux. Des animaux de ferme surtout, que tout le monde apprécie d'approcher. Et puis une sensibilisation à l'environnement parce que vraiment le lieu s'y prête. Mmh. Donc on voulait sensibiliser les visiteurs à tout ce qui était environnement par des activités ludiques, soit chasse au trésor.
1: Il y a une balade sensorielle, j'ai vu là, d'un kilomètre, oui. Ça a l'air génial ça.
2: Oui, balade sensorielle aussi. Alors, elle a été restructurée cette année. Elle ne fait plus un kilomètre. Elle est beaucoup plus rassemblée et elle est un peu plus ludique aussi, peut-être.
1: Mmh. J'ai vu aussi que vous faites des rallyes nature.
2: Oui, enfin, on a un rallye nature sur 8 étapes où on pose des questions sur les animaux, soit sur la végétation, soit sur. Voilà.
1: Alors, les animaux sont importants, hein, vous l'avez dit, Marilyn. Oui. Vous avez une ferme pédagogique. Qu'est-ce qu'on peut voir ? Qu'est-ce que nos petits bouts de choux vont pouvoir découvrir comme animaux ?
2: Alors, on a beaucoup de chèvres, c'est-à-dire dans la mini-ferme. On a des chèvres, autrement on a des poneys, des ânes aussi, plusieurs, mm-hmm. avec des bébés. 4 ou 5 sortes de moutons, mm-hmm. des oies, des alpagas, avec un bébé alpaga qui est né cette année. Et puis après, tout ce qu'on a une volière aussi avec faisans, paons, pigeons, colombes.
1: Voilà. Et on peut les voir de près, hein. On peut même, bien sûr, c'est encadré, mais on peut les toucher, quoi.
2: Ah oui, on peut les toucher, bien sûr. Voilà. Et dans la mini-ferme, on peut aller rentrer dedans carrément. Et dans la volière aussi, on peut rentrer dans la volière.
1: Ah ouais, donc c'est une belle découverte. D'autres activités ludiques cette fois pour vraiment toute la famille. Là, l'été arrive. Il y a la luge d'été qui plaît beaucoup en général. Hein.
2: La luge d'été, elle plaît beaucoup. C'est une luge qui fait 450 mètres et on est sur sa luge, on freine quand on veut. Enfin, c'est vraiment ludique. Il y a aussi le kayak express qui a été fait l'année dernière. Où on est à 3 dans un kayak. Et on monte le kayak et puis après, par gravité, il descend à toute vitesse. Mmh. Et on est un petit peu arrosé à la fin.
1: Alors, comment on fait pour bien préparer sa visite chez vous, Marilyn ?
2: Eh bien, soit on va sur le site et on vérifie, parce que toutes les activités sont bien identifiées sur le site. Soit on va sur le site et puis on prépare un peu sa visite avec le plan. Ou soit, en arrivant, on peut demander des explications aussi. Mmh. Et puis on peut réserver, mais ce n'est pas obligatoire. Il y a toujours de la place.
1: Voilà. En tout cas, le site c'est la-balade-dusper-nicolas.com. Ça c'est super important aussi. On peut réserver en ligne. Hein, vous l'avez dit. Donc comme ça, si on veut anticiper un petit peu, c'est à partir de 12,50 €. Mais bien sûr, vous avez tous les détails sur le site. Bah, je vous propose qu'on offre votre lieu à une famille. Marilyn, on y va ?
2: Un carte cadeau, 2 adultes, 2 enfants.
1: Voilà, super. Pour le parc de loisirs, la balade du Père Nicolas de Biosy. C'est à Plumilio, c'est dans le Morbihan. Un passe famille, donc ça c'est plutôt chouette. Alors quand
2: on peut pique-niquer ou se restaurer sur place aussi.
1: Ah, bien sûr.
2: Et nous, toute la restauration et les goûters, c'est tout est bio et possibilité produits locaux maximum.
1: Alors, la balade, je vais poser une question voilà, pour gagner ce passe famille. La balade du père Nicolas propose des activités ludiques pour toute la famille ou seulement pour les animaux de la ferme pédagogique? Vous avez la bonne réponse, 02 99 67 35 35. Et nous, on vous embarque en famille, deux adultes, deux enfants, pour ce très beau parc de loisirs, la balade du père Nicolas de Plumelio dans le Morbihan. Merci Marilyn.
2: Merci, ciao, bonne journée, au revoir.

0: Contemporary de Toto sur votre média de proximité ici Armorique. À suivre, un rendez-vous littéraire très attendu à Vannes dans le Morbihan, le salon du livre Livre à Vannes, c'est le week-end prochain. On vous donne un avant-goût qui vous attend à 8h40 dans l'événement d'ici.
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0: Allez, on joue comme chaque matin pour le jeu de votre structure loisir. Un passe famille, deux adultes, deux enfants pour le parc de loisirs, la balade du père Nicolas de Plumilio. Bonjour Sylvie.
4: Oui, bonjour.
0: Vous appelez de Gevesey en Ille-et-Vilaine. Alors, la balade du père Nicolas propose des activités ludiques pour toute la famille ou seulement pour les animaux de leur forme pédagogique?
4: Pour toute la famille.
0: Mais bien sûr, c'est gagné. Bravo Sylvie. Bon, vous allez pouvoir en profiter en famille dans ce très beau lieu.
4: Oui, très bien.
0: Vous allez emmener qui? Moi, je suis curieuse.
4: On va emmener les petits-enfants.
0: Vous en avez combien des petits-enfants?
4: On a 5.
0: Oh, wow, mais vous avez super bien bossé, Sylvie.
4: Bon, ils ont... un garçon et une fille.
0: D'accord. Ils ont à peu près quel âge?
4: Alors, ça va de 11 ans à 2 ans.
0: Ah oui, donc c'est assez large. Bon, bah, vous les embrassez très fort pour nous. Et puis, vous nous enverrez une petite photo d'eux, tiens, en message privé, sur la page Facebook qui sert moi quand ils s'éclateront, donc, dans cette très, très belle balade du père Nicolas. Ciao, ciao. D'accord. Sylvie.
4: Comment ça se passe pour
0: ça le. Ça se passe bien. On vous repasse le standard. Au revoir.
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0: Votre matinée se poursuit avec l'info d'ici. On parle du RCV ce matin, mais tout de suite, l'actualité en France et dans le monde. Cyril Ardo-Redon.
5: Pas de personnalité politique, mais 5000 personnes attendues à Fleurance, dans le Gers, aujourd'hui. Selon la mairie, des amis et camarades de Liana, des habitants, des inconnus pour cet hommage, 3 jours après la découverte du corps de la collégienne de 11 ans. Un skieur de 70 ans est mort hier en Savoie, sur l'aiguille du Saint-Esprit, à Villaroger, près du domaine des Arcs. Il a déclenché, puis a été emporté par une coulée de neige, avant d'être projeté au-dessus d'une barre rocheuse, c'est à lire sur ici.fr. Le monde politique salue la mémoire de Bernadette Chirac, une grande dame de cœur pour Emmanuel Macron, une femme entière et engagée selon François Hollande, une grande amie, dit Nicolas Sarkozy. L'ancienne première dame est morte hier à l'âge de 93 ans. La France a la gorge qui gratte et les yeux qui pleurent. C'est la saison du rhume des foins. Selon Atmo, l'observatoire de la qualité de l'air, la quasi-totalité du pays est en indice pollen élevé aujourd'hui en raison des graminées. Le Limousin est le département le plus touché. Du tennis à suivre aujourd'hui avec la finale homme à Roland-Garros entre l'Italien Flavio Cobolli et l'Allemand numéro 3 mondial Alexander Zverev. Hier, la Russe Mira Andreeva, 19 ans, est devenue la plus jeune joueuse à s'imposer sur le tournoi depuis 34 ans. Et puis en cyclisme, le jeune Français Paul Sexas, 19 ans, favori sur le Tour d'Auvergne-Rhône-Alpes, le nouveau nom du Critérium du Dauphiné. Première étape aujourd'hui entre Visiville en Isère et Saint-Imier dans la vallée du Grésivaudan.
0: L'info d'ici en Bretagne, maintenant Justine Leblanc, le RCV de retour en top 14.
6: Oui, les Bretons sont champions de Pro D2 après avoir battu Provence 18-14 hier soir au stade Ernest Vallon de Toulouse. Les Vannetais retrouvent donc l'élite du rugby un an après l'avoir quitté. Forcément un énorme bonheur pour les 12 000 supporters qui ont fait le déplacement, Romain Biteau.
7: La sirène et la délivrance pour les supporters du RCV, envahissement de terrain. Les joueurs sont encerclés par une marée bleue et blanche.
8: Oh, c'est génial, toutes les émotions du monde, je veux pas gagner, on est en top 14.
9: On a gagné, on est en top 14.
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7: soulagement car les Vannetais se sont fait peur en fin de match. Il reste moins de 5 minutes et un essai peut envoyer Provence dans l'élite. Un moment difficile pour Antoine.
10: Complètement de stress. J'en pleurais parce que j'avais peur de perdre ce match-là. On a explosé, on a versé une larme.
7: Mais bien évidemment, le plus important reste la victoire pour Lucas.
11: Qui était méritée puisque toute la saison, on a été en tête du championnat. Donc c'était mérité.
7: Et pour Valentine, de l'espoir la saison prochaine.
12: Une nouvelle fois, une seconde fois en top 14 et on espère que c'est pas la dernière. Et moi je crois que Van va se maintenir l'année prochaine et on restera en top 14.
11: C'était bon enfant, on a fêté ça avec les joueurs. Les joueurs ils ont pleuré, ils étaient contents, tout le monde est content. C'est énorme, c'est une fête pour tout le monde.
7: Avec l'ambition en plus du maintien de mettre la même ambiance dans les stades de top 14 la saison prochaine.
13: Merci.
14: À l'année prochaine au top 14.
11: Ici c'est l'Arabie.
14: Allez l'Arabie.
6: Et cet après-midi, Van sera une grande fête. Les joueurs vont défiler au milieu des habitants avec le bouclier de la victoire de Pro D2. Vous avez toutes les festivités prévues sur ici.fr.
0: Dans le journal de 9h, on vous parlera du rendez-vous au jardin.
6: Oui, car tout ce week-end, des parcs publics et privés ouvrent leurs portes au public. Et à 9h, on vous emmène découvrir le parc de la préfecture de Saint-Brieuc, normalement fermé aux habitants. Et puis, on vous expliquera pourquoi il va y avoir une grande manifestation pour la protection de l'eau aujourd'hui à Rennes. Elle va partir à midi du mail François Mitterrand. Météo un petit peu grise aujourd'hui, Delphine.
0: Oui, temps nuageux, mais globalement sec. Des éclaircies se dessinent tout de même, même si elles sont plus timides au nord. Plus franches, en revanche, près du littoral atlantique. Les températures sont comprises entre 11 et 15 degrés actuellement. 11 degrés à Vitré, 13 à Saint-Brieuc et Rennes. 14 degrés à La Roche-Bernard, 15 degrés à Vannes et Quiberon. Cet après-midi, le ciel est couvert, mais quelques éclaircies gagnent du terrain dans les secteurs de Saint-Brieuc-Saint-Malo et le sud Morbihan. Les températures progressent d'un ou deux degrés par rapport à hier. Elles sont souvent donc comprises, ces températures, entre 18 et 22 degrés. Votre info trafic de 8h34. Toujours une voiture abandonnée sur le bas-côté à Saint-Marc sur Couesnon, en direction de Rennes sur l'A84. Et puis dans les Côtes-d'Armor, une voiture en panne à hauteur de Trégueux, en direction de Guingamp. Restez prudents sur cette portion de National 12.
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0: Axel Red et Ma Prière, vous écoutez ici Armoric.
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2: Qui est la fameuse Suzette, chantée par Dany Briand?
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2: Dany hésitait entre la musique et le cinéma. En parallèle de ses concerts, l'artiste s'inscrit au cours Florent. C'est ici qu'il rencontre Francis Huster, son professeur qui avait pour projet un film à la fin de l'année d'études. Huster cherche une musique. Il confie alors à Dany le soin de lui concocter une chanson. C'est la naissance de Suzette, qui n'est autre que le prénom de la mère de Francis Huster.

0: Seul problème, cette chanson est coupée au montage. Qu'à cela ne tienne, ce titre ne sera pas dans le film, mais bien sur un album. Le premier de Danny Briand, qui sort en 1991.
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3: Eh bien, bon réveil, excellent dimanche à vous. Vous avez la forme? Eh bien, nous aussi. C'est un plaisir de vous retrouver comme chaque matin. Ici, vous trouvez les titres qui vous font chanter sous la douche. Le tout enveloppé par le dynamisme de l'équipe de votre radio locale. Sans oublier les infos près de chez vous. On prend soin de vous aussi, puisqu'on va faire venir notre coach ici avec Nordinatable. Il va vous montrer quelques exercices avant de passer à table. Ça, ce sera à 8h50, puisque maintenant, c'est l'événement d'ici. Vous le savez, chaque jour, ici avec vous présente les événements incontournables de notre région. Ce matin, la 19e édition du festival littéraire Livre à Vannes qui se déroulera du 12 au 14 juin prochain dans la cité des Vénettes. Bonjour Patrice Mahé.
4: Bonjour Delphine.
3: Vous êtes...
4: Bonjour à vos éditeurs.
3: Vous êtes le président de l'événement, vous êtes également journaliste et écrivain. Alors une édition très tournée vers la mer avec un gros plan sur les Bretons qui peuplaient les mers et puis 4 siècles de marine nationale et un label pour la ville de Vannes.
4: Oui, absolument. La ville de Vannes a été labellisée par la Marine nationale à l'occasion des 400 ans de la Royale, comme on l'appelle. Et c'est la raison pour laquelle nous avons accordé la présidence d'honneur du salon Livre à Vannes aux écrivains de marine. C'est un corps constitué d'une vingtaine d'écrivains et une dizaine d'entre eux sera présente à Vannes sous la bannière de son président, Patrice Franceschi.
3: Alors, comme à chaque édition aussi, la littérature bretonne sera à l'honneur. Des rencontres fortes avec les auteurs et autrices seront également au rendez-vous.
4: Absolument, vous aurez 200 à 250 auteurs toutes catégories confondues à Vannes pour à peu près 35 000 personnes en 3 jours qui viennent sur le salon, sur le quai de la ville. Et donc des grands auteurs, des grands noms, des grandes signatures forcément, comme alors Virginie Grimaldi, Mélissa D'Acosta pour la romance, d'auteurs très très vendeurs. Et vous avez un grand renouvellement cette année d'auteurs de littérature générale. Il y a à peu près 60 auteurs de littérature générale, une quinzaine d'auteurs de polar, de thriller et de polar, une dizaine d'auteurs de la marine, une dizaine de new romance ou de romance, une vingtaine d'auteurs qu'on qualifie d'auteurs bretons sur la littérature strictement bretonne. Et puis voilà, les prix littéraires, comme chaque année, pour ce salon qui, bien sûr, est gratuit. C'est très important de le souligner. Vannes est une ville qui organise beaucoup d'événements gratuits. C'est une qualité fantastique pour faire venir les gens. Le salon du jardin, le rugby en ce moment, forcément,
3: bien
4: avec
3: sûr.
4: La montée en top 14, la liesse. Le salon du livre, le jazz, bientôt, vous voyez, c'est une ville qui vibre avec le festival d'Arvor. Donc tout ça, c'est fantastique. Et comme l'a dit Yann Kefelec, qui est notre parrain, le parrain du salon, dans le livre à Vannes, il y a vivre à Vannes, et c'est le goût du bonheur. Voilà ce qu'écrit Yann Kefelec dans son petit message. Et comme vous le disiez vous-même, quand les Bretons peuplaient les mers, c'était le livre d'un titre, le titre d'un livre d'Irène Frein il y a longtemps, c'est le titre de notre salon cette année.
3: Et puis la vie, c'est le slogan de Vannes, puisque c'est « à ma vie », doublement, donc bien sûr...
4: Absolument, c'est la vie de la Duchesse Anne, rappelons-le.
3: Exactement.
4: Pour nos amis bretons.
3: Alors, vous parliez de récompenses avec 3 prix au programme.
4: Il y a 2 prix du salon. Le premier, c'est le prix de la ville de Vannes. Le deuxième prix, c'est le prix des jeunes auteurs, des jeunes auteurs, qui est une spécificité du salon de Vannes que nous avons créé il y a maintenant une demi-douzaine d'années. Et le troisième prix, nous l'accueillons sur le salon, c'est le prix de Thiers Vraux de l'Institut culturel de Bretagne, qui est un prix de langue bretonne, le prix du roman en langue bretonne. C'est d'ailleurs la raison pour laquelle le salon s'appelle Livre à Vannes et en langue bretonne, l'heure est duennette.
3: Alors pour vous, Patrice Mahé, la 19e édition du Livre à Vannes, c'est quoi ?
4: C'est un salon généraliste, c'est d'ailleurs le seul salon généraliste de Bretagne, puisque d'autres salons du livre existent, mais ils ont chacun une caractéristique. À Saint-Malo, c'est le salon voyageur, à Carhaix, c'est le salon strictement breton, d'esprit breton, et Vannes est le salon le plus généraliste. C'est-à-dire qu'on accueille toutes les catégories de littérature, jusqu'à la BD, la bande dessinée qui est très en vue, et même les mangas. Donc le public a vraiment le choix dans toutes les catégories. Il a de beaux espaces pour circuler, il a des beaux espaces pour les rencontres et les conférences que vous évoquiez tout à l'heure. Il y a 80 rencontres et conférences d'auteurs. C'est fantastique, les gens sont... on est obligé même, par rapport au succès de certains auteurs, de mettre des petites barrières pour faire circuler les gens, pour qu'ils aient davantage de confort dans la rencontre qu'ils ont, la proximité qu'ils ont avec les auteurs.
3: Eh bien, merci beaucoup, Patrice Mahé. Je vous souhaite un bon dimanche et donc un bon festival littéraire Livre à Vannes le week-end prochain. Merci.
4: Bienvenue à Vannes, des Gamernat.
3: Merci, trop garé. Livre à Vannes du 12 au 14 juin, ce sera sur l'esplanade Simone Veil sur la rive droite du port de plaisance de la ville. L'entrée est gratuite, rendez-vous de 14h à 19h le vendredi, de 9h30 à 19h le samedi et de 9h30 à 18h dimanche.
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3: Dans un instant, des idées de sortie, bien sûr, pour faire plaisir en ce dimanche matin. Mais pour le moment, c'est Alain Chamfort, notre Brian Ferry, à nous, le French. Oui, le gentleman farmer, faut bien le dire. Alain Chamfort, bon bout.

0: vous, Alain Chamfort, sur Ici Armorique. 8h50, bougez quelques minutes avant de manger. C'est simple, rapide et parfois déjà très utile. Dans 2 minutes, pour être en forme, notre coach sportif, Ici Armorique Nordinatab, vous explique pourquoi.
1: On cherche souvent des solutions compliquées pour être en forme. Alors que parfois, bouger simplement 5 minutes avant de passer à table peut déjà faire beaucoup de bien. Et en plus, ça permet d'installer un petit rituel qui remet le corps en mouvement. Et même parfois, d'éviter de manger trop vite ou machinalement. On débute debout, les pieds légèrement écartés et les bras le long du corps. À partir de là, vous allez fléchir les jambes pour venir toucher les pieds avec les mains. Et ensuite, tout en longeant votre corps avec les mains, vous terminez avec les mains au-dessus de la tête, les bras tendus. On reprend, j'inspire, je fléchis les jambes, je viens toucher les pieds avec les mains et je reviens ensuite en plaçant les mains très très haut, comme si vous vouliez toucher les nuages. Vous effectuez 4 séries de 15 répétitions et grâce à ça, vous allez solliciter l'ensemble des muscles du corps.
0: Donc avant de manger, on bouge un peu ?
1: Exactement. On peut d'ailleurs aller également marcher. Durant ce moment, tout en sachant que beaucoup de personnes d'entre nous, avant de manger, sortent déjà d'une position assise durant un certain temps. Alors l'idée est de délier le corps. Donc pour ça, durant le temps de marche, vous relâchez les bras en effectuant des petits roulements d'épaule vers l'avant, vers l'arrière, comme si vous vouliez que vos bras s'allongent afin que vos mains viennent toucher le sol, sans forcer, tout en douceur. On enroule les épaules vers l'avant, puis vers l'arrière. Allez, on reprend. Les épaules vers l'avant et vers l'arrière. Et bien entendu, toujours en détendant les bras. Et vous verrez, c'est un excellent exercice de détente. Et vous pouvez l'effectuer durant 5 minutes. Au final, il n'y a pas forcément besoin d'attendre une heure pour effectuer du sport et même pour bouger. Si on multiplie ces fameuses 5 minutes par le nombre de pas, vous verrez que bout à bout, vous allez vite atteindre les recommandations journalières de l'OMS, de l'Organisation Mondiale de la Santé, qui sont de 30 minutes d'activité physique par jour. Bon, ben vous savez quoi ? Je vous laisse aller vous promener. Allez, à vous de jouer.
0: Merci beaucoup Nordinatab. Et on peut retrouver bien sûr tous vos conseils et votre coaching sur notre site ici.fr. Dans 2 minutes pour être en forme, dans un instant des idées de sortie pour agrémenter votre dimanche, ce sera après Runaway, One Republic. 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

0: sera encore plus festif et musical avec un spectacle à destination des enfants programmé à 15h30 et un concert entre 18h et 22h. Vous avez la possibilité de vous restaurer sur place. Et puis un petit tour au jardin de la Peignie à Ménéac dans le Morbihan, qui accueille un marché aux artisans ce dimanche de 10h à 17h, en plus des artisans d'art, bois, céramique, vannerie, bijoux, cosmétiques. Vous avez aussi des producteurs locaux avec pas mal d'animations qui vous seront proposées, comme des démonstrations d'élagage d'été, des jeux en bois ou une expo photo. Et l'entrée est de 1 euro. À suivre vos infos locales de 9h avant votre horoscope. Apparemment, chaque signe aura sa chance ce dimanche. Catherine Viguet va vous détailler tout ça dans une minute.
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0: Allez, votre horoscope avec les prévisions de notre astrologue ici avec Catherine Yé. Catherine, on a un changement de programme pour ce dimanche.
4: On passe d'une tendance R à une tendance O. Bélier, la lune entre dans votre secteur d'ombre, vous serez plus à l'aise au calme qu'avec trop de monde autour de vous. Taureau, vous préférez cette tendance à celle d'hier, c'est votre vie sentimentale qui est mise en valeur. Gémeaux, alors ce dimanche vous ramène à vos obligations, peut-être devez-vous préparer un rendez-vous pour demain. Cancer, vous allez aimer ce dimanche qui vous réconcilie avec toute l'existence. Lion, peu à peu vous passez à autre chose et la journée est plus légère que les précédentes. Vierge, avez-vous donné rendez-vous à un élu de cœur ou c'est lui ou elle qui souhaite votre présence à ses côtés ? Balance, vous n'êtes pas totalement tranquille, peut-être souffrant ou avec trop de travail. Scorpion, la lune vous va bien, elle vous invite à créer, à vous distraire et à aimer aussi. Sagittaire, cela vous touche, on vous fait confiance et ça se passe en famille, sous votre toit. Capricorne, si l'on vous offre l'opportunité de vous changer les idées, n'hésitez pas une seconde. Verseau, vous devez faire quelques efforts pour gérer vos biens matériels, votre argent, mais ça ira. Cher Poisson, cette journée pourrait être inoubliable, tellement réussie, profitez-en. Et pour nous tous, on a envie de rêver que ça peut être toujours mieux.
0: Merci beaucoup Catherine Guillet. Dans un instant, votre émission Jardin, et vous pouvez poser vos questions à Philippe Munier, notre jardinier. Ce sera après les infos de 9h. Vous pouvez déjà vous inscrire auprès d'Anne-Marie ce matin au 02 99 67 35 35. Vous pouvez poser votre question Jardin à Philippe Munier.
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0: Vous écoutez ici Armorique, nous sommes le dimanche 7 juin, il est 9h. Le journal, Justine Leblanc, on en a rêvé, les Vantelles ont fait.
5: Direction le top 14 après leur victoire face à Provence Rugby qu'on a vécu en direct hier soir avec François Rosy sur ici Armorique.
6: La sirène, elle retentit, il n'y a plus qu'à sortir ce ballon en touche, voilà qui est fait, le RC Van retrouve le top 14, le RC Van est champion de France de deuxième division.
5: Le RC Van qui monte donc en top 14 à la rentrée, alors il a quand même fallu se battre à Toulouse pour décrocher le titre de champion de Pro D2 avec un score final serré 18 à 14, mais les Vantais ont réussi à concrétiser leur objectif de remonter un an après avoir quitté l'élite, François Rosy.
7: Hier, il y avait 9 Vantais sur la feuille de match à avoir déjà pris part au match du titre d'il y a 2 ans, sans compter Anthony Boutier, champion de France en top 14 avec Montpellier en 2022. Une expérience capitale, notamment pour gérer cette fin de finale sous tension, quand Provence est revenu à 4 petits points. De quoi valider notamment la stratégie de stabilité au sein de l'effectif Vantais d'année en année, le coach Jean-Noël Spitz.
8: C'est notre marque de fabrique, on a toujours misé beaucoup là-dessus. Pour l'instant, ça nous donne raison. Ouais, il n'y a pas vraiment raison de changer ça, je crois.
7: Et pour cause, sur les 23 joueurs de la feuille de match, 21 sont certains.

0: d'être toujours au club la saison prochaine. C'est rare dans le rugby. Au club, la descente n'a affolé personne l'an dernier et l'objectif de remonter a été affiché très tôt. Le voici validé, le capitaine Francisco Gorisen.
1: Moi, je suis fier de porter ce maillot, je suis fier de l'équipe, de les choix qu'on prend, comment on bosse, comment on fait brique par brique, on construit les choses.
0: Pour rester compétitif en top 14 et réussir à se maintenir, il reste tout de même quelques retouches à faire dans l'effectif. Jean-Noël Spitzer a dormi une petite pression à ce sujet à ses dirigeants en après-match, mais le coach a ouvert un autre sujet, un pavé dans la mare qui fera parler ces prochains jours en s'interrogeant sur la pertinence de continuer à jouer à la rabine au regard de la ferveur qui entoure aujourd'hui le club, une nouvelle fois illustrée hier à Toulouse où 12 000 supporters bretons avaient fait le déplacement.
2: Les supporters bretons qui vont continuer la fête aujourd'hui à Vannes. Cet après-midi, les joueurs vont prendre le petit train touristique depuis le Dossy Park, leur terrain d'entraînement, jusqu'au centre-ville et aux alentours de 16h, ils vont monter sur les remparts pour présenter le bouclier de la victoire au public avant de rejoindre leurs supporters dans les jardins et célébrer cet événement avec eux jusqu'à la place Gambetta. On vous a mis toutes ces infos et le résumé du match évidemment sur ici.fr.
3: Les hommages à Bernadette Chirac se multiplient après la mort de l'ancienne première dame à l'âge de 93 ans.
2: La Fondation des Hôpitaux de France, à l'origine de l'opération Piège Jaune, salue une femme très engagée et une figure emblématique de la cause des enfants hospitalisés. Avec son mari Jacques Chirac, Bernadette avait aussi ses habitudes en Bretagne du côté de Dinan, où ils venaient passer quelques jours de vacances voir leur ami François Pinault. Bertrand Sion, le patron du restaurant Le Glacier au bord de la plage de l'Écluse, se rappelle très bien des venues du couple Chirac.
4: La réputation de M. Chirac était d'être un grand mangeur et c'est vrai qu'il venait de temps en temps manger des moules frites et souvent en fin de matinée avant d'aller manger chez M. Pinault. Et l'anecdote que j'ai surtout de Mme Chirac qui était très discrète, c'était son thé où elle mettait entre 5 et 6 sachets de thé dans sa théière et qui a laissé infuser très longtemps avant de le boire. Bon, c'est toujours impressionnant de voir des gens connus, mais je veux dire que c'était des gens qui étaient tellement simples d'accès et tout à fait naturels que sur la terrasse, ils n'étaient jamais dérangés par les gens et ils vivaient tout à fait naturellement. Bon, certaines personnes allaient demander de faire des photos, mais c'était toujours très discret et il n'y avait pas du tout d'affolement ou d'attroupement autour d'eux, même s'ils étaient accompagnés souvent d'un garde du corps, mais qui était très discret et ça tout se passait très bien.
2: Et depuis hier, les hommages à Bernadette Chirac dépassent même les frontières françaises. L'ancienne première dame américaine Hillary Clinton confie avoir été inspirée par son engagement politique pour se lancer elle-même dans une carrière électorale, c'est à lire sur votre application ici.
3: Tous pour l'eau pour tous.
2: C'est le slogan de la manifestation pour la protection de l'eau qui s'élancera ce midi à Rennes. Ce rassemblement part d'un problème local, mais se veut d'ampleur nationale. Les organisateurs, une cinquantaine d'associations et syndicats demandent la fin du moratoire imposé par le gouvernement sur les décisions qui concernent l'eau. Une décision prise par le Premier ministre cet hiver pour répondre aux manifestations de la FNSEA. Aujourd'hui, la Confédération paysanne souhaite la fin de ce moratoire qui a des conséquences concrètes chez nous, Édouard Marguet.
5: Ce moratoire bloque une révision majeure du document qui protège les eaux de la Vilaine. La commission locale de l'eau qui le rédige voulait revoir les règles. Les 72 élus, usagers et représentants de l'État qui la compose souhaitait en effet interdire aux agriculteurs l'utilisation d'un herbicide autour des zones de captage d'eau potable.
6: Pour nous, c'est un déni de démocratie.
5: Julien Hamon est agriculteur dans le Morbihan, porte-parole de la Confédération paysanne de Bretagne. Il soutient la révision de ce document appelé le schéma d'aménagement et de gestion des eaux, le SAGE.
6: Si le SAGE Vilaine était révisé, ça pouvait donner envie aux autres SAGE du territoire français de faire pareil.
5: L'objectif du gouvernement avec ce moratoire, c'était de relancer le dialogue après des actions de la FNSEA et de la coordination rurale qui localement manifestaient contre l'interdiction de cet herbicide. Une position que ne comprend pas Julien Hamon.
6: C'est les paysans paysannes en premier lieu qui sont victimes des pesticides. Donc c'est pour ça qu'il faut prendre le problème à la racine.
5: Le ministère de l'Agriculture promet une réunion de la commission locale de l'eau avant la fin du mois en vue d'un nouveau schéma d'aménagement et de gestion des eaux de la Vilaine à la rentrée.
2: Le rassemblement débute à midi au Mail François Mitterrand de Rennes avec un banquet solidaire et des concerts et sera suivi d'une déambulation dans le centre-ville à partir de 14h. Le parc de la préfecture de Saint-Brieuc ouvert au public jusqu'à ce soir à l'occasion du rendez-vous au jardin. C'est le plus grand parc du centre-ville habituellement fermé au public. Il ouvre exceptionnellement ses portes, Joanne Moison.
7: Ce parc d'un hectare 8 dessiné en 1825 abrite la maison du préfet et il est effectivement très rarement ouvert au public. Seulement quelques jours par an.
8: Je viens dès que c'est ouvert.
7: Pascal habite Saint-Brieuc.
8: Parce que c'est un poumon vert au cœur de la ville, que c'est dommage que ce soit réservé à quelques personnes et que tout le monde ne puisse pas en profiter, tous les habitants de Saint-Brieuc puissent pas en profiter. C'est drôlement chouette, quoi. C'est sympa, les arbres sont identifiés, c'est instructif, en plus c'est beau.
7: Vous êtes allé dire bonjour au préfet, du coup ?
8: Mais certainement, on aurait bien voulu se faire payer le café, mais non. Non, je veux dire, on n'est pas là pour le préfet, on est là pour le jardin, quoi, avant tout.
7: Le parc, entretenu par deux jardiniers, compte plus de 70 espèces différentes, dont certaines exotiques. Seuls les arbres les plus hauts sont visibles depuis la rue. Anne est ravie de pouvoir profiter du lieu.
9: On voit un petit peu le séquoia géant qui dépasse. On le voit sur les plans ou les vues aériennes de Saint-Brieuc, mais y entrer, c'est un privilège. J'ai vu qu'il y avait des abeilles aussi, et un potager, une roseraie. Il y a plein de choses à voir.
7: Vous pouvez aussi voir le terrain de tennis et la maison du préfet, mais interdit d'y entrer.
2: Et ça se passe de 11h à 18h aujourd'hui. L'accès se fait côté rue du parc.
3: Et si vous voulez voir tous les rendez-vous au jardin près de chez vous, vous pouvez les trouver sur le site rendez-vous-au-jardin.culture.gouv.fr.
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2: Bon, faudra quand même prendre une petite laine parce qu'il fait pas très très chaud aujourd'hui, Delphine.
3: Bah oui, là on a entre 11 et 15 degrés actuellement, ça va pas. On va être entre 18 et 22 cet après-midi, donc bon, c'est encore un petit peu en deçà des valeurs de saison quand même. Même si on a pris un petit peu de 1 ou 2 degrés de plus par rapport à hier. 11 degrés à Vitré, 13 degrés à Saint-Brieuc, Rennes 14 à La Roche-Bernard, 15 à Vannes et Quiberon. C'est vrai que c'est nuageux, un peu ce matin quand même, mais sec. Il y a quelques éclaircies quand même qui se dessinent, même si elles sont plus timides au nord et plus franches près du littoral atlantique. Cet après-midi, le ciel est couvert, mais quelques éclaircies gagnent du terrain dans les secteurs de Saint-Brieuc, Saint-Malo et le Morbihan Sud. Et voilà, donc on a quand même de quoi faire. Temps est sec déjà, donc on peut se balader. Pourquoi pas au jardin, comme vous disiez, les rendez-vous au jardin. Très très bien encore tout ce dimanche. Votre info trafic de 9h08. Pas de grosses difficultés sur les routes bretonnes, en tout cas en ce qui concerne vos conditions de circulation. Mais des points de vigilance à avoir, notamment à Landévent dans le Morbihan. Vous avez une voiture qui est en panne sur la Nationale 165 en direction de Lorient. Et puis une voiture en panne aussi à hauteur de Plérin en direction d'Auray sur la Nationale 165. Vous constatez une difficulté ? Eh bien, n'attendez pas. Informez-nous au 02 99 67 35 35.
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0: fait un bébé toute seule, Jean-Jacques Goldman sur Ici Armorique.
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0: Entre 9h et 10h chaque dimanche, Ici Armorique répond à vos questions au jardin grâce à Philippe Hunier, notre jardinier expert en la matière. Bonjour Philippe.
3: Bonjour Delphine, bonjour à toutes et à tous.
0: Bon, alors c'est vrai qu'il y a pas mal de choses, hein. C'est le week-end des plantes, hein, avec ce rendez-vous au jardin. Mais nous, on est quand même sur le pont pour répondre aux questions des gens, parce que c'est important aussi déjà de commencer par son propre jardin, parfois, n'est-ce pas?
3: Bah oui, aller voir celui des autres, c'est bien, c'est même très très bien. Il faut aller piquer des idées, c'est pas de la triche, hein. C'est autorisé, hein, c'est complètement. On sait très bien que de toute façon, toutes les idées que vous prendrez, vous allez forcément les réassaisonner à votre sauce, donc ça sera forcément de l'original tout le temps. Donc on a le droit d'aller prendre des idées chez les autres, c'est recommandé même en jardinage. Ça c'est la première chose. Maintenant, effectivement, faut d'abord s'occuper de ce qui est, de ce qui est présent, avant de remettre de nouvelles plantes, de mettre tout ça en bon ordre, de créer une biodiversité riche et foisonnante, de manière à ce que ça soit bon, en fait, la biodiversité qui se charge de régler les petits problèmes, mais pas vous, parce que comme ça, vous avez autre chose à faire, vous pouvez en profiter largement parce qu'il y a moins de soucis quand c'est la biodiversité qui bosse à votre place.
0: Alors lui, c'est pas les soucis qui l'intéressent, Daniel, c'est son rhododendron, Philippe, et il a une question à vous poser par rapport à des boutures. Bonjour Daniel.
4: Oui, bonjour à vous.
0: Vous nous appelez de Guénin dans le Morbihan.
4: Et, non, pas Guénin, Guerne.
0: Guerne, excusez-moi, en plus j'arrive plus à lire.
4: Je vous en prie.
0: Alors, qu'est-ce qui se passe avec votre rhododendron?
4: Mais ça se passe très bien, mais voilà, je voulais savoir pourquoi j'ai deux rhododendrons, là, ils sont magnifiques, et il y en a un qui est de couleur mauve, et l'autre qui est d'un pourpre, mais alors d'un pourpre foncé, il est super beau. Je dis, tiens, je vais avoir des petits, je voulais faire des petits là-dessus. Je dis, tiens, je vais faire du marcottage. Alors, il y a 2 ans, j'ai pris une branche, j'ai mis en terre, marcottage, réussi impeccable, et cette année, il fleurit. Mais dis donc, quelle surprise! Le marcottage, bah, cette branche-là, a une fleur, mais elle a tout le mauve, au lieu d'être pourpre. Alors, pourquoi?
3: Alors, pourquoi? Il y a plusieurs pistes de réflexion. A priori, ça devrait être mauve. Ça devrait être pourpre. Hein. Mais il y a plusieurs choses qui pourraient expliquer. La première explication, ça pourrait être que le rhodo, il est greffé. Il y a de fortes chances, d'ailleurs. Les rhodos de couleurs très, comment dirais-je, différentes, sont en général des choses qui ont été greffées, qui sont reproduites par greffage quasiment exclusivement, et pas par bouture. Parce qu'effectivement, comme c'est une mutation qui est apparue sur à un moment donné dans un buisson qui est apparu donc avec une couleur aussi intense, eh bien après elle est reproduite que par greffage pour être sûr d'avoir toujours la même couleur, et du coup la bouture, elle peut faire revenir la plante à sa couleur initiale. Ça peut être une chose. Et puis la deuxième chose aussi, c'est que c'est rare que une plante ait l'année de la première floraison, exactement sa couleur finale. Souvent, c'est la deuxième, voire la troisième année qu'on a la vraie couleur stable, que ce soit pour les rosiers, pour les rhodos, pour les azalées. À chaque fois qu'on fait bouture ou marcotte, et même parfois sur les greffes, on s'aperçoit que la vraie couleur, celle qui va durer dans le temps, c'est pas la première année qu'on l'obtient, c'est souvent au bout de 2 ou 3 ans. Alors, donc, j'espère pour vous que effectivement ce beau pourpre se développera l'année prochaine ou dans 2 ans.
4: Bah d'accord, je vais transplanter l'automne prochain, puis on verra ce que ça donne.
3: Voilà.
4: Sinon, dites-moi juste un petit truc. Est-ce qu'on peut les tailler maintenant ou pas, parce que la floraison est finie là?
3: Alors, vous pouvez les tailler en se rappelant toujours qu'on ne taille un rhodo que quand c'est vraiment obligatoire, parce que ils détestent ça, ils détestent la taille. Donc, ils ont beaucoup de mal à s'en remettre après la taille. Donc, souvent, ils vous font la tête l'année d'après, ils fleurissent pas. Hein. Donc, on taille avec modération et surtout, on taille s'il y a obligation de tailler.
4: Fleurs qui ont terminé, là, je vais les supprimer simplement.
3: Non, parce que c'est pas de la taille. Si vous...
4: En face d'une fenêtre, puis bientôt, je verrai plus rien par la fenêtre. Vous avez changé un peu, peut-être 5-10 cm, quoi.
3: Non, mais ce qu'il y a, faut voir que comment se reproduit le rhodo. Si vous enlevez une fleur fanée, au niveau où était la fleur, vous avez entre 3 et 5 et des fois jusqu'à 7 pousses qui vont redémarrer, et c'est elles qui font la croissance de l'année. Si vous supprimez ça, pour effectivement empêcher que la fenêtre soit obstruée, ce qui n'est pas forcément idiot, hein, au contraire, vous savez qu'en fait, si en dessous de cette fleur, en dessous de cette rosette de feuilles, il n'y a rien d'autre sur le bois, eh bien la branche elle est morte. Donc ce qu'il faut quand on taille, il faut absolument tailler au-dessus d'une feuille ou d'un bourgeon bien établi. Des fois on regarde, on dit oh il n'y a rien, et puis en fait si on regarde plus attentivement, on voit qu'il y a un petit point qui est vert tendre, et c'est juste un point, c'est un petit bourgeon. Et en fait quand on va tailler juste au-dessus de ce bourgeon-là, l'afflux de sève qui va se produire sur lui va faire qu'il va se développer, et le rhodo va repartir de là. Mais il faut vraiment faire attention à toujours tailler soit sur un bourgeon établi, soit sur une rosette de feuilles. Mais si vous taillez dans le vide, si je puis dire, car rien, et ben la branche elle est morte, et ça fait ça de fleurs en moins l'année prochaine. Donc faut vraiment réfléchir à la taille des rhodos. C'est pas du tout une plante qui se taille comme ça à la va-vite sans réflexion. C'est vraiment faut prendre le temps d'analyser la situation.
0: Merci Daniel en tout cas pour vos questions, et bon dimanche à Guernes dans le Morbihan. Vous aussi, vous avez un prunier, vos prunes sont nombreuses mais piquées. C'est Cadamique de Béton, on développe sa question et on l'accueille après le pouvoir des pierres de Zébra et le bagad Carrez d'un appelé d'Isbreton, ici Armorique.

0: C'est sympa ça, hein, le zébra avec le Baïa de Carrèze et Cali, le pouvoir des pierres dans la playlist bretonne, ici à Armorique. Si vous aussi, vous avez une question au jardin à poser à Philippe Munier, notre jardinier ici à Armorique, c'est le moment de composer le 02 99 67 35 35. Anne-Marie, voilà, note ce que vous avez à demander et puis on vous passe à l'antenne, on vous accueille. Et Philippe, vos réponses, c'est ce qu'a fait Annick d'ailleurs de béton. Bonjour.
1: Bonjour.
0: Alors vous avez un prunier qui est plutôt généreux en fruits, mais
1: beaucoup, oui, cette année énormément, oui.
0: D'accord. Mais qu'est-ce qui se passe alors?
1: Alors il se passe que les fruits tombent, ils sont piqués, ils sont un peu violets, et puis voilà, on en ramasse tous les jours une quinzaine.
0: D'accord.
1: Donc je sais pas ce qui se passe. Est-ce qu'il y a quelque chose à faire encore ou est-ce que c'est trop tard? Je sais pas.
0: Eh ben écoutez, Philippe Munier va vous répondre, Annick, j'en suis sûr.
2: Alors je suis un petit peu peur que ce soit un peu tard. Ce genre de choses, c'est souvent le résultat d'attaques d'insectes. Et il y en a deux particulièrement qui sont actifs là-dessus. C'est le Carpocaps des prunes.
0: Encore lui.
2: Eh oui, il y en a un pour les pommes, mais il y en a un autre pour les prunes. C'est pas le même.
0: Ah hein, ouais.
2: En plus. Et oui. C'est un cousin, mais aussi casse-pied que l'autre. Et il fait la même chose que pour les pommes, mais avec les prunes. Donc, maman Carpocaps, elle vient pondre ses œufs sur le bois le plus proche possible du très jeune fruit. La petite chenille, elle naît, elle se dépêche vite de trouver une prune pour rentrer à l'intérieur. Là, elle boulotte tranquille. Et le fait que le boulotte la prune, bien souvent, ça fait tomber la prune. Et donc, ça explique que vous les ramassiez par terre. Mais il n'y a pas que le Carpocaps, c'est aussi le charançon de la prune, évidemment. Et lui, on sait que c'est lui parce qu'il provoque des piqûres en forme de demi-lune. Hein, en général, en haut du fruit, le plus souvent, mais pas forcément. Mais ce qui est très très marqué, c'est que la piqûre a vraiment une forme de demi-lune. Hein, donc ça, quand c'est piqué comme ça, et évidemment, cette piqûre là aussi provoque une chute des fruits. Alors, dans un cas comme dans l'autre, l'action efficace, ça va être de pulvériser. Alors, ça fait et du bien à la plante d'une manière générale et du mal aux insectes. Ouais. C'est de pulvériser et du purin, soit purin d'ortie, soit purin de consoude, et purin de consoude c'est mieux, d'une part, dans lequel on met un peu de savon noir pour que ça colle mieux, c'est pas mal non plus, mais on peut aussi additionner un truc que j'aime bien et qui marche plutôt vraiment pas mal, c'est du purin de fougère, lequel a une odeur assez forte, hein, ça explique que les insectes n'aiment pas, moi j'aime pas trop non plus, mais faut qu'il soit vraiment bien fait, sinon ça plus véritablement. Donc, je rappelle, pour faire un purin, quel qu'il soit, c'est un kilo de plante dans 10 litres d'eau. On laisse fermenter, c'est de la fermentation, hein, c'est pas de la pourriture, c'est de la fermentation qui dure en moyenne. Alors, comme on a un temps qui, on ne sait jamais quelle est la température, donc normalement, au mois de juin, c'est plutôt 4 ou 5 jours, mais là il fait pas très chaud, donc ça va peut-être être une semaine. Et quand il faisait très chaud, c'était quand déjà? C'était il y a longtemps, hein, déjà. Hein, mais il faisait très chaud quand même. Et bien en 3 jours c'était fermenté. Donc il faut vraiment le surveiller, il faut le brasser tous les jours. Tant que ça mousse, c'est que ça fermente. Le jour où ça mousse plus ou que la mousse se forme et retombe immédiatement, c'est que la fermentation est terminée. Là il est bon à utiliser. Donc quand il est fini de fermenter, on met 1 litre de purin bien fermenté dans 9 litres d'eau et on pulvérise. Donc ça, vous pouvez l'utiliser sans, je dirais presque sans réserve, en tout cas pas plus d'une fois par 15 jours, mais ça, c'est vraiment un insectifuge qui fonctionne bien.
0: Et là, Annick peut le faire dès maintenant donc.
2: Elle peut le faire, mais maintenant, il y a quand même beaucoup de dégâts qui sont arrivés, donc voilà. Tous les fruits qui sont tombés, ils ne vont pas remonter.
0: Non, mais bon, ça pour les autres, ça peut les préserver.
2: Pour les autres, ça peut calmer la chose, oui.
0: Ouais, ok. Voilà, Annick, ce qu'on peut vous dire ce matin. Voilà, un seau et préparez votre purin, quoi.
1: Oui, c'est ça. Voilà, on va travailler avec ça.
0: Bah ouais, bon dimanche, Annick. Merci pour votre question.
1: Bonne journée.
0: Bientôt, au revoir. Allez, on continue cette émission en musique. C'est bien aussi, avant d'accueillir vos questions, on va parler de figues à suivre. Les figues qui sont tombées mais sans mûrir, ça c'est un problème. Hein.

0: Prince of Sale, le meilleur de la New Wave sur ICI Armorique.
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0: Allez, on poursuit cette émission Jardin en vous attendant avec une nouveauté. Ça s'appelle Oria et ce titre, c'est Soirée mondaine. Voilà, tout simplement.

0: jeune talent, bien sûr, la jeune chanteuse Oria avec cette nouveauté, Soirée mondaine sur Ici Armorique.
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0: Allez, un petit tour au jardin pour commencer cette Ici Express, en l'occurrence au jardin de la Pénie à Ménéac dans le Morbihan, qui accueille un marché aux artisans ce dimanche. Ça démarre à partir de 10h, c'est jusqu'à 17h. Et en plus des artisans d'art, vous avez des producteurs locaux avec pas mal d'animations aussi qui vous seront proposées, comme des démonstrations d'élagage d'été, des jeux en bois, une expo photo. L'entrée est de 1€. Et puis, vous pouvez aussi prendre l'air pour terminer sur les bords de Rance à Guenroc, dans les Côtes d'Armor, à l'occasion d'une rando gourmande. Le principe, si vous ne savez pas en quoi ça consiste, vous marchez en pleine nature. L'itinéraire est ponctué de pauses. Chacune correspond à une étape d'un repas complet servi en plein air. 3 circuits sont proposés ce dimanche 7 juin de 9 à 16 km avec des départs échelonnés entre 10h30 et 11h30 depuis la salle des fêtes de la ville.
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0: Vous le savez, chaque dimanche entre 9h et 10h, on répond à vos questions jardin. Bonjour Guy.
3: Oui, bonjour.
0: Vous nous appelez des Côtes d'Armor, de Dinan.
3: Exactement,
0: et c'est une question figuier, ou figue plus exactement, que vous allez nous poser. On vous écoute.
3: Eh bien, que j'ai un figuier depuis plusieurs années, et qui a, pendant quelques années, n'a pas produit. Et là, depuis quelques années, donc, il fait des figues, mais les figues tombent. Pourrissent dans l'arbre et je n'arrive pas à récolter de figues, voilà.
0: Ah oui, c'est-à-dire alors, qu'elles n'ont pas le temps de mûrir, elles sont déjà...
3: Elles pourrissent dans l'arbre et tombent.
0: D'accord, bon, c'est surprenant, effectivement. Et ça a toujours été comme ça?
3: Ben écoutez, depuis que je l'ai, oui, en fait, il était plusieurs années, les premières années, bien sûr, il ne produisait pas, mais c'est non, c'est normal. Et là, depuis 4 ans, là, ça tombe régulièrement. Alors, on m'a dit qu'il fallait attendre qu'éventuellement, peut-être qu'un jour, mais je dois attendre et ça tombe, ça ne vient pas.
0: Puis c'est vrai qu'avec des scies, on pourrait mettre des figues en bouteille, du coup, forcément. Bon, Philippe, qu'est-ce que vous pensez du cas de Guy et de ses figues, surtout?
4: Alors, je pense qu'il y a deux choses, en fait. Je pense qu'il y a, d'une part, une attaque de moniliose. Et oui, parce que la moniliose, j'en parle régulièrement sur les pommes, les poires, les prunes, j'allais dire les scoubidous. Non, il n'y en a pas sur les scoubidous, heureusement. Elle est aussi, malheureusement, efficace, si je puis dire, sur d'autres fruitiers, comme le figuier. Voilà. Et donc, si ce champignon s'attaque aux jeunes figues, eh ben, il fait comme pour le reste. Effectivement, il attaque le sucre, il consomme le sucre et il fait pourrir le fruit. Alors, le fruit, au lieu de momifier, de rester collé sur l'arbuste, souvent, il a tendance à tomber. Mais on trouve aussi des fruits momifiés et qui restent dans l'arbre. Et donc, la seule chose pour que ces figues arrêtent de faire n'importe quoi, c'est de traiter contre la moniliose, donc un traitement préventif à l'huile essentielle de sarriette, comme j'ai le coutume de le préconiser, qui marche plutôt bien, qu'on peut faire donc commencer de bonne heure, c'est-à-dire aux alentours de mi-avril, et le faire une fois par mois après. Tant qu'à faire les pommiers, les poiriers, les pruniers, on fait le figuier avec. Et ça permet d'éliminer cette attaque. Et puis, il y a une autre chose aussi sur les figues qui tombent prématurément. C'est très souvent un manque de potasse. La potasse, c'est l'un des 3 éléments indispensables de la nutrition des plantes. Donc je rappelle, c'est l'azote, le phosphore, la potasse, c'est ce qu'on trouve sur tous les produits d'engrais pour les plantes. Il y a NPK, alors N comme tout son nom l'indique, c'est l'azote, on s'en aperçoit tout de suite. P c'est le phosphore, et K c'est la potasse. Voilà, ça marche pas tout à fait comme l'alphabet classique, et donc c'est un élément indispensable, particulièrement justement à la formation des fruits, des réserves d'une manière générale. Donc le fruit, c'est une réserve d'énergie, comme les racines, ou particulièrement fruits et racines, ou les tiges aussi. Donc, s'il y a un manque de potasse, les fruits commencent à se faire, et comme ils ne peuvent pas grossir parce qu'il n'y a pas assez de potasse, ils tombent, et ça explique là aussi que beaucoup de fruits tombent. Donc, il y a deux choses, à mon avis, à regarder. C'est d'une part un traitement régulier donc à la sarriette vivace, à l'huile essentielle de sarriette, et une supplémentation en potasse qui peut se faire soit à l'automne, ce qui est le mieux, soit encore maintenant. On trouve dans les jardineries des granulés utilisables en jardin bio et qui sont spécifiquement marqués potasse et qui permettent d'enrichir en surface le figuier. Alors par contre, il y a une chose qui est importante aussi, c'est qu'on ne laisse pas l'herbe aller jusqu'au pied du figuier. On dégage toujours une large zone sans herbe, de manière à pouvoir faire ce type d'apport sans que ça soit les herbes qui en profitent. Et puis faire attention aussi, quand il pleut pas beaucoup, c'est l'herbe qui pompe toute l'eau, c'est pas le figuier. Donc on a toujours intérêt sous les arbres fruitiers à dégager une partie sans herbe, de manière à ce qu'il n'y ait pas de concurrence à l'eau et aux éléments nutritifs qu'on apporte.
0: Voilà, qu'est-ce qu'on pouvait vous dire ce dimanche pour vos figuiers. Donc, vous pouvez déjà commencer par quelques granulés de potasse pour commencer, avant de passer à un gros potasse, donc en automne, si j'ai bien compris.
4: Absolument.
0: Voilà Guy, merci à vous.
3: Merci beaucoup, bon dimanche à vous.
0: Au revoir.
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0: Allez, on va poursuivre cette émission Jardin avec des questions sur la taille d'un cerisier. Ce sera après William Scheller et Rock'n'Roll Dollar.

0: Roland Dolin, William Scheller, vous écoutez ici Armorique. Vous êtes au cœur de votre émission Jardin jusqu'à 10h. Philippe Munier répond à vos questions. Bonjour Dominique.
1: Oui, bonjour.
0: Vous nous appelez de Langon en Ille-et-Vilaine et vous avez une question pour la taille de votre cerisier, c'est bien ça?
1: C'est bien ça, oui. Bonjour à tout le monde.
0: Alors, qu'est-ce qui se passe exactement? Il a grossi énormément, c'est ça?
1: Le cerisier a grandi et puis il n'a pas été taillé beaucoup. Et maintenant, il repousse des petites pousses sur toutes les branches. Mm-hmm. Mais bon, il est assez gros, il a 14 ou 15 ans à peu près. Mm. Et est-ce que je peux tailler au-dessus de ces branches? Enfin, de toutes ces petites repousses-là.
2: Alors, d'une manière générale, on fait très attention sur les cerisiers, alors sur les arbres à noyaux en général et sur les cerisiers en particulier, on fait très attention aux interventions qu'on va faire en termes de taille parce que ça peut provoquer une taille importante, peut provoquer la mort en un ou deux ans du cerisier. Donc c'est un arbre qui vraiment a beaucoup de mal à cicatriser, qui dès qu'on fait une grosse taille, c'est une grosse plaie qui va être accessible à tout un tas de virus, de bactéries, de champignons, enfin d'agents pathogènes divers et variés. Et les cerisiers ont beaucoup de mal à s'en remettre, donc souvent ils meurent par gommeau, c'est-à-dire qu'ils se mettent à faire de la gomme en essayant de cicatriser, et puis ils s'épuisent à faire de la gomme et ils en meurent. Donc il faut faire très très attention. D'une manière générale, le cerisier, on le taille pas. Et si on doit le tailler, on taille sur des choses qui, de préférence, sont inférieures à la taille d'un pouce, hein, au diamètre d'un pouce. Donc, je ne sais pas ce que vous vouliez tailler, mais si vous voulez attaquer dans le gros, là, ça peut se faire. Hein, les producteurs de cerisiers dans le sud de la France, ils taillent dans le gros, mais derrière, les cerisiers, ils sont prévus pour durer moins de 10 ans. Donc là, il y a déjà 14 ans, celui-là. Donc, si vous voulez le faire mourir, c'est peut-être comme ça que vous allez y arriver. Donc, vraiment, je ne dirais qu'une chose, attention.
1: Oui, même en essayant de couper une branche, par exemple.
2: Essayez, mais je vous dis, il y a un risque terrible. Alors, si vraiment vous êtes obligé de couper une branche, ce que vous pouvez faire pour éviter une contamination par les agents pathogènes divers et variés dont j'ai parlé, c'est de faire immédiatement après taille un cataplasme d'argile, de manière à éviter un contact avec l'air extérieur. Et l'argile, l'avantage, c'est que dès que la branche sera cicatrisée, elle éjectera l'argile d'elle-même. Alors que si on met des produits au goudron de Norvège ou d'autres produits qui contiennent carrément des plastiques, il n'y a pas d'éjection du cataplasme. Par contre, le cataplasme se décolle, de l'humidité rentre derrière et ça fait du coup une cage de fermentation pour champignons. Donc le remède est pire que le mal. Donc vraiment, si vous devez cicatriser à l'argile et si vous devez couper, pardon, cicatriser à l'argile pour éviter une contamination ultérieure.
0: Voilà Dominique.
1: C'est parfait.
0: Merci pour votre question et bon dimanche à vous.
1: Bon dimanche à vous aussi, à bientôt.
0: À bientôt, au revoir. Dans un instant, on accueille Jacqueline pour une question à rhubarbe. Ce sera prêt, d'ici une petite minute.
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0: Jackson avec Bellet sur Ici Armorique.
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0: Eh bien, nous accueillons Jacqueline qui nous appelle depuis le Morbihan de Pluvigné. Bonjour.
3: Oui, bonjour.
0: Alors, vous avez une question, Rubin, parce que visiblement, ça va pas fort, c'est ça?
3: Non, je crois qu'elles sont en dépression, mes feuilles de rhubarbe. Elles sont recroquevillées. Alors, tout se passait bien, j'ai déjà fait une récolte. Et là, elles sont recroquevillées avec beaucoup de taches marron, même les jeunes feuilles, donc au bout des jeunes tiges. C'est pareil. Donc ma question est-ce que je coupe simplement les feuilles ou est-ce que j'enlève tout, c'est-à-dire que je tire les tiges même si elles ne sont pas arrivées à maturité, quoi. Parce que j'ai peur que ça se propage. Je sais pas ce que c'est. Je présume que c'est un coup de mou après le chaud et le froid, mais et l'humidité.
0: Et c'est la première fois que ça vous fait ça?
3: Ah oui.
0: D'accord. Oui. Ok. Oui. Qu'est-ce que vous en pensez, Philippe?
4: Alors, moi, je pense qu'il faut enlever toutes les feuilles avec les tiges, donc avec les bétioles qui sont les plus abîmées. Okay. Ça, c'est la première chose. La deuxième chose, de pulvériser sur ce qui reste. Alors, ça peut être du purin de prêle, ça peut être du purin d'ortie, parce que il a un effet fongicide pas inintéressant. Parce que c'est une attaque de champignons, hein, sur les feuilles. Ça paraît assez évident. Éventuellement, comme de toute façon, on va avoir bientôt l'oïdium des cucurbitacées qui va arriver dans les jardins. Donc, je sais pas si vous faites des courgettes ou des courges, mais si vous en faites, malheureusement, il y a tous les ans, au mois de juillet, août, des attaques de blancs qui se traitent au soufre. Donc, achetez du soufre mouillable, ça s'appelle comme ça, soufre mouillable. Et dans votre purin d'ortie, avant de le pulvériser sur la rhubarbe, vous mettez la moitié de la dose préconisée. Ça suffit largement pour la rhubarbe, mais un petit peu de soufre va augmenter l'effet curatif. Donc voilà. Vous tentez le coup comme ça, et éventuellement, si vous n'avez pas fait d'apport de compost cette année, vous en profitez que le pied soit bien dégagé pour faire un bon apport de compost pour stimuler la nutrition de la plante et l'aider à se remettre. Mais voilà, je pense que si ça vous est jamais arrivé, effectivement, les conditions météo sont un peu particulières, peuvent être la cause, mais c'est quand même étonnant, ça arrive, hein, voilà, ça arrive rarement. Donc, faut réagir de manière à éviter que ça devienne une habitude dans vos rhubarbes.
0: Voilà, en tout cas, Jacqueline, ce qu'on pouvait vous dire ce matin.
3: D'accord. Merci beaucoup.
0: Merci à vous. Très bon bien. Dimanche à Pluvigné, dans le Morbihan. Bon, alors, comme à chaque dimanche, Philippe, on donne aussi des idées, hein, pour sortir au jardin.
4: Ben là, on a une grosse idée. Ben hein, oui. Ça s'appelle les rendez-vous au jardin.
0: Oui.
4: Et c'est quand même... La PJB, oui, c'est national, tout à fait. Mais au niveau régional, l'association donc des parcs et jardins de Bretagne, APJB, annonce 128 parcs et jardins ouverts en Bretagne. Donc, vous les ferez pas tous aujourd'hui. Hein, c'était depuis vendredi. Donc déjà, même si vous avez commencé vendredi, 128, vous y rêverez pas. Mais prenez le temps soit d'aller sur le site internet, donc apjb.org, et parce que vous avez une carte avec tous les jardins visitables, et à chaque fois que vous cliquez sur un lieu, vous avez l'affiche qui se décale. Donc, comme ça, vous rappelez si vous l'avez visité l'année dernière ou pas, si ça vous intéresse, le type de jardin vous intéresse. Comme ça, vous savez tout, vous pouvez préparer votre itinéraire. Et puis sinon, vous faites confiance à Ici Arborique. On vous donne des bonnes astuces. Et puis sinon, il y a, je pense que vous en avez parlé parce que c'est un partenariat Ici Arborique, la journée des plantes de Card Rock, donc qui est là depuis 2010, si ma mémoire est bonne.
0: Oui.
4: Donc voilà, ça fait un petit bout de temps qu'elle est dans le paysage c'est le cas de le dire, breton. Donc c'est que quand ça dure, c'est qu'en général, c'est pas mal.
0: Exactement. Donc à Card Rock, la fête des plantes aujourd'hui. Mais merci pour toutes ces bonnes idées. Merci aussi pour toutes ces réponses aux questions des gens qui vous les posent chaque dimanche entre 9h et 10h. Et puis on se dit au week-end prochain pour de nouvelles aventures au jardin.
4: Mais avec grand plaisir.
0: Ciao, ciao.
4: Salut Delphine.
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0: Votre matinée se poursuit avec votre rendez-vous reportage ici en Bretagne présenté par Christine Zazial. Elle vous emmène dans le secteur de Château-Giron ce dimanche. Voilà des visites et surtout de belles rencontres avec les habitants du secteur. Et puis bien sûr, dans 5 minutes, ce sera votre journal de 10h présenté par Justine Leblanc. Pour le moment, c'est temps à nouveau. C'est Jean-Louis Aubert. Très bon dimanche à vous.

0: Jean-Louis Aubert avec Temps à nouveau.
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0: Bienvenue sur votre radio locale ici Armorik. Nous sommes le dimanche 7 juin, il est 10h. Le journal Justine Leblond, le RCV de retour en top 14.
2: Les Bretons sont champions de Pro D2 après avoir battu Provence 18-14 hier soir au stade Ernest Vallon de Toulouse. Les Vannetais retrouvent donc l'élite du rugby un an après l'avoir quitté. Forcément un énorme bonheur pour les 12 000 supporters qui ont fait le déplacement, Romain Biteau.
3: La sirène et la délivrance pour les supporters du RCV, envahissement de terrain. Les joueurs sont encerclés par une marée bleue et blanche.
4: Oh, c'est génial, toutes les émotions du monde, tu veux pas nous dire, on est en top 14.
5: On a gagné, on est en top 14.
3: Soulagement car les Vannetais se sont fait peur en fin de match. Il reste moins de 5 minutes et un essai peut envoyer Provence dans l'élite. Un moment difficile pour Antoine.
6: Et complètement de stress. J'en pleurais parce que j'avais peur de perdre ce match-là. On a explosé, on a versé une larme.
3: Mais bien évidemment, le plus important reste la victoire pour Lucas.
7: Qui était méritée puisque toute la saison, on a été en tête du championnat. Donc c'était mérité.
3: Et pour Valentine, de l'espoir la saison prochaine.
8: Une nouvelle fois, une seconde fois en top 14 et on espère que c'est pas la dernière. Et moi je crois que Van va se maintenir l'année prochaine et on restera en top 14.
7: C'était bon enfant, on a fêté ça avec les joueurs. Les joueurs ils ont pleuré, ils étaient contents, tout le monde est content. C'est énorme, c'est une fête pour tout le monde.
3: Avec l'ambition en plus du maintien de mettre la même ambiance dans les stades de top 14 la saison prochaine.
9: Merci
10: à l'année prochaine au top 14.
7: Ici c'est l'Arabie.
10: Allez l'Arabie.
2: Et l'un des héros du match, c'est le jeune trois-quarts centre Robin Tacola, formé au RCV, auteur du premier essai du match au bout de 5 minutes.

0: de jeu bien motivé et bien marqué aussi par la ferveur bretonne, et ce dès l'arrivée au stade à Toulouse.
1: À l'arrivée en bus, du coup, c'est génial. Enfin, c'est incroyable de jouer avec le stade qui est trois quarts rempli en bleu. Là, à l'arrivée, moi personnellement, j'ai vécu des super émotions. J'étais limite à deux doigts de pleurer ou quoi que ce soit, mais c'est génial. De vivre des moments comme ça, on a la chance d'avoir tout un peuple breton derrière nous. C'est aussi important de leur rendre, de fêter ça avec eux aujourd'hui, demain, les quelques jours qui vont arriver.
0: Et la fête continue donc aujourd'hui à Vannes. Cet après-midi, les joueurs vont monter sur les remparts pour présenter le bouclier de la victoire de Pro D2 aux habitants, avant de rejoindre leurs supporters dans les jardins et fêter cette montée en top 14 jusqu'à la place Gambetta.
2: Des fleurs et beaucoup d'émotions attendues à Fleurance dans le Gers.
0: Deux jours après la découverte du corps de Liana, une collégienne de 11 ans, une marche blanche est organisée dans la commune à partir de 15h. Jusqu'à 5000 personnes sont attendues pour rendre hommage à la jeune fille en présence de ses deux parents. Mais au recueillement s'ajoute aussi la colère. Le principal suspect aujourd'hui mis en examen était déjà visé par plusieurs plaintes pour violences sexuelles sur mineurs, dont une déposée à Saint-Brieuc. Plusieurs associations appellent à un rassemblement demain soir pour dénoncer ce dysfonctionnement de la justice devant les tribunaux. Un peu partout en France, un appel est notamment lancé à Saint-Malo.
2: Nos basses rassemblent, vos politiques divisent.
0: Voilà un exemple de ce qu'on pouvait lire sur les pancartes des participants à la manifestation pour défendre le mouvement des Free Parties hier après-midi. Ces rassemblements musicaux gratuits et non déclarés, et pour protester contre le projet de loi Riposte adopté par le Sénat qui prévoit de durcir les sanctions à l'encontre des participants et des organisateurs de ces grandes fêtes. À Rennes, ce sont 3500 manifestants qui ont défilé, et c'est à voir en images sur ici.fr. Une autre manifestation est prévue aujourd'hui à Rennes, cette fois-ci pour la protection de l'eau. Une cinquantaine d'associations et syndicats vont protester contre le blocage de la révision du Sage-Vilaine, le schéma d'aménagement et de gestion de l'eau. Révision qui devait être adoptée fin décembre, mais qui a été reportée sans date pour le moment par le Premier ministre pour répondre aux manifestations des agriculteurs. Alors que la qualité de l'eau continue de se dégrader, les organisateurs se sont donné rendez-vous à midi sur le mail François Mitterrand. Et c'est le rendez-vous au jardin ce week-end, et à Saint-Brieuc, le plus grand parc du centre-ville, habituellement fermé au public, ouvre exceptionnellement ses portes. C'est le parc de la préfecture, dessiné en 1825, 1,8 hectare au cœur de Saint-Brieuc, avec plus de 70 espèces différentes, dont certaines exotiques, sont à découvrir aujourd'hui de 11h à 18h. Un petit point météo avec vous, Delphine, un temps plutôt gris.
2: Oui, ce dimanche, le temps est nuageux, mais globalement sec. On a quand même quelques éclaircies qui se dessinent. Elles sont plus timides au nord, ces éclaircies plus franches, près du littoral atlantique. On relève actuellement 17 degrés à Saint-Brieuc, 18 degrés à Vannes et Rennes. Cet après-midi, le ciel est couvert, mais quelques éclaircies gagnent du terrain dans les secteurs de Saint-Brieuc, Saint-Malo et le Morbihan Sud. Les températures progressent d'un ou deux degrés par rapport à hier. Elles sont souvent comprises entre 18 et 22 degrés, donc quand même en dessous des valeurs de saison. Demain lundi, de faibles pluies sur l'ensemble de la Bretagne, avec des températures comprises entre 17 et 21 degrés en journée. Votre info trafic de 10h05, vous n'avez pas de grosses difficultés, bien sûr, sur les routes bretonnes actuellement. Par contre, une voiture abandonnée sur l'A84, la Canrenne, à hauteur de Saint-Marc-sur-Quenon. Donc vous pouvez être surpris par cette voiture qui se trouve sur le bas-côté, mais elle ne génère pas de difficultés de circulation. Tout de suite, votre reportage ici en Bretagne, avec Christine Sazial.
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Vous écoutez Issa Armorique, il est temps de rejoindre Christine Zazial pour votre rendez-vous reportage ici en Bretagne, consacré ce dimanche à Châteaugiron et ses alentours. Jusqu'à 11h, découverte des lieux incontournables de ce secteur. On va commencer par découvrir dans 3 minutes un sublime château qui rouvre ses portes après une trentaine d'années de restauration.

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1: On sillonne le pays castelgironnais ce dimanche pour les reportages ici en Bretagne de Christine Zazial. Histoire de commencer en beauté, la première étape est pour un château qui a rouvert ses portes après 35 années de restauration.
2: On est au Bois Orcan, à Noyal-sur-Vilaine précisément, et on est accueillis par la directrice de site, Stérène de Laval-Kerlot. Merci de nous recevoir.
3: Bienvenue.
2: Nous nous trouvons là devant la bâtisse la plus impressionnante, dans la cour d'accueil.
3: La haute cour, la cour des dépendances étant la basse cour.
2: Oui.
3: Vous franchissez ensuite le pont,
2: oui,
3: qui est jeté sur la Douve. Nous passons le portail avec deux portes, la porte cavalière et la porte piétonnière. Nous entrons dans la haute cour, la cour du château, avec son aile, son pendant, la chapelle, le puits. Et puis, en fond de plateforme, le château.
2: Il faut donc traverser cette haute cour gravillonnée pour entrer dans le château, dont la porte rouge magistrale, sculptée, en impose tout de suite.
3: Elle est richement décorée. Elle donne accès à la salle, qui est une pièce d'accueil, de représentation, de cérémonie, de justice.
2: Mais on rentre comme ça, comme dans un moulin, il n'y a pas de serrure.
3: Une porte qui était laissée ouverte à tous en journée, effectivement.
2: Ah, mais vous avez un petit badge.
3: Alors aujourd'hui, oui.
2: C'est spectaculaire. Je tiens à dire que vous frôlez une pièce tout à côté de cette porte. On dirait vraiment une formule secrète. Allez, on rentre. Et une fois qu'on est dans cette pièce principale, on se sent haut comme trois pommes. Sans doute à cause de la hauteur du plafond notamment. Cette sensation de fragilité, de vulnérabilité était voulue par l'occupant des lieux.
3: Les salles peuvent être superposées. Donc ici, il y a une salle haute, juste au-dessus, aux mêmes dimensions. Et vous voyez, en tant que pièce d'accueil, il y a des Judas pour surveiller les entrées. Le premier étant dans la tour, qui dessert les étages.
2: On aperçoit bien, là, effectivement, la forme carrée.
3: Et l'autre, dans les appartements du maître du logis.
2: Et pour accéder à cette partie du bâtiment d'où on est potentiellement surveillé, il faut monter quelques marches de pierre, dont l'accès est protégé par une porte bizarre. Elle n'a pas de gond.
3: C'est une porte à guirlandage qui est sur roue.
2: Mais ça se faisait, ça, dans les châteaux?
3: C'est la seule qui soit conservée, en tout cas la seule documentée.
2: Et à cette époque-là, fin 14e, c'est au moment de la construction du bâtiment qu'a été créée aussi cette porte qui coulisse à l'intérieur du mur de pierre. Une rareté qui mérite à elle seule de venir découvrir le château du Bois d'Orcan qui vient de rouvrir. Mais évidemment, ce n'est pas la seule surprise, parce que lorsqu'on passe cette porte qui coulisse et qu'on monte les quelques marches, on découvre un décor plutôt rare lui aussi.
4: Mais peignez les cheminées ?
3: Oui.
4: Mais c'est une blague, c'est incroyable.
3: Le propriétaire à la fin du Moyen-Âge, c'est Julien Thierry, il est l'argentier d'Anne de Bretagne. Du coup, il monte sa relation à la duchesse Anne sur la pièce où il reçoit ses hôtes de marque. Et vous avez le même décor au plafond.
1: Elle est tellement impressionnée qu'elle en arrive à chuchoter. Vous serez impressionné, vous aussi, par ce joyau médiéval de l'âge d'or de la Bretagne. C'est ouvert les week-ends uniquement et pendant les vacances scolaires. Dans un instant, on ira faire un saut à la ferme de Montgazon à Donloup, où l'agriculture est une affaire de famille.

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2: Avec les reportages ici en Bretagne de Christine Zazial, on part chaque week-end à la rencontre de ceux qui animent le territoire. Et ce matin, c'est dans le pays de Château-Giron qu'on se pose, à la ferme de Montgazon à Donloup, où il n'y a pas besoin de sonnette.
3: Notre arrivée est annoncée par le chien et ça prévient du coup le maître des lieux. Jean-Marc Deshommes, bonjour.
4: Bonjour.
3: Merci de nous accueillir. Comment il s'appelle ce chien là qui jappe ?
4: Snow.
3: Je vous laisse imaginer la couleur du jappeur. Blanc comme la neige. Snow en anglais. Blanche et noire, les Primolstein de Jean-Marc sont en plein petit-déj.
4: Là, c'est le matin favori parce que c'est là qu'on leur donne à manger pour la journée. Une alimentation équilibrée et mélangée. Une ration de base, le métail. Alors, le métail, c'est un mélange de protéines végétales, c'est-à-dire pois, veste, herbes et différentes cultures.
3: C'est vrai qu'on le voit d'ailleurs, ouais, on a l'impression de sentir ces fameux pois là. Et on dirait de la grosse sciure extérieurement,
4: ça.
3: Mais beaucoup plus verte quand même. Hein.
4: Qu'elle puisse ingérer ça et en complément avec une base de maïs et il ne faut pas oublier aussi le pâturage, l'herbe aussi. Là.
3: Alors voilà, parce que j'allais vous dire quand même, tout autour de nous là, c'est quand même vert. Donc j'imagine que vous les laissez aussi paître tranquillement,
4: ouais,
3: naturellement.
4: Il faut bien comprendre qu'il y a une saison de pâturage. Quand l'herbe diminue, il y a moins de production d'herbe au niveau de pâturage, on complémente par une alimentation hivernale.
3: Et pour Jean-Marc, le trésor est dans le pré.
4: Il faut savoir que le pâturage, c'est très riche en protéines. Donc le métail, ça nous permet de stocker de la protéine pendant l'hiver. On n'a pas besoin d'avoir d'achat d'aliments comme le tourteau causal, comme ça. Le métail plus le maïs font un bon équilibre pour les vaches.
3: Et vous en avez combien alors ?
4: Aujourd'hui, on a une soixantaine de vaches qu'on traite matin et soir. On commence vers 6h30, on a à peu près pour 2h le matin et 1h30 le soir. Et par contre, on traite de très bonne heure l'après-midi, on commence à 16h. Ça nous permet de faire autre chose et voir la famille, tout ça.
3: Le on en question, c'est Jean-Marc et sa nièce Clémence, dont il n'est pas peu fier. La relève est assurée et se forme à ses côtés, un peu comme lui, tombé dedans quand il était petit.
4: C'est une passion d'être tout jeune. Aujourd'hui, on est de moins en moins... Le fils agriculteur et maintenant beaucoup plus de personnes qui viennent du monde extérieur. Et ça nous permet aussi de nous transmettre nos futures exploitations pour continuer notre activité producteur et éleveur.
3: Ici, on est chez les parents ?
4: Là, on est chez mes parents, oui.
3: Et ils sont encore par là ?
4: Oui, ils sont encore là. Ils habitent tout à fait à côté. C'est une suite familiale, donc ça m'a permis aussi d'avancer beaucoup plus vite. Et ma nièce, ce sera la suite.
3: Une suite qui a démarré il y a plusieurs années, comme le confie la jeune Clémence.
5: En vacances scolaires, chez ma grand-mère.
3: À la ferme de Montgazon à Donloup, Jean-Marc et Clémence ont choisi de produire en suivant les nouvelles attentes des consommateurs.
4: La laiterie nous a proposé de faire une charte de non-GM. Ce choix-là nous a plu parce que ça permet une reconnaissance de notre travail de tous les jours. C'est ça, c'est important ça.
3: Merci pour votre accueil Jean-Marc.
4: Merci.
2: On quitte le cadre champêtre pour aller fureter dans le centre-bourg de Château-Giron. On ira avec Christine Zazial pousser la porte du magasin de créatrices et créateurs locaux Madaline.
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10: Dimanche prochain, c'est un pan de notre culture locale qui voit un concours être organisé en son honneur, le Palais. Et on se presse à cet événement incontournable depuis 20 ans au Kyo dans les Côtes d'Armor. Rien que l'an dernier, près de 155 équipes se sont affrontées l'après-midi. Pour faire mieux cette année, les organisateurs innovent en proposant, en plus du challenge enfant, un challenge femme, des inscriptions qui se font directement sur place, sans limite de participants. Après le Palais, la forêt, mise à l'honneur à Saint-Ganton en Ille-et-Vilaine pour une immersion en tout point extraordinaire. Le temps d'un week-end entre le samedi 13 et le dimanche 14, vous allez bivouaquer dans les vallées de Beaucelles à la Belle Étoile pour découvrir le ciel nocturne, la faune sauvage, le tout au rythme de la musique contemplative et de conte. Moins paisible, notre troisième idée, puisqu'un DJ set va ambiancer le jardin des créateurs, organisé au Théâtre de Verdure de Josselin ce vendredi 12 juin. Un marché artisanal qui mêlera des créateurs locaux en tout genre, co-organisé avec une friperie locale qui vous accueille de 13h à 22h.
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1: Bon dimanche en compagnie de votre radio ici Armorique. Jusqu'à 11h, votre rendez-vous reportage ici en Bretagne fait découvrir le pays de Château-Giron en Ille-et-Vilaine. Christine Zazial vous fait visiter le coin et vous donne des idées pour faire vos emplettes dans 3 minutes.
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0: On sillonne le pays de Château-Giron ce week-end pour les reportages ici en Bretagne. Et ce matin, tendez bien l'oreille, vous qui êtes peut-être en panne d'inspiration pour des cadeaux originaux. Christine Zaziel a dégoté une bonne adresse, j'ai l'impression.
1: Je suis au numéro 13 de la rue de la Madeleine, qui est la rue principale de Château-Giron, avec ses maisons à pans de bois reconnaissables.
2: La boutique Madeleine nous ouvre ses portes, porte vitrée, et je suis attendue par Vanessa Paul-Gillet.
3: Bonjour.
2: Bienvenue.
1: Merci de nous accueillir. Si on va faire un petit tour de la boutique, vous êtes une créatrice.
3: On est trois associées, chacune créatrice, on propose notre travail. Et en plus de notre travail, on a sélectionné à peu près 35 créateurs de la région.
1: Et il est où votre travail à vous alors, puisque c'est vous qui m'accueillez?
3: Alors moi je suis un peu plus au fond pour le coup.
1: Les vêtements ou les sacs?
3: Tout. Moi je vais m'occuper, tout ce qui est mode accessoires femmes. Donc j'ai une marque qui s'appelle Mademoiselle Pénélope. Et où effectivement, je vais décliner la garde-robe en commençant par le petit accessoire cheveux et en allant jusqu'aux vêtements. Là, pour le coup, je vais plutôt adapter à la morphologie des gens. Donc, j'ai peu de modèles en vêtements, enfin, peu d'exemplaires de chaque modèle, parce que l'idée, c'est d'adapter à la morphologie.
1: Voilà qui fait plaisir à entendre. Hey, faire du 36 ou du 38, c'est pas pour tout le monde. Vanessa, en tout cas, joue les guides d'un jour pour nous faire visiter cette caverne d'Ali Baba jalonnée de pièces uniques.
3: Ici, on va retrouver le travail de Mathilde Vernier, qui est une céramiste.
2: Elle a des petits bols, des petites tasses adorables.
3: C'est notre gros coup de cœur. C'est des petites maisons en céramique, en fait.
1: Donc grand comme un Lego.
3: Ouais, ça fait 2 cm par 2. Il y a un petit cœur, comme c'était une cheminée en petit cœur, et c'est vraiment trop mignon. Vous avez un petit message dessus, c'est marqué bonheur, douceur, harmonie, mon petit lapin.
1: Enfin, c'est voilà, posé où ça? Sur une table?
3: C'est la petite déco qui va se mettre un peu n'importe où dans la maison. C'est pas très invasif, je trouve, à offrir. C'est très chouette.
1: Et des idées cadeaux, à l'approche des fêtes, la boutique Madeleine en est truffée, notamment côté bijoux.
3: On a 5 créatrices en bijoux. Natacha, Ellie, Marie, Emmanuel derrière vous.
1: Bijoux en cuir, il y a toutes les matières.
3: L'idée, c'est de pas mettre les gens en concurrence, même si on a plusieurs typologies de bijoux. On va pas mettre 2 personnes qui font la même chose.
4: Ici, sur la partie, c'est un peu aussi atypique.
3: C'est fleur en papier. Ouais, fleurs en papier avec Ellie Mimosa. Donc Tassiana, elle va non seulement créer des fleurs en papier, mais elle va surtout proposer des kits.
2: Des petites pochettes surprises.
3: C'est ça, sauf qu'à l'intérieur, vous avez tout ce qu'il faut pour créer votre fleur vous-même. Vous avez un pas à pas, ça plaît beaucoup, et elle va des kits qui partent de 11€ jusqu'à 42€. Donc, enfin, un panel de prix assez chouette.
1: On trouve aussi les créations de Tiffaine, de l'atelier en papier, dont les coquelicots bleus en papier mâché savent créer la surprise. Mais aussi les différents verres peints de Sandrine Le Métayer, de Cornu, et une large gamme de produits cosmétiques 100% naturels. Il n'y a qu'un seul homme chez Madeleine.
3: Les ateliers de Fredo, qui fait les lampes.
1: En récupérant des
3: bidons d'huile, celles qui plaisent beaucoup. On en a une qui est là-bas, c'est un vieux radiateur Thermor, en fait. Et à l'intérieur, il l'a tout démonté et il a mis une ampoule.
1: Ah ouais.
3: C'est très rétro.
1: Merci Vanessa.
3: Merci à vous.
0: On continue les emplettes au centre de Château-Giron. On va découvrir dans 4 minutes Pirouette, le magasin dédié aux parents et à leurs petits, avec dépôt vente d'articles pour les 0-3 ans.
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2: Ici Armorique vous fait découvrir la vie dans les communes de Bretagne. Nous sommes à Château-Giron ce week-end. Et ce matin, c'est ambiance shopping.
3: C'est au numéro 52 de la rue de la Madeleine, qui est la rue principale de Château-Giron, qu'on se retrouve devant Pirouette, où je suis attendue par Mathilde Givestre. Bonjour.
4: Bonjour.
3: Pirouette, cacahuète.
4: Oui, un classique. Quand oui, cette porte.
3: Ne demandez pas aux gens de chanter cette chanson quand ils arrivent chez vous.
4: Ils la font d'eux-mêmes.
3: Seulement voilà, ce concept store, réputé notamment pour ses vêtements d'occasion pour enfants, n'en montre pas dès l'entrée.
4: Il y a deux parties dans la boutique. La première, où vous entrez
3: avec le comptoir.
4: On a des bijoux pour les mamans, ou les femmes en général, on n'a pas besoin d'être maman non plus. Hein. Trousse de toilette, foulard, les jeux d'éveil, des doudous qui font des petits bruits blancs pour aider à s'endormir, ou de la musique.
3: C'est quoi un bruit blanc ?
4: Un bruit blanc, c'est un bruit de tous les jours.
3: Un bruit de la nature, comme ça,
4: par exemple, la pluie.
3: Ah, c'est un bruit blanc, là, la pluie.
4: Oui. L'aspirateur aussi, mais bon, c'est moins fun.
3: Mais rassurez-vous, les berceuses, ça fonctionne encore.
4: On met le petit module dans la peluche et ça aide l'enfant à s'endormir. Et dès qu'il pleure, ça redémarre. Donc, c'est parfait.
3: Et alors après... Ah oui, je vois, il y a un petit couloir, là, qui nous emmène du côté des vêtements. Bonjour. Il y a des clients justement.
4: C'est ça.
3: Avec le client qui lui est dans...
4: Ah oui, tout neuf, tout arrivé, tout beau.
3: Dans sa poussette.
4: Exactement.
3: Voilà. Les petits vêtements sont présentés sur cintre et dans de jolies corbeilles en osier posées sur un îlot central. C'est plus pratique pour fouiller et trouver son bonheur.
4: Du 0 aux 3 ans, c'est de la seconde main sélectionnée par mes soins. Attaché, pas troué, tout prêt à avoir une deuxième vie, voire une troisième vie. Vous avez aussi des livres en seconde main.
3: Voilà, il y a une petite alcôve adorable avec comme une petite bibliothèque.
4: Voilà, et souvent les enfants en fait s'assoient et
3: en attendant que les parents fassent le choix.
4: Voilà, occuper les petits bouts de chou pendant que les parents font leur petit tour tranquillement.
3: Et comme si cette caverne d'Ali Baba ne suffisait pas à bien occuper Mathilde, elle a mis en place un plus.
4: La troisième activité de la boutique, c'est des ateliers. Quand il y a des ateliers ici, j'enlève les bacs et la table est à disposition.
3: Oui, sur l'îlot central sur lequel se trouvent ces bacs, là ça devient un établi.
4: Un établi, atelier créatif ou pour les accompagner dans leur parentalité. Comment préparer son postpartum, comment préparer l'allaitement, un projet de naissance. Des intervenantes en local viennent donner des conseils.
3: Il y a combien maximum de participants généralement ?
4: 6 souvent maxi. Ouais. Et après, j'ai la cliente Kayer qui était là, a fait aussi un cours de yoga prénatal. Donc là, on enlève la table et là, c'est vraiment un petit comité, 2-3 personnes.
3: Avec un grand tapis au sol et voilà. Merci Mathilde.
4: Ben, merci à vous.
2: Ah, elle aime ça chanter, Christine. Et ça tombe bien, elle nous embarque dans un lieu à karaoké dans quelques minutes.

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2: Les bons plans sortir en famille ou entre amis sont les bienvenus. Et c'est ce que nous offre le reportage d'Ici en Bretagne de Christine Zazial. Ce matin, on va la rejoindre dans un nouveau lieu dédié au karaoké à Château-Giron, où elle est auprès de la maîtresse des lieux, apparemment en plein rush.
3: Stéphanie Gontier.
4: Venez, suivez-moi.
3: Est en train d'escorter certains clients et clientes. On va la rencontrer juste après.
4: Je les emmène juste dans la salle, je leur donne la tablette et après ils sont dedans.
3: Mais qu'est-ce que c'est que cette pièce?
4: C'est une salle de karaoké. C'est privé, les salles de karaoké. Je vais leur mettre la clim.
3: Vous avez fêté un anniversaire?
4: Ouais. J'ai lancé, vous pouvez y aller.
3: Mais quelle ambiance, Stéphanie, mais c'est de la folie. Hein.
4: Le karaoké, ça génère. Mais voilà, ils viennent vraiment pour
3: faire la fête,
4: pour faire plaisir.
3: Donc la porte en face, là, c'est la même taille de pièce?
4: Elle est un petit peu plus petite. Là, c'est trois jeunes filles.
5: Les deux salles privatives de karaoké sont au fond du BKS. Entre ces deux salles et l'entrée du site se trouve une pièce intermédiaire avec quatre sièges de karting placés devant des écrans.
4: Ce sont des simulateurs auto sur vérin. Ça veut dire qu'ils sont dynamiques, ça bouge. Quand vous êtes sur un circuit, vous montez sur un vibreur, vous sentez la sensation.
3: Si on est en train de prendre un virage, on penche, c'est ça?
4: Tout à fait. Si vous voulez que je lance un simulateur juste pour voir ce que ça donne?
5: Comment voulez-vous refuser une telle offre?
4: Vous verrez, juste les sensations que ça donne.
3: Il faut mettre le casque sur les oreilles, j'imagine.
4: Alors, pour passer les vitesses, vous montez, regardez, c'est palette au volant. Vous montez les vitesses à droite et vous rétrogradez à gauche, palette de gauche. Donc là, pour sortir des stands, vous passez la première et vous accélérez puis droit.
3: Mais on passe la première comment?
4: Là, ici, là, avec la palette.
3: Avec la palette, d'accord.
4: C'est frein à main pour faire du drift sur le rallycross, donc on n'utilise pas.
3: D'accord.
4: Sous votre siège, vous avez une petite manette pour avancer comme dans la voiture. Avancez le siège.
3: Ok.
4: Accélérateur à droite, frein à gauche. Allez, hop.
3: Et c'est parti. Oh là là. On a vraiment l'impression d'être aux commandes d'une voiture.
4: C'est assez réaliste.
3: Ah là là. Je vais jamais réussir.
4: J'ai même des pilotes qui viennent s'entraîner avant de faire un circuit en vrai. Vous freinez votre pied gauche, le frein.
3: Ah, je ne sais pas où il est le frein. Mais je ne connais pas le circuit, je ne sais
4: mais
3: pas où sont les virages.
4: Mais je sais bien. Il faut râler un petit peu. Hop là.
3: Non, mais vous me faites accélérer, etc.
4: Non,
3: mais je vais.
5: Et quand on sort de piste, le siège se met à trembler comme si on roulait sur de l'herbe ou des cailloux, on s'y croirait. On peut donc piloter, chanter ou tout simplement boire un verre au BKS, car l'espace bar-snack à l'entrée permet de s'offrir une simple pause. Ce concept, à triple facette, est une création de Stéphanie qui n'a jamais eu peur de l'aventure.
4: L'origine, j'ai fait du kart compétition pendant plus de 15 ans au niveau national. J'ai été baignée dans le sport automobile. Chez moi, c'était la Formule 1, c'était pas le foot en fait. Et à 14 ans, mon papa m'a dit « tu vas aller faire du karting mais... ». Et voilà.
3: Mais alors, où sont vos coupes, vos récompenses, vos médailles?
4: Chez moi, dans ma chambre. Et il y en a une là-bas, à côté du simulateur, j'en ai mis une.
3: C'était votre combinaison, là, qui est sur ce cintre?
4: Tout à fait, belle combinaison de cartes.
3: Ça vous manque pas? Vous n'avez pas envie d'y
4: aller? Ah si, mais entre-temps, j'ai fait des enfants. Avec mon mari, on s'est rencontrés sur une piste de cartes. Il a cassé mon matériel et puis je le détestais à l'époque.
2: Le rire de Stéphanie, on adore, sa joie est vraiment contagieuse. Le BKS est ouvert chaque vendredi et samedi de 11h à minuit. Si vous voulez plus d'infos, vous les retrouvez sur leur site internet bks.com.
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0: 5000 personnes attendues à Fleurance dans le Gers cet après-midi selon la mairie. Trois jours après la découverte du corps de la petite Liana, 11 ans, ses amis, ses camarades, les habitants et des inconnus vont lui rendre hommage. Marche sans présence politique à la demande de la famille et à l'exception des maires mobilisés depuis la disparition. Un skieur de 70 ans est mort hier en Savoie sur l'aiguille du Saint-Esprit à Villaroger, près du domaine des Arcs. Il a déclenché puis a été emporté par une coulée de neige avant d'être projeté au-dessus d'une barre rocheuse, c'est à lire sur ici.fr. Un registre de condoléances ouvert à la maison de l'Élysée à Paris, juste en face du palais présidentiel. Il sera ensuite remis à la famille de Bernadette Chirac après sa disparition hier à l'âge de 93 ans. Droite comme gauche salue une grande dame engagée. Quelques semaines après avoir annoncé sa candidature, Jean-Luc Mélenchon entre en campagne. Premier meeting cet après-midi à Saint-Denis, en Seine-Saint-Denis, à côté de Paris. 10 000 personnes sont attendues. C'est ce qu'on appelle le rhume des foins. La quasi-totalité de la France est en indice pollen élevé aujourd'hui en raison des graminées. Selon Atmo, l'Observatoire de la qualité de l'air, le Limousin est le département le plus touché. Il est en indice très élevé. On passe au tennis. Dernier jour à Roland-Garros avec la finale à 15h entre l'Italien Flavio Cobolli et l'Allemand numéro 3 mondial Alexander Zverev. Hier, la Russe Mira Andreeva, 19 ans, est devenue la plus jeune joueuse à s'imposer sur le tournoi depuis 34 ans. Et puis le cyclisme avec le Tour d'Auvergne-Rhône-Alpes, nouveau nom du Critérium du Dauphiné qui débute aujourd'hui. Première étape entre Visiville en Isère et Saint-Imier dans la vallée du Grésivaudan. Le jeune Français Paul Sexas, 19 ans, fait figure de favori. Il est 11h02 sur votre radio locale ici. On vous souhaite une très belle matinée tout près de chez vous avec l'actu locale à retrouver sur ici.fr.
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2: Débat de Hall, ben le bonjour à tous, tout bonjour à tous. Nous sommes ensemble jusqu'à midi. C'est à la table d'Arthur, votre rendez-vous avec la culture bretonne et le plaisir ce matin de recevoir un collègue, un ami, Evan de Bretagne, qui nous présente Ma Bretagne en 120 bonnes idées. Un guide joyeux, original pour découvrir la vraie Bretagne. Merci Evan d'être avec nous.
3: Ben merci Glenn, bonjour et bonjour à toute la Bretagne.
2: Et cette Bretagne que vous aimez, qui vous a vu naître?
3: Absolument. Petit village de Plouarnel en baie de Quiberon qui a été mon berceau. J'ai un peu bougé entre Quiberon, Plouarnel, Carnac jusqu'à partir après le lycée parce que étonnamment, j'avoue, j'en avais marre d'être en Bretagne quand j'avais 18 ans. J'ai voulu aller faire mes études loin, à Toulouse.
2: Vous êtes parti?
3: Je suis parti à Toulouse.
2: Outre-Atlantique même?
3: Et outre-Atlantique aussi, puisque après mes études d'audiovisuel pour apprendre justement la vidéo à Toulouse, j'ai travaillé à Paris pour Disney et Disney m'a ouvert les portes des États-Unis où j'ai travaillé plus d'un an, en Chine où j'ai travaillé 3 mois, et en fait c'est là où la Bretagne a commencé sérieusement à manquer, et c'est ce qui a provoqué entre guillemets l'envie de faire mes premières vidéos sous le nom d'Evan de Bretagne.
2: Evan de Bretagne, vidéaste, justement vous êtes une voix connue ici sur l'antenne d'ici Armorique, mais on veut vous connaître un peu plus. Vous grandissez cette Bretagne, qu'est-ce qui vous plaît, qu'est-ce qui vous attire?
3: En fait déjà j'avais la chance d'avoir un tissu familial assez impliqué dans la vie locale. Ma maman était fleuriste à Carnac, mon papa était gérant d'un camping à Quiberon, ma grand-mère était présidente d'une association à Carnac. Moi, je baignais dans tout ça. Dès le collège, j'ai commencé à avoir envie de raconter les histoires des gens. Donc, j'ai été élu au conseil municipal des jeunes de Carnac, où j'étais en charge de la commission, comme par hasard, communication.
2: Bravo.
3: Je tenais le journal des jeunes, donc c'était chouette, j'avais 11 ans. Ensuite, il y a eu l'opportunité de participer à une émission de France 3 qui proposait à des ados de faire leur propre reportage télé. Moi, j'ai proposé de le faire sur les menhirs de Carnac. J'ai été pris. Et donc on a fait avec un journaliste de France 3 qui est venu exprès un reportage qui est passé en national, et là ça a été le début de mon envie et de mon amour de raconter des histoires de Bretagne. Ça a continué au lycée, pareil, je gérais le journal des lycéens, etc. Puis c'est comme ça que ma passion est venue, et tout naturellement j'ai voulu faire du journalisme, mais mes parents n'avaient pas forcément les moyens de m'envoyer dans des grandes écoles, donc j'ai choisi plutôt un BTS audiovisuel parce que c'était gratuit, et finalement c'était super, j'ai appris à faire de la vidéo, et voilà, c'est comme ça que tout s'est lancé jusqu'à ce que je revienne, il y a 10 ans, alors que je travaillais à Disney, et là j'ai commencé à faire des vidéos sur mes week-ends, parce que j'avais envie un peu de montrer le quotidien des Bretons. Je suis allé voir le crêpier de mon village, je lui ai demandé, mais montre-moi comment tu achètes tes produits, comment tu prépares la fondue de poireaux que tu mets dans tes galettes. Après, j'ai été voir un ostréiculteur et j'en ai fait des vidéos, et les vidéos ont bien pris. Puis ça a été vraiment le début, ça a fait boule de neige, et c'était le début des aventures d'Evan de Bretagne.
2: Et c'est ce qu'on retrouve dans cet ouvrage, 120 bonnes idées aux éditions Ouest France. Evan, je vous ai demandé de choisir des artistes à écouter. Lorena McKennitt, canadienne, celtique.
3: Moi j'aime beaucoup la culture celte du monde. D'ailleurs, un de mes rêves un jour, ce sera d'aller faire une série de vidéos en Irlande, en Écosse, en Galice. Et Lorena McKennitt, j'aime beaucoup. Ma maman écoute beaucoup Lorena McKennitt. Donc écoutons Lorena McKennitt si vous le voulez bien.
2: Grande voix, grande harpiste. C'est tout de suite dans cette table d'Arthur. 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

0: la grande artiste celte Lorena McKennitt, le choix d'Evan de Bretagne, notre invité.
1: C'était trop bien.
0: Bah oui, c'était trop bien, Evan. Bah, bien évidemment, c'est toujours bien en concert, Lorena McKennitt. Nous parlons de Ma Bretagne en 120 bonnes idées par Evan de Bretagne. Le fait de commettre, de proposer un livre comme ça, c'est venu comme ça. Tiens, ça fait longtemps que je fais le Troubraise, le tour de la Bretagne. Ce serait bien de partager mes bonnes idées.
1: Bah, c'est ça. Ça fait 10 ans que je fais des vidéos sur Internet qui m'ont fait vivre plein d'expériences assez insolites. J'ai découvert des choses que même en tant que breton, je ne connaissais pas sur la Bretagne. J'ai rencontré des gens aussi hyper inspirants. Je fais de la radio, je fais des vidéos sur Internet. J'ai de la chance de faire de la télé aussi avec Télématin et Jamie. Et bah, le livre, je n'avais pas encore fait. Et en fait, vu que j'aime bien...
0: Si, ça y est, c'est fait. Voilà, c'est fait depuis quelques semaines.
1: Et vu que j'aime bien faire ça, bah, j'en ai parlé avec les éditions Ouest France qui m'ont dit, bah, banco, vas-y, on a commencé à réfléchir à un concept. Et moi, je me suis dit, j'aimerais bien créer un guide de la Bretagne qui me ressemble et qui ressemble à la Bretagne telle que j'ai envie que les gens la découvrent. C'est pour ça que ça s'appelle Ma Bretagne en 120 bonnes idées. Et bah voilà, rouler jeunesse, après il a fallu choisir ces 120 bonnes idées, parce que j'en avais un petit peu plus finalement, et même si j'en ai encore gardé sous le coude, et écrire ce guide voilà, qui permet de mettre en avant sur les 5 départements de la Bretagne historique des expériences hyper inédites. Ça peut être aller nager dans la mer en pleine nuit.
0: Des belles surprises à découvrir.
1: Ouais, visiter,
0: c'est pas un guide classique.
1: Non,
0: surtout pas.
1: Ouais, je vais pas vous dire d'aller voir la pointe du Raz et les menhirs de Carnac. Par contre, je vais vous dire qu'à Carnac, vous pouvez apprendre à faire du feu comme un homme de Cro-Magnon, où on va vous mettre une peau de bête, on va vous donner des silex devant des brindilles et hop, il va falloir pouvoir provoquer des étincelles. Ou je vais vous parler du château des sorciers qui est entre Rennes et le Mont-Saint-Michel. On va aller parler d'un repère de pirates dans Saint-Malo intramuros.
0: Et chaque expérience est aussi un lien fort avec l'humain, avec des gens, avec
1: toujours.
0: Des passionnés.
1: Ouais, c'est vraiment ce que j'ai voulu mettre en avant. C'est toutes ces histoires de Bretons et de Bretonnes qui font des choses pour que la Bretagne change, pour que la Bretagne bouge. J'ai rencontré des gens qui ont été en burn-out et qui ont créé leur petite micro-entreprise et hop, ça a marché, ça leur a permis de rebondir. J'ai rencontré une ancienne banquière qui maintenant produit des artichauts bio près de Paimpol et j'ai voulu raconter ces histoires d'hommes et de femmes aussi dans le livre. Et puis bah, vu que je suis vidéaste, j'ai décidé de mettre des petits QR codes aussi sur la plupart des pages. Et donc quand une aventure que vous êtes en train de lire vous plaît, vous pouvez flasher le QR code et
0: on retrouve à ce moment-là la petite vidéo qui va avec. Et puis il y a ces bons plans, ça vous aimez aussi transmettre des bons plans pour ceux qui ont peut-être un peu moins de sous justement. Il y a plein d'idées sympas, pas chères, voire carrément gratuites.
1: Gratuites, voilà, ouais. Moi j'aime bien dire que je suis un radin malin. J'aime bien faire des petites économies quand c'est possible. Et donc j'ai mis des petites astuces radin malin. Par exemple, si vous allez visiter Océanopolis à Brest et que vous êtes venu en train, bah, vous avez une remise sur le ticket. Voilà, c'est toujours bon à savoir. Au Planétarium de Rennes, si vous avez moins de 26 ans, tous les jeudis soirs, c'est gratuit. Donc j'ai vraiment distillé toutes ces petites infos pour permettre aux gens aussi de faire des économies, parce que moi j'adore.
0: Mais il y en a pas mal
1: dans le Morbihan. Quand c'est gratuit, c'est dans mes prix.
0: Et il y en a peut-être même un peu plus dans le Morbihan, mais ce qui est normal, hein, parce que vous êtes à gars de là-bas. Hein,
1: c'est vrai, exactement. Étant du Morbihan, né à Auray, et ayant vécu sur la presqu'île de Quiberon pendant longtemps. Oui, c'est sûr, le Morbihan, j'ai dû faire un choix, il y a plein de choses que j'ai pas dit. Mais c'est sûr que c'est un département que je connais bien et que j'aime beaucoup.
0: Mais,
1: beaucoup du Morbihan et les autres départements sont vraiment chouettes.
0: Bon, il y a un Finistérien que vous aimez bien, c'est Dan Arbraz et l'héritage des Celtes, cette fabuleuse aventure avec des Gallois, des Écossais. Il y a un morceau que vous aimez particulièrement.
1: Greenlands, et ça me donne les frissons à chaque fois qu'on l'écoute.
0: Et c'est ce qu'on écoute tout de suite dans ces tableaux d'Arthur. Vous écoutez ici.

0: Greenlands, le choix d'Evan de Bretagne, notre invité dans cette table d'Arthur. Vous écoutez ici à Armorig, Evan de Bretagne qui nous présente Ma Bretagne en 120 bonnes idées aux éditions Ouest France. C'est souvent insolite, des aventures à découvrir partout en Bretagne, dans toute la Bretagne, les 5 départements bretons. Evan de Bretagne, je sais que c'est toujours difficile, 120 bonnes
1: idées. Vous allez me demander
0: de choisir. On a parlé du Morbihan, en Ille-et-Vilaine, dans les Côtes d'Armor, sur notre zone d'écoute. Qu'est-ce que, allez, si il y avait vraiment des idées extraordinaires en Bretagne à découvrir.
1: Une expérience qui m'a vraiment marqué, c'est du côté des falaises de Ploua.
0: C'est haut.
1: Oui, c'est haut. En fait, l'office de tourisme là-bas propose des excursions un peu en mode canyoning, sauf que ça s'appelle du coastering parce que on longe la côte, on longe les falaises en nageant avec un maître nageur et un gilet de sauvetage. Et en fait, ça va nous permettre d'aller explorer en nageant des grottes. On est vraiment dans l'exploration à l'état pur. En fait, on va dans les grottes et pour ceux qui aiment, il y a aussi on peut escalader les rochers, sauter des rochers de plus ou moins haut. Moi, je suis vraiment pas téméraire. J'ai sauté de 1 mètre et déjà, c'était très bien. Et c'était vraiment une super expérience, le coastering. J'en parle dans le livre, dans les toutes premières pages. Et sinon, sur l'Ille-et-Vilaine, moi, il y a quelque chose qui m'a marqué. Parce qu'à Noël, chaque année, c'est toujours la même galère. Il faut acheter des cadeaux et c'est souvent des objets qu'on veut acheter, etc. Et moi, j'en ai eu marre de faire ça. Et à Noël dernier, j'ai offert à mon papa un atelier vitrail. Et on a été du côté de Liffré, chez une artisane. Et on a passé une matinée à faire des vitraux, tous les deux, des vitraux Tiffany. Et on a dessiné nos vitraux, on a coupé nos morceaux de verre, choisi des couleurs, fait les soudures. Et on a passé un super moment avec mon papa, en fait. Et maintenant, on a chacun notre petit vitrail. Et quand on le voit, on pense à ce moment. Et je me suis dit, je vais le mettre aussi dans le guide parce que c'est pour rappeler qu'on n'est pas obligé d'offrir des cadeaux matériels.
0: C'est du partage
1: à Noël,
0: également, du partage
1: voilà,
0: de temps.
1: Des expériences qui sont chouettes et en plus on a fait travailler une artisane et voilà, c'était encore mieux. Donc ça c'est vraiment deux expériences que je peux choisir, mais il y en a plein d'autres.
0: Il y en a plein d'autres dans cet ouvrage, Ma Bretagne en 120 bonnes idées. C'est aux éditions Ouest France. On le trouve partout. On tape Evan de Bretagne. Un livre comme ça pour vous, vidéaste.
1: Comment? Il a été élu coup de cœur de la FNAC.
0: Bravo.
1: Ouais,
0: bravo.
1: Super. Ouais.
0: Un livre comme ça, vous y attendiez. Tiens, il y a 3-4 ans.
1: Non, chaque année apporte son lot de surprises. Une année, je suis dans Télématin. L'année d'après, je rencontre Jamy. Après, on me propose de faire la bonne idée sur Issy Armorique et ça continue. Et le livre, chaque année apporte sa petite nouveauté et surtout, depuis 10 ans, ça va faire, j'ai jamais eu à déroger à mes valeurs, à mon cadre, à mon cap. J'ai toujours mis en avant les gens. J'essaye de pas prendre trop la lumière, d'être plutôt un passeur de bonnes idées et de bonnes initiatives. Aujourd'hui, je suis suivi par plus de 65 000 personnes. Forcément, ça suscite des sollicitations d'entreprises, etc., qui me proposent des partenariats. Mais je refuse beaucoup quand ça matche pas avec mes valeurs. J'ai vraiment, donc je tiens ce cap. Aujourd'hui, j'ai une entreprise, on est 3 personnes. En fait, j'ai réussi à faire mon rêve de gamin. J'ai créé mon truc, en fait.
0: La boîte, comme on dit en breton.
1: Voilà. Et c'est super. Et j'arrive à tracer ma route, j'espère que ça durera encore longtemps. Et le message que j'ai envie de faire passer, c'est que quand on a un projet et qu'on y croit, faut se donner les moyens, même si on n'a pas des prédispositions pour y arriver, et qu'on y va avec du culot et on est droit dans ses baskets, la preuve, ça peut marcher.
0: Trugaré, merci Braz. Evan de Bretagne, on vous retrouve sur tous les réseaux, on tape Evan de Bretagne.
1: Oui, voilà.
0: Et puis cet ouvrage, Ma Bretagne en 120 bonnes idées, c'est aux éditions Ouest France.
1: Merci pour l'invitation à la table d'Arthur.
0: Kenavo.
1: Kenavo.

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1: Ici Express spécial Festnose pour samedi prochain 13 juin dans les Côtes d'Armor à Plessala. Il y aura les Chantous du Bénéric, Crévin du Houlet, Vlacor sur Seine. Ce sera à la ferme du Grand Pré et l'entrée sera gratuite. En Ille-et-Vilaine, au Verger, Festnose avec le fameux duo à Carnot-Buisson. Il y aura également Malizen, duo Pichard, Vincent Do, les excellents Pichard, Vincent Do et le groupe Stern. Initiation à la danse dès 18h30 au lieu dit La Commune. L'entrée sera de 8 euros. C'est au Verger en Ille-et-Vilaine. Enfin, à Cléguérec, toujours samedi prochain, 13 juin, très belle affiche au lieu dit L'Anglo à partir de 19h. Festnose avec Baroque, Kerbédic, à Montmartin de Subobi, Jean Perrand, Guillaume Le Tout, Pedro Le Pennec et Le Goff Conan, Nédélec. Ce sera à Cléguérec samedi 13 juin à partir de 19h. On continue avec la table d'Arthur.
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1: Deuxième partie de cette table d'Arthur et nous avons le plaisir en cette fin de matinée de parler de la dernière Craze Braze Academy. Un collectif, ça a été lancé par Eric Marchand, je crois, il y a quelques temps. Et c'est la dixième avec nous pour nous en parler. Pierre Droual, bonjour.
5: Salut Glenn.
1: Vous étiez le chef de cette... vous êtes le chef de cette...
5: Le chef
1: d'orchestre.
5: Voilà, chef d'orchestre.
1: Chef d'orchestre de cette Craze Braze Academy, ouais. Dixième du nom et accompagné de Claire Vipiel. Bonjour.
6: Salut Glenn.
1: Comment ça va?
6: Ça va et vous?
1: Très très bien. Claire Vipiel, multi-instrumentiste, on va dire.
6: Je fais deux instruments, c'est déjà pas mal.
1: Pas mal, bombarde.
6: Ouais. Et basson.
1: L'emblématique bombarde. Et le basson que vous utilisez également avec votre trio de musique bretonne, Dixit.
6: Oui, pas très emblématique de la Bretagne pour le coup.
1: Pour le coup, mais ça tombe bien.
6: Bah oui, c'est ça qui est intéressant.
1: Pierre Droual, la Craze Braze Academy, ça résonne dans l'oreille de certains qui sont habitués des musiques bretonnes, un peu moins pour les auditrices, les auditeurs qui ne connaîtraient pas encore la KBA, la Craze Braze Academy.
5: Oui, Craze Braze Academy, c'est une formation qui a été créée par Eric Marchand au début des années 2000. Et donc, le principe, pour résumer un peu, c'est tous les deux ans, il y a une équipe qui est formée pour suivre une formation de un an pour créer un spectacle à la fin.
1: Eric Marchand, immense chanteur, clarinettiste, qui nous a malheureusement quitté il y a peu. L'héritage d'Eric Marchand est toujours là, Pierre Droual?
5: Bah ouais, c'est un sacré héritage qu'il nous a laissé. Il a réussi à transmettre beaucoup de choses avant de partir, donc c'est super, c'est riche. Et puis je pense que KBA, ça va avoir une longue vie. Encore.
1: Oui, KBA, c'est l'acronyme pour Craze Braze Academy, l'académie du centre Bretagne où habitait Eric Marchand, du côté de Poulaouen. Mémé Cassette, c'est un drôle de nom, Claire Vipiel. Vous faites partie des musiciennes et musiciens, chanteurs de cette KBA, comme on dit, l'acronyme. Mémé Cassette, pourquoi?
6: Pourquoi Mémé Cassette? Je pense que c'est venu du fait qu'on s'est basé sur des collectages de chanteuses, donc de femmes du centre Bretagne, qu'on voulait un nom peut-être un petit peu décalé. Et voilà, on aimait bien Mémé Cassette. Et en fait, on avait déjà cette base de collectage de chanteuses. On a trouvé le nom qui a aussi beaucoup inspiré le spectacle.
1: Le spectacle qui tourne, qu'on retrouvera pour la fête de la musique, pour l'été, pour fêter l'été, ce sera dans les Côtes d'Armor, c'est ça?
5: Ouais, au domaine de la Roche-Jagu.
1: Très beau domaine.
5: Magnifique, ouais.
1: Belle scène devant le château.
5: C'est ça. Non, je croyais que c'est pas très loin du
1: pas
5: château.
1: Pas très loin du château.
6: Derrière le château.
1: derrière le château avec une belle vue. La Craze Braze Academy, vous en avez accepté la direction, Pierre Droual, vous qui êtes violoniste, on va dire, de longue date aujourd'hui.
5: Ouais.
1: Ça fait plus d'une une trentaine d'années.
5: Ouais, 20, on va dire.
1: Une bonne vingtaine d'années. Ouais. Une bonne vingtaine d'années.
5: Et ouais, moi, je suis passé en tant qu'étudiant, enfin, je ne sais pas si on dit étudiant, élève, membre de KBA il y a 10 ans, pile. Nous, on était sous le marrainage d'Hélène Labarrière et d'Éric Marchand, évidemment. KBA 5 qui était autour des cordes frottées. Et du coup, 10 ans après, de se retrouver dans un rôle différent, plus d'accompagnement, de direction, dans le sens où on s'est donné des directions vers où aller. Et du coup, c'est super cet héritage, il continue à se transmettre. Et maintenant, ce rôle-là, il va être tournant. Donc avant, c'était Éric Marchand qui l'occupait. Mais maintenant, il est tournant, donc c'est infini.
1: C'est infini, et vous êtes à la tête de cette Craze Braze Academy. Mémé Cassette, on va se mettre dans l'ambiance musicale. Siamo Tutti Rossi Rossi, c'est la Craze Braze Academy, 10e d'Union, tout de suite dans cette table d'Arthur. 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

0: Siamo tutti rossi rossi à la Crazy Braze Academy, dixième du nom. Elle s'appelle Mémé Cassette. L'album est sorti il y a peu. Et pour nous en parler avec nous, son directeur musical Pierre Droual et Claire Vipiel qui sonne bombardé. Et ce morceau-là qu'on vient d'écouter, c'est l'héritage des femmes.
1: Et ce morceau, en fait, en particulier, il est un peu exceptionnel parce que c'est le seul morceau en français de tout l'album. Tout le reste des chansons sont en breton.
0: C'était le but, Pierre Droual, de travailler sur le répertoire des femmes du Centre-Bretagne, je crois.
2: Ouais,
0: que c'est la mission qui était donnée.
2: C'est la mission que moi je m'étais donnée aussi pour rentrer, parce que tout le répertoire est ici de la base d'Astume, qui est une base où il y a des milliers et des centaines de milliers de morceaux. Du coup, j'ai choisi cet axe-là pour plein de raisons, pour représenter aussi les femmes qui étaient les tenancières de l'héritage. Femmes qui sont nées surtout au début du siècle, qui avaient gardé aussi des modes, des tempéraments dans la musique assez fort.
0: Ce répertoire que l'on retrouve sur cet album, c'est vous qui l'avez choisi ou vous l'avez fait conjointement avec les 10 musiciens, musiciennes, chanteurs de cette KBA?
2: Moi, j'ai choisi un corpus au début de je ne sais plus combien de morceaux, une quinzaine, que j'ai proposé aux personnes qui sont venues, parce qu'il y a plein de gens qui sont venus nous accompagner pour arranger. Et au final, je pense qu'il y a la moitié qui a été choisie par moi et l'autre moitié par les membres de l'équipe.
1: Ce qui était vraiment intéressant aussi, c'était que c'était très progressif. Comme Pierre disait, il y a des morceaux qui nous ont été proposés, qu'on a travaillé pendant toute l'année de formation, en fait, parce que ça, c'est vraiment quelque chose de marquant dans Crazy Braze Academy, c'est l'année de formation. Et voilà, on a monté quelques morceaux pendant la première année, et après, pendant le moment de création pure et dure, ça s'est fait un peu différemment. On s'est beaucoup basé sur le corpus de Pierre, mais c'était peut-être plus des membres du collectif qui venaient piocher dans le corpus. Après, on proposait toutes et tous des arrangements, voilà.
0: Un souvenir fort de cette KBA quand vous regardez dans le rétroviseur, déjà la connaissance peut-être de vos pères, vous en connaissiez la plupart des musiciens. Il y a aussi des musiciens qui arrivent d'ailleurs qui ne sont pas forcément dans le cercle des musiques bretonnes.
1: Bah oui, je pense que la chose la plus marquante dans Crazy Braze Academy, c'est la rencontre avec les autres musiciens et musiciennes. En fait, je crois que donc nous, on est 10 musiciens musiciennes dans Crazy Braze Academy. Il y en a à peu près la moitié qui viennent de Bretagne. Enfin, qui viennent des musiques traditionnelles plutôt, et l'autre moitié qui ont des parcours un peu différents, des gens qui viennent de la musique classique, des gens qui viennent voilà de
0: du rock aussi, j'imagine,
1: guitare électrique,
0: percussion,
1: plein de parcours différents. Donc on connaissait pas tout le monde.
0: Pierre Droual, vous avez participé au casting forcément.
2: Ouais. Oui, moi je trouve ça assez fou. Enfin, je me rappelle très bien des moments d'audition, comme on dit, où on a reçu donc une trentaine de personnes à Brest et à Rennes, et du coup de monter ce collectif et de le voir un peu évoluer, de le groupe qui se forme et de voir après les premiers concerts, c'était hyper émouvant. Il y a un moment dont je me rappelle un peu, c'est on avait présenté à Eric Marchand un petit bout de la création. À Langonnette, on lui avait demandé de venir, parce que lui, il n'était pas très en forme, donc il n'était pas venu à nos concerts, mais il est venu voir la moitié à peu près du spectacle à Langonnette, et ça, c'était assez fort. Et quand je m'en rappelle maintenant, c'est encore plus fort, mais même à ce moment-là, je me disais, ouais, c'est quelque chose.
0: Le lien, encore là, Mets mon aide, Un Days d'Arwat, c'est un des morceaux que l'on retrouve sur cet album, Pierre Droual, un petit mot.
2: Ouais, c'est un morceau qui a été proposé, je pense, par Stéren Tosser, qui est une des chanteuses du collectif, avec Anna, Sunyar, Bouliou. C'est un morceau qu'on a monté dans la deuxième partie de la création, qui s'est fait assez vite, hein, en fait. Vu qu'on avait passé un an ensemble, la deuxième partie, ça allait assez vite parce qu'on commençait à se connaître très bien. Donc voilà.
0: C'est un plaisir de vous avoir ce matin dans cette table d'Arthur, la Crazy Braze Academy. Mémé Cassette, Mémé Mon Aide, Un Days d'Arwat. C'est ce qu'on entend. 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

0: on aide Hyundai Zahoat, la Chris Braze Academy numéro 10, qui s'appelle Mémé Cassette, le disque sorti il y a peu, le disque et la cassette, il faut le dire, puisque quand on s'appelle Mémé Cassette, faut sortir une cassette pour retrouver ça. Musique Têtue, on le cite, de Musique Têtue au pluriel, ou celui de Drôme, qui suit la Chris Braze Academy depuis le début. Vous serez sur scène, vous l'avez dit, le 21, c'est dimanche prochain, on le rappelle, au domaine de la Roche-Jagu, s'il vous plaît. Ouais. Ça, c'est pas mal. Il y aura deux dates à suivre.
1: Il y a deux dates aussi que vous pourrez retrouver sur Facebook. Il y aura les fêtes maritimes à Douarnenez en juillet, le festival interceltique et le festival d'Arvor aussi.
0: Deux très belles dates à venir. Vous trouvez toutes les infos sur le site de Drôme pour les dates. Clairvie Piel, vous avez participé donc et vous participez à cette KBA, une expérience incroyable. Et généralement, il y a toujours un voyage. Au moins un voyage. Il y en a eu cette
2: fois. On a fait un voyage, nous. Oui. On est allé donc à Thessalonique pendant une semaine en Grèce.
0: Et beaucoup de bouzouki.
2: C'est ça. Et voilà, c'était vraiment super. Autant dans les rencontres qu'on a fait là-bas que c'était aussi un moment très fédérateur pour notre collectif. Voilà.
0: Qu'est-ce que vous retenez de cette expérience des deux ans passés, Clairvie?
2: Les rencontres avec les autres personnes. Et pour moi, c'est vraiment la création, la tournée de concerts aussi. Vraiment ce moment. En fait, c'est assez rare dans la vie d'un musicien ou d'une musicienne de se retrouver à 10 avec autant de temps pour faire une création. Voilà, j'ai l'impression que c'est une chance un peu unique qui n'arrive pas tous les jours dans la vie, quoi.
0: Partagé par le directeur musical Pierre Droit.
1: Ouais, moi je retiens la force du collectif aussi, parce que on a réussi, je pense, à créer un bloc. Et ça, c'est super.
0: Plein de belles dates à venir. Et c'est un spectacle également que vous proposez sur scène. Vous jouez tout le répertoire de l'album.
1: Ouais, tout le répertoire. En fait, cet album, il a été enregistré en concert.
0: C'était là-bas.
2: Les deux premiers concerts, on a enregistré l'album. Donc, c'était un petit peu stressant.
0: Stressant, mais une réussite déjà. Et vous continuez à aller de l'avant. N'hésitez pas. Vous l'avez dit, La Roche-Jagu. Il y aura également... Le festival interceltique, ça c'est au mois d'août.
1: Le 3 août, lundi, pour commencer la semaine.
0: Et au mois de juillet, vous avez dit
1: Le mois de juillet, on sera aux fêtes maritimes de Douarnenez, le 23 juillet. Mmh. Et le 25, on va se balader un peu, on va à Edline de Boom, donc c'est à côté de Dunkerque. Mmh. Super festival aussi, mais c'est un peu loin, mais bon.
0: On ne sait jamais, les Bretonnes et les Bretons sont voyageurs, et puis des Bretons, on en retrouve partout. Merci à tous les deux. Longue vie à Mémé Cassette, je le rappelle, pour commander soit la cassette, soit l'album, on peut commander aussi les deux, ne serait-ce que pour avoir l'objet.
1: Ouais, les cassettes, il y en a assez peu.
0: Il y en a assez peu, donc c'est sûr. Musique Têtue, et on termine avec un plin, c'est ça?
1: Un plin,
0: qui s'appelle...
2: Qui est le premier morceau d'ailleurs qu'on a fait tous ensemble.
0: Et ce sera celui par lequel nous terminerons cette fin de matinée dans cette table d'Arthur. Merci Pierre Droual, merci Clairvie Piel, au plaisir, et le meilleur à Mémé Cassette. Kenavo.

0: Saviez-vous que le texte de la chanson Cargo d'Axel Bauer est inspiré d'une simple casquette ?
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0: 1984, Axel Bauer compose cette chanson en une nuit, sur une guitare désaccordée, tout en écoutant du Strauss et du Django Reinhardt. C'est le look d'Axel, sa casquette de capitaine vissée sur la tête, qui inspire à l'auteur Michel Ely cette histoire de marin solitaire, très marquée par le film Querelle de Fassbinder. Mais Cargo, c'est surtout un alignement de planètes. Manu Katché à la batterie pour le groove, Jean-Paul Gaultier pour les costumes du clip, accompagné du regard de Jean-Baptiste Mondino à la réalisation. Un choc visuel tel qu'il sera le tout premier clip français diffusé sur MTV aux États-Unis.
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1: Vous écoutez Ici Armorique, nous sommes le dimanche 7 juin et il est midi. Le journal Justine Leblond, 8 personnes interpellées dans le centre-ville de Rennes.
2: Entre 19h et 21h hier soir après la manif des teufeurs pour défendre les free parties, interpellés pour avoir lancé des projectiles sur les policiers, des bouteilles, des barrières. Ils sont toujours en garde à vue ce matin. Il n'y a pas eu de blessés graves. 3 habitants de Pluerlin dans le Morbihan ont dû être relogés par la mairie après un incendie dans leur maison très tôt ce matin vers 5h45. Fait partie du tableau électrique. Selon les gendarmes, il n'y a pas eu de blessés. Les flammes se sont légèrement propagées au logement mitoyen.
1: En rugby, on est encore sur un petit nuage ce midi.
2: Oui, puisque les Bretons remontent en top 14 après leur victoire en finale de Pro D2 hier face à Provence Rugby, 18-14 sur la pelouse du stade Ernest Vallon de Toulouse. De quoi procurer un grand, grand sourire aux 12 000 supporters vannetais qui ont fait le déplacement.
3: Une joie particulière à envahir le terrain comme ça. Ça procure des émotions.
4: C'est exceptionnel. Finale de Pro D2, deuxième d'affilée. On y a cru jusqu'au bout. C'était serré, mais franchement, ça rend la victoire encore plus belle.
5: Quoi dire à part merci aux joueurs. On sera toujours là derrière eux pour qu'on se maintienne en top 14 l'année prochaine.
6: On fait ça ce soir, demain, pendant 3 jours. C'est férié maintenant, c'est férié.
2: Le RCV en top 14 à la saison prochaine, le résultat d'une année très régulière pour les Vannetais dirigés par le coach Jean-Noël Spitzer.
7: Un accomplissement quand même. C'est une saison qu'on a construite depuis l'année dernière, qu'on s'est rendu compte que ça allait être dur d'aller chercher le maintien. Donc on s'est remis en ordre de bataille. On a profité du travail des dirigeants qu'on nous ont permis de garder beaucoup de stabilité dans l'effectif, dans le staff. Après on fait une saison assez incroyable, une saison régulière assez incroyable. Mais bon... Après, c'est les phases finales. Et les dirigeants, maintenant, il faut que... Je vais pas le dire méchamment, mais il faut qu'ils assument. On avait tiré des enseignements de la première année, donc il faut qu'on soit plus crédible l'année prochaine. Donc, il y a du travail, là, dans les jours qui arrivent. Mais oui, clairement, on a 2-3 renforts, peut-être dans le staff, 2-3 renforts sur le terrain, et ça sera clé. L'expérience de l'année dernière nous a montré que 60 minutes, on pouvait rivaliser. 80, c'était beaucoup plus compliqué. Donc, c'est 20 minutes qu'il faut aller chercher. C'est en partie le travail qu'il faudra accomplir dès lundi.
2: Le coach vannetais Jean-Noël Spitzer, déjà concentré sur l'après, la prochaine saison de top 14 qui débutera fin août. Mais avant, la fête continue à Vannes avec notamment le défilé des joueurs sur les remparts cet après-midi. Vous avez le détail des festivités sur ici.fr.
1: Les hommages à Bernadette Chirac se multiplient après la mort de l'ancienne première dame à l'âge de 93 ans.
2: La Fondation des Hôpitaux de France, à l'origine de l'opération Piège Jaune, salue une femme très engagée et une figure emblématique de la cause des enfants hospitalisés. Avec son mari Jacques Chirac, Bernadette avait aussi ses habitudes en Bretagne, du côté de Dinard, où il venait passer quelques jours de vacances voir leur ami François Pinault. Bertrand Sion, le patron du restaurant Le Glacier au bord de la plage de L'Écluse, se rappelle très bien des venues du couple Chirac.
8: La réputation de M. Chirac était d'être un grand mangeur, et c'est vrai qu'il venait de temps en temps manger des moules frites, et souvent en fin de matinée, avant d'aller manger chez M. Pinault. Et l'anecdote que j'ai surtout de Mme Chirac, qui était très discrète, c'était son thé, où elle mettait entre 5 et 6 sachets de thé dans sa théière, et qu'elle laissait infuser très longtemps avant de le boire. Bon, c'est toujours impressionnant de voir des gens connus, mais je veux dire que c'était des gens qui étaient tellement simples d'accès et tout à fait naturels que sur la terrasse, ils n'étaient jamais dérangés par les gens. Et

0: ils vivaient tout à fait naturellement. Bon, certaines personnes allaient demander de faire des photos, mais c'était toujours très discret et il n'y avait pas du tout d'affolement ou d'attroupement autour d'eux, même s'ils étaient accompagnés souvent d'un garde du corps, mais qui était très discret et ça tout se passait très bien.
1: Et les hommages à Bernadette Chirac dépassent même les frontières françaises puisque l'ancienne première dame américaine Hillary Clinton confie avoir été inspirée par son engagement politique pour se lancer elle-même dans une carrière électorale, c'est à lire sur votre application ici. On fait un petit point météo, Delphine, avec vous pour cet après-midi.
2: Oui, le ciel breton nous donne quelques éclaircies dans une ambiance voilée. Les températures progressent d'un ou deux degrés par rapport à hier. Elles sont souvent comprises dans ces températures entre 18 et 22 degrés. 18 à Pontivy, 19 à Saint-Brieuc et Vannes, 20 à Cancale et Bains-de-Bretagne, 21 à Saint-Malo, Rennes, 22 degrés à Pleine-Fougère. Demain lundi, de faibles pluies sur l'ensemble de la Bretagne avec des températures comprises entre 17 et 21 degrés en journée. Et puis, un temps variable, hein, mardi et mercredi. Et puis côté trafic, eh bien, ce dimanche, une manifestation dans le centre-ville de Rennes. Donc entre 14h et 18h, certaines lignes de bus du Star sont déviées. Vous avez bien sûr toutes les infos en direct sur star.fr pour voir si l'un de vos bus est concerné. Tout de suite, Willy Rovelli et sa bande. Willy Rovelli vient déjeuner chez vous. Bonne journée.
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5: Bonjour, bon dimanche, sous vos applaudissements, c'est Willy vient déjeuner chez vous, numéro 1060.
6: Oh là là, ça filoche.
5: Bonjour la tribu.
6: Bonjour.
5: Alors, qui est là aujourd'hui? Nicolas Malabeuf, votre enfant de la télé. Bonjour mon bon Nicolas.
6: Bonjour Willy, bonjour tout le monde.
5: Et Fabien Imo, notre geek. Bonjour mon Fabien.
7: Bonjour Willy, bonjour à tous.
5: Et bienvenue à tous mes amis. Merci d'avoir choisi votre émission utile sur votre radio utile. 55 minutes qui arrivent là pour apprendre, comprendre et s'amuser de l'actu avec nos invités, nos chroniques, notre musique, nos cadeaux. Notez bien les dossiers du jour. Dans un instant, on va revenir sur cette histoire complètement dingue. Mardi soir sur M6, un prêtre raconte en direct qu'il a recueilli en 2022 les confessions de Xavier Dupont de Ligonnès, qui lui aurait avoué les meurtres de sa famille. C'est une onde de choc, sauf que le gars n'était pas prêtre et que cette histoire a vite senti l'arnaque. S'en est suivi donc un débat sur le secret de la confession. Un prêtre doit-il dire, quoi qu'il arrive, ne jamais jouer, jamais rien dévoiler? Ça m'a intéressé, ça nous a intéressé tous. Eh bien, on va en parler dans une minute. Et à 12h30, vous connaissez ces lunettes, Matt Lesguy de l'émission E égale M6 sera avec nous. C'est une spéciale M6 aujourd'hui.
6: Ah oui,
5: E égale M6 sera avec nous. Il a sorti un livre, Toutes les vérités scientifiques sont bonnes à dire. Alors, le manque de sommeil fait-il grossir? Pourquoi le froid ne provoque pas le rhume? Faut-il choisir entre manger une entrecôte ou sauver la planète? Bon, moi,
6: on a fait notre choix.
5: Voilà, moi j'ai fait mon choix. On va en parler avec Mac donc dans 20 minutes. Et bien sûr, vous le savez, on fait cette émission tous ensemble. Hein, vous faites partie de cette tribu, mes amis. C'est la plus grande émission de radio du monde. Vous êtes tous des chroniqueurs. Venez nous rejoindre d'abord sur le groupe Facebook.
7: Oui, si vous appelez Xavier Dupont de Ligonnès, vous pouvez. Vous pouvez vous abonner sur le groupe Facebook.
5: Oui, Xavier, alors.
7: Il faut taper Youpi la vie avec Willy Rovelli. Vous tombez sur nous. Et la question du dimanche, Bernadette Chirac avait interdit à son mari de la tutoyer. Oui. Et vous, qu'avez-vous déjà interdit à votre partenaire? Ça nous intéresse. Alors, on a déjà pas mal de messages. Christophe, je lui ai interdit de coucher avec un autre.
5: Ah oui, c'est pas mal.
7: Et Francis, de parler trop pour rien dire, je l'adore. C'est sympa, Francis. Donc continuez à réagir, c'est complètement gratuit. Pour nous retrouver, vous allez sur Facebook et vous tapez Youpi la vie avec Willy Rovelli.
5: Voilà, et si vous voulez réagir sur tout ce que vous entendez dans l'émission ou juste nous passer, nous faire un petit coucou, venez, c'est la libre antenne du week-end, vous le savez, hein, 0810 055 056. Appelez, hier c'était mou, j'aime pas quand c'est mou. Alors appelez, il y a Oumaïma qui est là, qui vous attend, 0810 055 056. Et
6: alors on a un tel respect pour elle que la carte cadeau, on ne la tutoie pas, on la vouvoie. On a trop de respect. Elle vaut 100 euros et on vous l'offre en fin d'émission.
5: Merci mon bon ami. On l'a tout dit.
6: Allez, démarrons.
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5: Allez, ouvrons notre premier dossier. Bonjour Arnaud Alibert.
8: Bonjour.
5: Bienvenue ici, vous êtes prêtre et rédacteur en chef du journal La Croix. Vous avez séché la messe aujourd'hui, non? Vous y étiez là, vous l'avez faite?
8: J'y étais, je suis sorti simplement deux petites minutes avant pour prendre l'antenne avec
5: ça
8: vous.
5: Ça c'est gentil, quel grand professionnel. Merci d'être avec nous pour évoquer cette histoire complètement folle qui a eu lieu cette semaine. Je vais en rappeler les grandes lignes pour ceux qui n'avaient pas suivi. Un homme qui s'est fait passer pour un prêtre appelle en direct une émission de Julien Courbet sur M6. Il raconte qu'en 2022, il aurait confessé Xavier Dupont de Ligonnès, qui lui aurait avoué donc les meurtres de sa famille. Le prêtre dit voilà, je parle, et l'évêque de Carcassonne m'a donné l'accord pour que je puisse parler. Bon, dès le lendemain, on a compris que tout ça, c'était n'importe quoi. Mais voilà, il y a eu tout un débat toute cette semaine, du coup, et un peu même des fantasmes liés à la confession. Est-ce que vous pouvez nous dire, mon père, voilà, que si on vient vous voir et qu'on vous raconte ce genre d'histoire, vous en tant que prêtre, par rapport à la confession, il se passerait quoi? Est-ce que vous nous confirmez qu'effectivement il y a le secret, quoi qu'il arrive?
8: Alors, je vous confirme d'abord qu'il y a beaucoup de fantasmes.
5: Ah, certain, voilà.
8: Puisque, ça fait 21 ans que je suis prêtre et on m'a jamais posé de questions sur comment je fais pour l'Eucharistie ou pour les baptêmes. Et on me pose toujours qu'est-ce
5: sur
8: que
5: la confession.
8: Alors, il se trouve que je suis aussi aumônier en prison. Quand je confesse un criminel ou prétendu tel en prison et qu'il m'avoue ce pourquoi il est là, il y a aucune raison que je prenne la parole auprès de n'importe qui. Il est déjà pris en charge par la société. Ouais. Donc la question de ni une question de droit ni une question de morale. Ouais. Les choses sont en place. À l'extérieur, un criminel qui viendrait me dire qu'il a commis un crime ou qu'il est en train de commettre un crime. Ouais. C'est une vue de l'esprit. Ça fait, comme je vous l'ai dit, plus de 20 ans que je suis prêtre. Je n'ai jamais reçu ni entendu aucun de mes confrères dire cela. Il faut même rajouter, même inverser, c'est-à-dire que si le criminel, par définition quelqu'un de pervers, savait que le secret pourrait être levé, au contraire, peut-être il jouerait là-dessus pour avoir une stratégie de communication qui lui permettrait peut-être de brouiller les cartes. Donc vous voyez, on est vraiment dans le fantasmagorique. Voilà. Mais c'est la première chose qu'il faut dire.
5: Ouais.
8: Après toute cette affaire de M6, et on aurait d'autres choses à dire, évidemment.
5: Ouais. Mais là, pour en revenir sur le secret de la confession, admettons, moi, je viens vous voir cet après-midi ou demain matin, mon père, et puis je viens vous dire, voilà, je viens vous avouer un truc très, très grave que j'ai fait. Qu'est-ce que vous me diriez?
8: Alors là, c'est là où il faut entendre que le secret en fait qui va lier le pénitent et le prêtre, il est sur ce que le pénitent va dire, il est aussi sur ce que le prêtre va dire au pénitent.
5: C'est-à-dire
8: qu'il va y avoir un dialogue en vérité et qui va dire la personne en fait, elle vient parler à Dieu en fait.
5: C'est
8: quand elle va voir le prêtre qu'elle est sincère, elle vient parler à Dieu. Donc le prêtre, il aide la personne à s'adresser à Dieu et à recevoir une parole de vérité qui peut la remettre en place sur le bon chemin.
5: Ouais.
8: Mais ce genre de situation donc qui est très courante parce que les gens se confessent, pas beaucoup mais quand même ils se confessent, n'entraîne aucun désordre public. En fait, c'est comme je vous dis, c'est une vue de l'esprit de penser que la justice ou la police pourrait avoir dans les prêtres des auxiliaires de leur travail. Ça, c'est complètement faux. Mmh. Ce qui ou invraisemblable, si vous voulez fantasmer. Ce qui arrive, ce sont souvent des fautes morales.
5: Mmh.
8: Donc, par exemple, j'ai dit un gros mot à l'antenne de ici radio.
5: Oh non,
6: ça n'arrive jamais.
5: C'est pas notre genre, mon père. Alors là, mon père, ça n'arrive jamais. Alors dis-nous, s'il faut que je me confesse à chaque fois que je dis un gros mot, on va se voir souvent, Arnaud. Mais bon, voilà. D'accord. Mais sinon, pardon, j'insiste un petit peu là-dessus, mais le secret de la confession, voilà, c'est quelque chose qui est, j'allais dire, gravé dans le marbre de toute façon chez vous.
8: Non, alors ce qu'il faut avoir en tête, c'est que dans l'affaire de M6, quand le prêtre dit « j'ai l'autorisation de l'évêque de parler », ça c'est complètement faux, c'est invraisemblable, c'est impossible.
5: D'accord.
8: En revanche, un prêtre qui recevrait en confession une donnée extrêmement grave, et qui donc serait tenu par le secret, mais il irait auprès d'un ami, d'un confrère, d'un évêque, pour essayer de lui faire comprendre qu'il a reçu quelque chose qui est très grave, pour lequel il est en grande tension intérieure, etc. Donc ça, c'est tout à fait possible pour essayer pour lui de mettre en place un partage, si
5: c'est
8: vous voulez, d'une vérité qui serait trop lourde.
5: Ouais. D'accord. Donc
8: si au cours de ce dialogue, il devait lâcher un morceau de la vérité qu'il aurait entendu et donc il serait donc en contravention avec le secret de confession, alors il pourrait voir un évêque réexpliquer sa démarche et dire voilà, j'ai commis cette faute, et donc le prêtre ne serait pas excommunié jusqu'à la fin de ses jours, mais pourrait retrouver son poste de prêtre. Ce qui compte beaucoup, c'est l'intention.
5: C'est l'intention.
8: C'est-à-dire, si le prêtre a l'intention de nuire au pénitent en révélant la vérité, là, c'est gravissime. S'il a l'intention d'essayer de sortir d'une situation où il y a quand même un danger pour lui ou pour autrui, alors là, il y a une manière de d'accompagner le prêtre pour qu'il soit pas écrasé par le secret et qu'il puisse mettre en place une forme de dialogue ou une parole qui le libère.
5: Bon, merci beaucoup mon père, je voulais avoir ces petites informations parce que ça m'a intrigué tout au long de cette semaine. Merci beaucoup d'être sorti quelques minutes comme ça pour venir nous parler. Merci infiniment. Donc Arnaud Alibert, prêtre et rédacteur en chef du journal La Croix. Je ne vous promets pas de garder le secret de tout ce que vous venez de dire, car il n'y a pas plus commère que moi. On est d'accord. Moi, dès qu'on me dit un truc, alors tu le dis pas. Je vous jure, dans les deux minutes, je le dis.
7: Il le dit. Vous n'avez pas gardé un secret.
5: Rien. Merci beaucoup, mon père. Passez un bon dimanche. On parle de quoi avec toi dans un instant, mon Fabinou?
7: L'actu web, un jeune de 23 ans a créé une application pour vous aider à faire des économies. C'est nouveau, ça vient de sortir. Présentation dans un instant.
5: Merci beaucoup. Et appelez-nous, 0810 055 056. Vous réagissez avec nous sur tout ce que vous entendez. C'est chez vous. Cette radio est à vous, mes amis. Voici Alain Bashung et les vertiges de l'amour.

0: C'était bien sûr Alain Bachung et les Vertiges de l'amour.
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0: Ah, je les aime, les deux bébés. Ça, c'est mes deux bébés. C'est Nicolas et Fabien. C'est vraiment mes deux enfants.
3: On vous aime aussi.
0: Bah, appelez-moi mon père aussi.
3: Oui. Hein? D'accord, mon père.
0: Allez-y, mon fils.
3: Mon daron.
0: Ouais, mon daron.
3: Daron. Toute l'actu web de la semaine, j'ai repéré une toute nouvelle application qui va vous permettre de faire des économies sur votre plein de carburant.
0: Ah. Ça, c'est bien.
3: Non, c'est toujours un sujet qui préoccupe hein, les Français.
0: Le nom J'espère qu'il a raccroché le vrai père. Parce qu'il doit se dire qu'est-ce que c'est que ce merdier. Bon, alors, allez-y, continue.
3: Le nom de cette appli, Mon Plein Écho. Toute nouvelle appli créée par un Nantais de 23 ans. C'est chez vous, moi. Nico. Il y a vraiment un vivier de talent là-bas, non?
0: Talent.
3: Il s'appelle Jordan Baumard, étudiant en école d'ingénieur en informatique. Et il vient de sortir donc Mon Plein Écho. C'est complètement gratuit. Cette appli va vous aider à trouver une station-service près de chez vous avec le carburant au meilleur prix. Explication avec Jordan, le créateur de Mon Plein Écho.
4: Mon Plein Écho, c'est une application qui va vous permettre de localiser les stations essence les moins chères tout autour de vous, mais également sur votre trajet. Par exemple, vous partez en vacances, il y a énormément de petites villes sur votre chemin qui vont avoir des prix beaucoup moins chers sur l'essence. L'application va vous proposer les stations les plus optimisées avec le temps de détour le plus faible.
3: Donc ça s'appelle Mon Plein Écho, le petit truc en plus de l'appli. Le prix du carburant est mis à jour en temps réel et on vous informe si le carburant est bien disponible à la station service souhaitée, ce qui vous évite de faire un petit détour. Merci à Jordan pour la création de Mon Plein Écho. Jordan a seulement 23 ans quand même, je souligne. Grâce à son appli, on va faire des économies. Autre sujet tiens, qui fait parler depuis quelques jours.
5: Toutes les semaines.
3: Mais oui, mais c'est toujours Céline Dion. Céline a annoncé des nouvelles dates de concert à Paris pour l'année prochaine. Les fans sont en feu et elle inspire les internautes, Céline. I'm alive. Les pompiers de la caserne de Toulouse-Atlanta ont posté une vidéo cette semaine sur TikTok sur cette musique pour annoncer leur traditionnel bal des pompiers du mois de juillet. Et petit détail, dans la vidéo, un sapeur-pompier de Toulouse s'est déguisé en Céline Dion. J'ai jamais vu Céline avec autant de poils. C'est plus qu'on ne t'a vu.
0: On ne sait pas, on ne la connaît pas. Hein. On ne connaît pas plus que ça.
3: Non, mais elle n'a pas de barbe. Ça se voit qu'elle a pas de barbe.
0: En temps normal, tu l'as déjà vu en robe de chambre.
3: Alors, bien.
0: Le matin en se levant.
3: Bon, bref, dans cette vidéo, on voit les on voit les pompiers de Toulouse dans une chorégraphie endiablée. Une nacelle a été mobilisée et le clip se termine avec une pluie de confettis. Voilà, c'est très festif. Et donc la vidéo se termine avec ce texte. Oui. Pas d'inquiétude, notre Céline vous attend donc le vendredi 3 juillet 2026. Donc eh bien rendez-vous à la caserne de Toulouse pour voir une Céline Dion qui devrait mettre le feu au bal des pompiers.
0: Le feu.
3: On termine l'actu web avec un artiste que j'ai découvert sur TikTok. C'est un musicien brésilien. Ça m'a fait la semaine ça. Le gars en fait de la musique avec tout ce qu'il trouve. Par exemple des jouets en plastique en forme de poulet qui font pouet-pouet. J'aime bien. Non ?
0: On entend pire.
3: Bon, plus fort encore. Il a fait un duo avec sa machine à laver. Ça, c'est pas banal. En fait, sa machine, elle fait des bip-bip. Du coup, il a eu l'idée d'installer son piano dans sa buanderie pour un duo pas comme les autres. Ça, c'est les bip-bip de sa machine à laver.
6: Original.
3: Voilà le premier duo machine à laver piano. Tout le monde s'en fout. Merci Internet d'exister pour ce genre de moment. Moi je vous laisse car ce morceau m'a lessivé.
0: Merci beaucoup. C'est un peu Rémi Bricard. Ah oui.
3: C'est un petit peu Rémi Bricard, bon, pas pareil.
0: Parfois on parle sur ces jingles. De toute façon, il y aura bien un jour, on arrêtera.
3: On découvre l'émission.
6: On ne respecte rien.
0: J'espère qu'ils n'ont pas payé quelqu'un pour les faire, ces jingles, parce qu'on les entend jamais.
3: C'est pas grave. L'essentiel, c'est qu'on vous entend. Et
0: voilà,
3: c'est l'essentiel.
0: Merci, mon bon Fabiou. Oui. Allez, dans un instant, on va vous présenter un invité pas banal, parce qu'on aime vous présenter des invités pas banaux. Mais d'abord, tiens, on va écouter Pascal Obispo et Francis Cabrel. Ils sont deux. Avec Il faudrait que pleuve l'amour. Disons, c'est très amour aujourd'hui.

0: C'est non, non. Pascal Obispo et Francis Cabrel.
1: Je les adore.
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0: 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Allez, comme promis, place à la personne pas banale du dimanche. Bonjour Gauthier de Ginestet.
4: Bonjour, oui.
0: Bienvenue ici, mon cher Gauthier. Alors, vous êtes de Castres. Vous êtes castré et moi castré, c'est marrant.
5: Oh là là.
0: C'est vraiment très drôle. Très, très
5: bien préparé, c'est une interview.
0: Et vous venez de lancer une application pas bête qui s'appelle Pet Meter. P-E-T-M-E-E-T-E-R. Alors, de quoi s'agit-il, mon cher Gauthier?
4: Alors, il s'agit d'une application de rencontre pour animaux de compagnie. On s'adresse essentiellement aux chiens, aux chats, aux nacs, donc tout ce qui est hamster, lapin, et puis éventuellement également les oiseaux. Et puis donc, on a quelques originalités qui nous ont rejoints donc, ces derniers temps, à savoir des reptiles, par exemple des lézards, des serpents, et on a même des chevaux.
0: Des chevaux. Donc c'est quoi? C'est une application de rencontre pour des animaux, c'est ça?
4: C'est tout à fait ça, c'est une application de rencontre pour animaux. Vous inscrivez votre animal, vous inscrivez votre profil propriétaire, votre animal, et vous swipez donc la liste de profils qu'on vous propose à proximité de votre lieu de résidence.
0: Trop bien. Donc alors l'idée c'est quoi? C'est pas de dire, par exemple voilà, moi j'ai mon chien Pupus, là il bat de la queue pas bien en ce moment. Il a la queue molle.
5: Il a pas le moral.
0: Il a pas le moral. C'est la queue, elle fait voilà, donc je sens qu'il a pas le moral. Et là je me dit, il faut qu'il se trouve une pote, tu vois, un pote. C'est pas un truc amoureux, c'est un truc de rencontre.
5: Après, ils font ce qu'ils veulent, les animaux.
0: Ils font ce qu'ils veulent, exactement.
4: Voilà, c'est ça.
0: Voilà, donc je remplis son profil et puis je mets son petit caractère, tout ça, c'est ça.
4: Alors voilà, on demande toute une liste de caractéristiques en fonction de votre animal. Ça passe par les notes de santé, savoir justement s'il est castré ou non, son caractère en général, s'il est sociable, etc. Et en fait, toutes ces caractéristiques permettent vraiment de savoir si votre animal va être compatible avec celui que vous allez swiper.
0: Voilà, par exemple, je sais que je vais me promener à tel endroit, je me dis, tiens, ça serait bien qu'il joue avec quelqu'un. Et on fait comme ça. Et du coup, ce qui est bien aussi, c'est que même les propriétaires, ils se rencontrent
5: c'est
0: aussi.
5: C'est surtout ça, je pense, non?
0: Bah oui.
4: C'est une éventualité, on peut pas l'exclure.
0: J'aime bien Gauthier. Vous êtes politique aussi, Gauthier, on dirait un homme politique.
5: Oui, oui.
0: C'est une éventualité. Donc c'est vachement bien. Et donc, c'est pour tous les animaux, alors, parce que je crois qu'il y a une majorité de chiens pour le moment sur l'appli. Parce qu'il démarre, mais voilà, c'est ça, c'est pour tous les animaux.
4: On reste ça reste entre 85 et 90% de chiens, environ 5% de chats, même si la communauté des chats s'élargit de plus en plus. Et puis ensuite, les 5% restants, comme je vous le disais, ce sont les chevaux, les reptiles, etc.
0: C'est ça. Et alors, pourquoi cette idée, mon cher Gauthier, c'est venu d'où ça alors?
4: C'est en discutant avec des amis, parce que j'ai des amis qui résident dans des appartements et qui se retrouvent avec des chiens et des chats qui ne sont pas, qui ont quelques difficultés justement à être sociabilisés. Ces animaux restent enfermés dans ces appartements et en fait donc ces discussions que j'ai pu avoir avec mes amis me disaient justement comment je peux faire pour sociabiliser mon animal. Et c'est à partir de là que l'idée m'est venue et que j'ai créé Pet Meter.
0: Et donc c'est disponible partout en France ou c'est que à Castres?
4: C'est disponible partout en France et dans le monde. Et l'application est traduite en français et en anglais.
0: Et c'est gratuit? C'est tout gratuit ou...
4: C'est 100% gratuit et ça restera gratuit quoi qu'il en soit.
0: Bravo Gauthier. Voilà, grâce à Gauthier, tu vois, mon chien, il s'emmerdera plus. Il est mou.
5: Oui, il est un petit peu mou.
0: J'aime pas. Gauthier, oui, moi je n'aime pas. C'est mon chien qui me siffle tout le temps. Merci Gauthier de Ginestet, créateur de l'application Pet Meter. P-E-T-M-E-E-T-E-R. Pet Meter. Le Tinder des animaux. Merci infiniment, Gauthier. Passez un beau dimanche. Voilà une belle idée.
5: C'est une belle idée.
0: Très bien. Vous aimez les tripes? Vous aimez la pub? Tant mieux, elle arrive. Et juste après, c'est les infos pratiques près de chez vous avec le Easy Express.
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0: Gaiement vers la deuxième demi-heure de votre talk show du dimanche. Alors ici, c'est comme la messe du dimanche.
18: Mais on va pas pareil,
0: hein, ça, non. Dans un instant, on va parler de la science au secours de notre quotidien avec Mac Lesguy.
18: Ah, on l'adore.
0: On l'adore, Mac Lesguy. Et votre tribu là, notre enfant de la télé, Nicolas Malabeuf. J'ai appris tout à l'heure que tu as fait une licence. De quoi?
18: Oui, j'ai fait quelques études. Quand même.
0: Alors, tu as fait le bac et après le bac?
18: Une licence information communication du côté de Nantes. Ça se voit pas, mais j'ai des années d'études.
0: Mais ça, c'est fou comme ça ne s'entend pas, mais à aucun moment. Et puis notre spécialiste de web,
18: aucune étude, hein.
5: Licence 4.
18: Non.
0: Et c'est déjà pas mal.
18: Et vous?
0: Rien, moi rien.
5: Non, vous avez fait des études.
0: L'école du rire.
5: L'école du rire, mais oui, on est plus en 90.
0: J'ai fait l'école des fans, ça c'est vrai. J'ai présenté.
18: Ah oui, c'est vrai.
0: Voilà, c'est déjà pas mal. Et alors vous qui nous écoutez, vous êtes ici chez vous.
18: Réagissez.
0: Vous pouvez réagir sur le groupe.
18: Alors ça c'est complètement gratuit sur Facebook. Vous tapez Youpi la vie avec Willy Revelli. On vous a posé une question parce qu'en fait Bernadette Chirac avait interdit à son mari de la tutoyer. Et vous, qu'avez-vous déjà interdit à votre partenaire? Alors, on a beaucoup de messages. Ah. Corinne a posté interdit de commenter les résultats de mon régime.
0: Ah ouais.
18: Ça c'est pas mal. Et il y a Laurence, je lui ai interdit de ronchonner. Mais quand je lui dis ça, il ronchonne.
0: C'est un serpent qui se mord la queue.
18: Donc continuez à réagir, c'est gratuit. Le groupe Facebook pour nous retrouver, vous tapez Youpi la vie avec Willy Revelli.
0: Et appelez-nous aussi parce que c'est mou là au stand. Qu'est-ce que vous avez depuis hier? J'aime pas J'ai l'impression que personne nous écoute. 0810 055 056. Allez appeler, même juste pour dire bonjour. Allez, pap. En plus, vous n'allez pas repartir les mains vides parce que.
18: Et oui, une carte carburant qui ne tombe pas après-demain, qui ne tombe pas demain, qui tombe en fin d'émission.
0: T'imagines, 100 euros de carburant, c'est pas rien en ce moment. 0810 055 056. Appelez-nous, pitié. Mais d'abord, si vous n'avez pas suivi l'actu, pas de panique, l'actu vous suit. Il est temps pour moi de mettre
2: les points sur les i. Oui, il est revêtu.
3: Mais les points sur les i.
0: Et on commence avec un point, Patrick Bruel. Regarde ma bite. La plaque au nom de Patrick Bruel a disparu de la grande plage de Dinard. Et là du coup c'est plus la plage des grands hommes. Mais bon, tel qu'on connaît Bruel, cette plaque devrait vite réapparaître sur la plage de Nibar. Sacre du PSG, Jordan Bardella bat son record de popularité dans les sondages à la suite des émeutes. Allez les gars, c'est bien. Jeudi, il y a le mondial qui démarre. Continuez à bien tout péter, hein. Bardella président, on y est presque, on ne lâche rien. Allez, c'est bien, on y va. Violence PSG Arsenal, toujours à Pau, un jeune condamné pour avoir jeté un saucisson dans l'œil d'un policier. C'est le fameux saucisson à l'ail. Habituellement, on se fait arrêter pour port d'armes prohibées, mais pas pour armes de port prohibées. Bernadette Chirac est morte. Bon bah rip, reste une pièce jaune. Patrick Poivre d'Arvor, PPDA, visé cette semaine par deux nouvelles plaintes. C'est PPD rap. Il va finir par avoir une EQTF, hein, une obligation de quitter le tanga des femmes. À Los Angeles, la chanteuse Britney Spears a plaidé coupable après une arrestation pour conduite en état d'ivresse. C'est Britney Spritz. Britney Spears qui avait sorti il y a peu une autobiographie, La femme en moi, à ne pas confondre avec celle de PPDA, Moi en la femme. Télévision, dans Mask Singer, le chanteur Dany Briand a été trouvé dans le masque du caillou. Dis donc, il a beau s'appeler Briand, le caillou, vu qu'il n'est pas allé en finale, c'est pas une pierre précieuse. L'éléphant, c'était Patrick Bruel, mais bon, c'était trop facile, il avait la braguette ouverte, on voyait ça trop, alors bon, ça comptait pas. les données de 100 000 clients, dont les coordonnées bancaires piratées chez Basic Fit. C'est Basic Fit. Netflix annonce que la saison 6 de Emily in Paris sera la dernière. Bah tant mieux, cette série c'était n'importe quoi. J'ai vu une scène où Emily met moins de 10 minutes à commander un café dans un bar et en plus sa serveur lui a répondu avec plaisir.
14: Ouais.
0: Et en souriant avec ça. Non mais n'importe quoi, c'est exagéré. Enfin la question du jour. Tiens, bah si on fait un crossover entre Emily in Paris et Faites entrer l'accusé, est-ce qu'on pourra l'appeler Emily Louis in Paris?
14: Ouh.
0: Eh ben vous avez 2 heures. Alors heureusement dans 207 jours c'est fini 2026.
14: Bravo.
18: Il va falloir vous confesser là.
0: Oui.
14: Il y a des choses à dire là.
18: Là, on rappelle mon père.
0: Oui, on va rappeler. Non, il est là pour 3-4 heures. Alors allons-y vite. Allez, mes amis, si vous n'avez pas le moral,
14: ah non, on n'est pas bien.
0: Bah, on a la solution.
14: Non.
0: Quoi que vous fassiez, vous arrêtez tout. Vous vous levez. Et quand je vous dis à vous, vous allez me faire un palabapapapa. D'accord.
14: D'accord.
0: Là, ça va pas. Là, ça va pas.
14: On
0: a un coup de mou. Un coup de mou.
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0: 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Et voilà, ça va mieux. Voilà, ça va beaucoup mieux. Voici KOD avec Chacun sa route sur votre radio ici. Merci d'être avec nous, mes amis. À tout de suite, juste après ça, avec Mac Lesguy.

0: ferait plaisir de réécouter ça. Merci Bulle. Bulle, c'est celle qui programme les missions. Merci ma Bulette. C'était fini, effectivement, KOD avec chacun sa route.
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0: Celui qui arrive maintenant, je l'adore. Ouvrons notre nouveau dossier. Bonjour Mac Lesguy.
3: Bonjour Willy.
0: Bienvenue ici mon cher Mac. Alors on vous voit chaque dimanche soir sur M6 depuis 102 ans dans E égale M6. Et Mac,
4: ça cartonne.
0: Hein. Mais ça cartonne. Je
4: depuis
0: vous...
4: 35 ans.
0: Non mais t'imagines, fou. Et je vous adore Max, mais comment vous faites, moi qui suis le roi des crétins, je comprends tout quand vous expliquez les choses. Comment est-ce que vous arrivez à le faire ça, dites-moi déjà.
3: Eh bien écoute Willy, c'est très simple. J'imagine que tu es derrière ta télé, ouais. Tu dis on va faire simple, pas trop compliqué pour que tu comprennes.
0: Et, bah voilà.
3: Et on essaie de s'y coller. Voilà.
0: Et bah voilà. Mais j'adore, je vous adore, Mac. Alors, donc là, le livre qui vient de sortir s'appelle Toutes les vérités scientifiques sont bonnes à dire. C'est un livre qui bouscule les idées reçues sur la science. Quelles idées reçues, par exemple, mon cher Mac ?
3: Oh, des idées reçues sur les produits détox, sur la manière de bien s'endormir, sur les liens entre notre sommeil et notre poids.
0: Le poids.
3: On parle aussi du danger des chats, parce qu'on a beaucoup de chats et ça tue beaucoup d'oiseaux.
0: Ouais,
3: bref,
0: exactement.
3: C'est tout notre quotidien.
0: Voilà.
3: Est-ce qu'il faut économiser l'eau du robinet pour sauver la planète? Est-ce qu'on peut continuer à manger de la viande? Tout notre quotidien décrété par la science.
0: Voilà, et justement, on va s'arrêter deux petites secondes là sur cette histoire de d'eau là, du robinet, parce que vous dites, bah, évidemment couper l'eau du robinet, évidemment, voilà, on se lave les dents, on le coupe, c'est bien logique, mais vous nous dites quoi en fait si on fait des petits trucs aussi simples chacun de notre côté, bon, on va pas aller loin avec ça quoi.
3: Non, on va pas aller très loin en fait, parce que ce dont on se rend pas compte, c'est que l'eau c'est un produit qui est très lourd. L'eau de Paris, si vous l'économisez, il n'ira jamais à Lyon ou il n'ira jamais à Perpignan, là où il peut y avoir des sécheresses ponctuelles. Il faut vraiment faire très attention. Donc, les petits gestes ont des petits effets, en fait. Et ce que j'explique, c'est qu'il faut toujours avoir le sens des ordres de grandeur.
0: Ouais.
3: Il ne s'agit pas de gaspiller l'eau.
0: Bien sûr
3: mais en revanche, économiser litre par litre l'eau pendant que vous arrosez votre jardin ne sert à rien.
0: Ouais.
3: Si, d'ailleurs, vous voulez faire des économies, ce n'est pas l'eau qu'il faut éviter de gaspiller. Il faut faire attention, c'est l'eau chaude. Parce que pour le coup, pour l'eau chaude, si vous la chauffez avec du gaz, ça a une répercussion, sur votre portefeuille, et deux, ça émet beaucoup de carbone, beaucoup plus que votre litre d'eau froide.
0: Ouais.
3: Donc, soyez attentifs à votre eau chaude, très certainement, c'est pour ça que préférer des douches au bain, par exemple, c'est utile pour votre porte-monnaie et peut-être un peu pour la planète. En revanche, si vous êtes dans une région où il n'y a pas de problème d'eau, pas la peine de vous mettre martel en tête en essayant d'économiser chaque dixième de litre d'eau.
0: Voilà. Donc dans ce livre, voilà, donc vous évoquez, donc on l'a entendu, enfin des sujets légers comme effectivement l'alimentation des animaux ou le sommeil, mais donc des questions plus sensibles comme le nucléaire ou le bio. Tiens, par exemple sur la clim. Alors vous êtes exactement comme moi ou je suis comme vous. On est pro-clim. Là, non, mais il a fait très chaud là, la semaine dernière. Il faisait super chaud.
3: Alors,
0: il y a encore tout un débat qui est arrivé sur la clim, et on a l'impression qu'en France, dès qu'on emploie le mot clim, c'est le diable.
3: Alors, la clim jusqu'à présent, c'était le diable. Et vous savez, beaucoup de gens disaient bon, la clim, c'est très mauvais pour la planète, etc. Bon, avec la dernière canicule, évidemment, qui est provoquée par le changement climatique, on sait bien qu'il va faire de plus en plus chaud l'été, donc il va falloir climatiser pour protéger les personnes les plus fragiles. Le débat est en train de s'éteindre. Enfin, les fameux contributeurs du GIEC, vous savez, ceux qui nous disent depuis toujours, faut faire très attention, etc., disent, bah oui, il faut s'adapter au changement. S'adapter au changement climatique, au réchauffement, ça veut dire commencer par climatiser les personnes les plus fragiles, car vous aurez beau dire et beau faire, essayer d'atténuer le changement climatique, etc., on aura toujours des canicules, et il va y en avoir à répétition, plus intense, plus grave. Et si on veut éviter les surmortalités qu'on compte toujours à la fin des vagues de chaleur, il faut évidemment climatiser, à commencer par les personnes les plus âgées.
0: Voilà, parce qu'effectivement, le fait qu'il n'y ait pas de clim dans les écoles, qu'il n'y ait pas de clim pour les plus âgés, enfin voilà.
3: Alors, on a vu, rappelez-vous, cette école à Mont-de-Marsan, où il a fait 50 degrés au mois de mai, on caricaturait, on disait les élèves tombent comme des mouches.
0: Bah oui.
3: Non seulement la clim permet de sauver des vies dans les EHPAD, dans les maisons de retraite, dans les hôpitaux, mais en plus, chez tous les jeunes, tous les étudiants, tous les écoliers, tous les gens qui ont besoin de travailler, au-delà de 30, 35
0: degrés. On travaille plus. On n'a plus envie.
3: On ne travaille plus, on travaille plus mal.
0: Voilà.
3: Et puis, on a des problèmes.
0: Voilà.
3: Donc, il faut repenser en profondeur tout ça, en se disant, il faut qu'en période de clim, imaginez, en période de canicule, si ça commence en mai, en juin, on ne va pas raccourcir les lignes scolaires. Donc, il faut commencer à se préoccuper de ce problème.
0: Voilà. Et quand on dit que ça provoque des îlots de chaleur, là, que ça rejette de la chaleur,
3: C'est tout à fait vrai que dans une rue étroite où tout est climatisé, ben, au lieu qu'il fasse 35 degrés dans la rue, il fera peut-être 35,5, 36, ah oui. 20 degrés de plus. Oui. Okay. Mais en attendant, dans vos intérieurs, au lieu de faire 35, voire 40 si vous êtes exposé en plein soleil, il fera 22 ou 23 degrés. Ah oui. C'est ça qui sauve les vies, vous voyez.
0: Voilà. Donc,
3: c'est un petit réchauffement à l'extérieur, mais un gros refroidissement, une grosse climatisation à l'intérieur, et c'est ça qu'on veut.
0: Bon, en tout cas, voilà, c'est toujours des débats qui sont passionnants. Alors, vous parlez entre autres de ça dans votre livre. Il y a plein de sujets. Vraiment, c'est issu de chroniques que vous avez faites sur notre radio il y a quelques temps.
3: Il y a plein de sujets. On rencontre beaucoup d'idées reçues. Alors, donc, évidemment, ça fait débat. Et beaucoup de critiques. Je renvoie, parce qu'évidemment, c'est vraiment ce que le consensus scientifique dit aujourd'hui en 2026. J'ai mis toute une biblio à la fin.
0: Exactement.
3: Je ne dis rien d'ailleurs. Moi, je m'appuie sur ce que dit la science et je le vulgarise.
0: Voilà.
3: Et donc, je reste droit dans mes bottes. On a tellement d'idées reçues, de croyances, vous n'avez pas idée. Un lecteur me disait, mais je suis allé dans votre livre de surprise en surprise.
0: Exactement.
3: Avec de vraies applications sur notre quotidien.
0: Voilà, c'est exactement ça. Vous irez de surprise en surprise. Pour terminer, Mac, en un mot, est-ce que c'est plus dur d'expliquer la science aujourd'hui que quand vous avez démarré il y a 35 ans avec E égale M6? Est-ce que c'est plus compliqué? Est-ce que, avec les réseaux sociaux,
3: compliqué.
0: Tout ça?
3: Ouais. Exactement. Ouais. Un scientifique me disait, il y a 35 ans, on était en train de mettre au point des premiers OGM en France. On était en pointe dans le domaine et tout le monde trouvait ça très bien. Aujourd'hui, on est en train d'expliquer sur les réseaux sociaux que non, la Terre n'est pas plate, mais qu'elle est sphérique, que c'est une boule. Oui, on a un peu régressé. La science est devenue un discours parmi d'autres, un peu noyé dans le flux des réseaux sociaux. Bah, raison de plus pour continuer, pour écrire des livres, pour faire des émissions de télé, de radio, pour expliquer ce que dit la science aujourd'hui au niveau mondial, international.
0: Et ben voilà, toute la science au niveau mondial, international. Bravo. Dans le livre de Mac Lesguy, toutes les vérités scientifiques sont bonnes à dire, aux éditions du Rocher. Merci infiniment d'être passé nous voir, Mac. Je vous aime, mais vraiment, je l'aime. Quand je ne l'aime pas, je dis je ne vous aime pas. Au revoir, merci, bon dimanche. Ah, ça,
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0: On va faire un petit coucou à Joël. Ça va, Jojo?
4: Salut, Willy.
0: Ah, ça va, mon Jojo? Tu nous appelles d'où?
4: Je t'appelle de Frouzens. C'est à côté de Toulouse.
0: Moi, j'aime bien là-bas. Qu'est-ce que tu fais de beau dans la vie, mon Jojo?
4: Ah, je suis à la retraite.
0: Très bien, mais avant.
4: Le plus beau métier du monde.
0: Ah, oui, c'est pas mal. Et avant, tu faisais quoi?
4: Après 42 ans de travail, ben écoute, j'ai une
0: retraite
4: bien méritée.
0: Ah, bah, c'est très bien, repose-toi bien. Tu voulais nous faire un petit coucou, mon Jojo?
4: Ah oui, je voulais faire un petit coucou. J'étais en train de faire les grillades dehors.
0: J'adore.
4: Dans les oreilles. Et je vous adore, vous êtes complètement déjantés, mais je vous...
0: Ah bon, non, je le trouve pas. On est plutôt sains, nous, on est plutôt sains de corps et d'esprit, dis donc.
4: Mais ça fait plaisir, par les temps qui courent, tout ce qui se passe. On passe un bon moment.
0: Bah, c'est gentil,
4: mon Jojo. Un message personnel.
0: Vas-y.
4: Voilà, je fais un gros bisou à mon épouse, 40 ans de mariage cette année.
0: Oh là là.
5: Bravo.
4: Voilà.
0: Et pour rebondir là-dessus,
4: mon fils, à ma fille.
0: Ouais. Voilà. Et pour rebondir, tiens, pour rebondir sur le sondage qu'on a mis sur le groupe Facebook, tu sais, il y a Bernadette Chirac qui interdisait à son mari de la vouvoyer. Est-ce que ta chérie, en 40 ans, elle t'a interdit des choses?
4: Ah non.
0: Non.
4: Non.
0: Puis, très bien.
4: Non, mais sérieux.
0: Oh, bon, écoute.
4: Sérieux. Et en plus, on adore, voilà, le rugby, tout ça. On se fait plaisir. On a passé des moments difficiles. On a surmonté toutes les épreuves.
0: Bravo.
4: Et ensemble.
0: Bravo.
5: Belle déclaration. Là, il fait ses petites grillades.
0: Jojo, il est amoureux, Eh ben, bonne grillade. Tu embrasses bien ta chérie de notre part. Comment elle s'appelle, mon Jojo, ta chérie?
4: Sylvie. Et il y a notre fils aussi, Florian, qui mange avec nous à midi.
0: Bon appétit, Flo.
4: Et notre petit Juju qui travaille en Suisse. Voilà.
0: On embrasse tout le monde.
5: Bisous, tout le monde.
0: Très jolie famille, mon Joël. Merci d'être passé nous voir.
6: Et on te rappelle peut-être 10 minutes pour la carte carburant.
0: Raccroche quand même. Pas non plus.
5: C'est des grillades vont cramer.
0: Ça coûte, téléphone, il est con, lui. Au revoir, merci beaucoup. On parle de quoi avec toi, mon Joël?
6: Eh bien, on va rendre hommage à une ancienne première dame.
0: Ah, on se demande bien laquelle. Mais d'abord, Amel Bent avec Pourquoi

0: C'est Amel Bent avec Pourquoi tu restes. Bah, elle s'en va.
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0: Allez, quand il y en a mal, il y a Malabeuf. Nicolas Malabeuf, on doit prendre la télé, alors mon Nico.
3: Eh bien, on l'a appris hier, l'ancienne première dame Bernadette Chirac nous a quittés à l'âge de 93 ans, de son vrai nom Bernadette Chaudron de Courcelles, qui rencontre Jacques Chirac sur les bancs de Sciences Po en 1951. Ils étaient tous les deux jeunes étudiants, et alors ils devaient faire un exposé. Bernadette lui avait prêté sa feuille de lecture et ses cours parce qu'il était souvent absent. Elle allait même les déposer chez lui, elle était sympa. Et résultat des courses, à l'exposé, Jacques avait eu une meilleure note qu'elle. La vie est injuste, mais c'est comme ça. Il tombe tout de même amoureux, il se marie 5 ans plus tard, même si la famille de Bernadette était contre ce mariage, qui voyait en Chirac un homme sans fortune, sans foi religieuse et avec un orgueil excessif. Ça démarrait bien. Et alors pendant 36 ans, Madame Chirac fut conseillère régionale de Corrèze. Pour faire campagne, elle s'était acheté une Peugeot 205 rouge avec laquelle elle sillonnait le département. Et alors lors d'un discours, son mari ne peut pas s'empêcher de l'interrompre. Voici la réaction de Bernadette.
4: Mesdames, messieurs les conseillers généraux qui sont si nombreux que je ne vais peut-être pas les citer.
5: Oui, mais attendez.
4: Vous voyez l'ambiguïté de ma situation. Je suis à la fois conseiller général de Corrèze et j'en suis fière. Puis en même temps, je suis l'épouse de Jacques Chirac qui est un chef et il faut que j'obéisse.
3: Et il faut l'obéir. Et alors Jacques Chirac aimait comparer sa femme à un animal, interrogé par Michel Drucker depuis l'Élysée.
6: Quelqu'un qui prend son temps, son animal préféré c'est la tortue.
7: Oui.
6: Oui. Et c'est vrai qu'elle est lente, elle ne se bouscule pas, elle prend tout son temps. C'est comme ça. Alors de temps en temps ça m'agace, tendance à être en retard, ou elle prend son temps.
3: Et oui, la tortue, Jacques l'appelait également bourriquette, c'est mignon. Et alors au début de leur relation, Jacques Chirac part faire son service militaire qui durait 30 mois à l'époque. Et lors de sa permission, il rentre à Paris, il demande à Bernadette de lui faire une omelette. Sauf que c'était une piètre cuisinière, elle raconte cette anecdote devant Jean-Pierre Coff.
8: Comme toute épouse, j'avais mis quelques provisions dans le frigidaire et il me dit « Mais faites donc une omelette ». Alors je casse les œufs, mais malheur, avec les coquilles. Les œufs avec les coquilles.
9: Ah oui, effectivement.
8: Alors évidemment, quand je les ai mis dans la poêle, j'ai tout de suite vu qu'il y avait quelque chose qui ne fonctionnait pas normalement.
3: Et alors en 98, Bernadette invite la première dame américaine en Corrèze. Hillary Clinton arrive en limousine avec un tailleur jaune tapant en Corrèze. Voici les réactions étonnées des Corréziens.
10: On n'aurait pas eu Madame Chirac, elle ne serait pas venue se perdre à Corrèze. Hein.
11: La future présidente des États-Unis qui remplacera son mari. C'est tout ce que j'en pense.
12: C'est bien, on ne peut pas la voir tous les jours. Comme ça. C'est une occasion exceptionnelle.
13: Nous avons beaucoup de chance parce que nous lui avons commandé le beau temps. Et la Corrèze, je crois, montre son sens de l'hospitalité aujourd'hui.
3: Et alors en 2000, pour faire plus branché, Bernadette demande même à être relookée par Karl Lagerfeld.
14: Celle-là, elle est plus excentrique, je ne pense pas que vous pouvez la mettre autant.
15: Mon mari, comme vous le savez, est très grand, et comme il est très rapide et qu'il ne peut pas s'empêcher de marcher très vite, alors c'est grotesque quand je suis à côté, parce que je marche à tout petit pas,
14: non,
15: comme
14: horrible.
15: Ça.
14: Vous avez une guicha presque, non?
15: Une chose qui est terrible, c'est qu'il y a, de plus en plus de messieurs mal élevés qui marchent sur les traînes.
14: Parce qu'ils n'ont plus l'habitude, il faut leur dire.
15: Mais je leur dis.
14: Ah oui.
15: Je leur dis, si vous voulez bien me rendre ma robe, je leur dis carrément, voulez-vous me rendre ma robe?
3: Et le petit potin, Bernadette et Jacques Chirac, on l'a dit, se sont toujours vouvoyés, et ils faisaient même chambre à part.
0: Ah, c'est peut-être ça, la réussite du couple, on ne sait pas, voilà, effectivement.
3: Et la tromperie.
0: Et là, évidemment, c'est la base de l'amour, se tromper. Eh bien, écoutez, vous savez quoi? On va revenir juste après ça. Ah. Vite, vite, vite.
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0: De retour ici, c'est Willy vient déjeuner chez vous. On passe à table tous ensemble le samedi et le dimanche en direct entre midi et 13h. Mais vite, vite, vite, faisons les 5 dernières minutes.
18: Bah déjà.
0: Ah bah si, place à la bonne initiative du dimanche. Bonjour Elina Martins.
19: Bonjour, bonjour à tous, bonjour Willy.
0: Bonjour Elina, bienvenue ici. Vous êtes directrice du pôle insertion à l'association pour adultes et jeunes handicapés de Loire-Atlantique. Et avec vous, je voulais évoquer ce midi cette formation unique en France d'assistants beauté et bien-être qui va ouvrir à la rentrée à Saint-Herblain. Est-ce que vous pouvez nous expliquer de quoi il s'agit, s'il vous plaît?
19: Oui, tout à fait. En fait, je travaille au sein de cette association, la page 44, qui accompagne des jeunes en situation de handicap, des enfants, des jeunes, des adultes. Et comme tout le monde, les jeunes en situation de handicap, ils ont envie de pouvoir avoir accès à l'ensemble des formations qui peuvent s'offrir à eux.
0: Ouais.
19: Et malheureusement, dans notre paysage aujourd'hui encore, ça peut être compliqué d'accéder à certaines formations, notamment dans le secteur de la coiffure et de la beauté. On a rencontré il y a quelques mois le CFA Coiffure Esthétique de Saint-Herblain, qui a eu envie de travailler avec nous pour créer une formation inclusive, pour créer une formation qui soit adaptée et qui leur permette d'accéder réellement à ces métiers de la coiffure. Et donc, on s'est rencontrés et on a commencé à construire ce projet.
0: Trop bien. Unique en France, hein, pour l'instant, ce projet-là.
19: C'est unique en France, effectivement. Voilà. C'est un nouveau démarrage. Et puis, on espère que ça va donner envie à plein d'autres CFA de construire avec nous des formations inclusives.
0: Donc, l'idée, c'est de former des petites mains, entre guillemets. Hein, je mets plein de guillemets. Hein, des petites mains des salons de coiffure, c'est ça, hein?
19: Voilà, l'idée c'est de créer un nouveau titre professionnel qui n'existe pas encore, qui s'appelle assistant beauté bien-être, voilà. Et qui permette à ces jeunes-là de faire des métiers dont le secteur de la coiffure a besoin. Donc par exemple, vous accueillir dans le salon de coiffure, faire les shampoings, préparer les petits papiers aluminium pour faire ses mèches, ce genre de choses. Voilà.
0: Voilà, parce que vous l'avez dit, les jeunes handicapés galèrent encore aujourd'hui, en 2026 en France, à trouver du boulot. Et ou en tout cas, quand ils trouvent du boulot, c'est toujours dans les mêmes secteurs, c'est ça, hein?
19: C'est un peu toujours dans les mêmes secteurs aujourd'hui, mais pour autant, nos jeunes, ils ont envie, comme les autres, de faire le métier qui soit leur rêve, quoi. Bah donc, c'est ce qu'ils recherchent.
0: Voilà. Et donc là, donc c'est une initiative donc entre vous et le CFA Coiffure de Saint-Herblain, qui proposera donc une formation sur mesure.
19: Voilà, en fait, ce qu'on souhaite, c'est faire une formation qui puisse leur permettre d'avoir accès à un vrai titre professionnel, que la formation elle soit qualifiante, qu'elle soit reconnue, que ça soit pas un petit système interne qu'on mette en place, et que ça leur permette du coup d'ouvrir des nouveaux métiers dans le secteur de la coiffure. Mais pour pouvoir faire ça, pour pouvoir lancer cette formation et qu'elle soit reconnue nationalement comme un titre professionnel, on a besoin de l'expérimenter pendant 2 ans. Ouais. Donc on lance cette expérimentation, et c'est sur ça qu'on a besoin d'aide et de soutien. Pour pouvoir la lancer, cette formation.
0: Justement, j'allais y venir. Elle est bien, Elina, bravo. Il paraît que vous lancez justement donc un appel aux dons pour financer cette formation, c'est ça?
19: Voilà, c'est ça. En fait, on a lancé un appel aux dons grâce à la fondation BPGO qui nous soutient pour ce projet. Et l'idée, c'est de pouvoir favoriser des participations, soit de particuliers, soit d'entreprises.
0: Ouais.
19: On a atteint déjà, depuis le démarrage de notre communication autour de ce projet, on a atteint un premier palier de 6 000 euros. Quasiment 7 000 qui nous permet de lancer déjà un premier jeune dans la formation en septembre.
0: Mmh.
19: Et maintenant, on va absolument atteindre le deuxième palier qui est à 22 000 euros qui nous permettra que 4 jeunes entrent en formation en septembre.
0: Voilà, parce que l'idée, c'est que vous en ayez quoi, une petite dizaine dans l'idéal, c'est ça?
19: L'idée, c'est d'avoir effectivement une petite dizaine de jeunes qui entrent en formation en septembre.
3: Et comment on peut faire pour vous aider alors?
0: Alors oui.
19: Eh ben, il faut aller sur le site internet de la fondation BPGO. Vous trouverez notre projet qui s'appelle Soutenez la formation coiffure, assistant coiffure inclusive.
0: Ouais.
19: Et vous pouvez abonder dans le projet 10 euros, 100 euros, 1000 euros, voilà. Tout ce que vous voulez, que vous soyez particulier ou entreprise. Et vraiment, tout ça, ça nous aidera énormément pour pouvoir permettre à ces jeunes-là d'entrer en formation.
0: Bon, bah, c'est bravo, super. Bravo, bravo, c'est une très, très bonne idée. Bravo, Elina Martins. Vraiment, on vous soutient pour cette belle initiative. Donc, l'idée, vous l'avez entendu, hein, c'est de permettre à des jeunes porteurs de handicap de travailler dans un salon de coiffure. Ils ont bien le droit aussi, si c'est leur rêve, mais il faut une formation pour ça, et donc elle va exister pour la première fois en France, donc à partir du mois de septembre, à Saint-Herblain, et il est né où, Nicolas Malabeuf?
3: À Saint-Herblain.
0: Et voilà, t'as vu, c'est pour ça c'est pour ça là-bas qu'ils ont le cœur sur la main, tu vois, bravo. Edina Martin, donc directrice du pôle insertion à l'association pour adultes et jeunes handicapés de Loire-Atlantique, donc on peut leur donner un petit coup de main si on a envie, et en tout cas bravo pour cette belle initiative.
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0: pas trop la merguez.
1: Écoute, vas-y, vas-y. Oh ma chérie, ici.
2: Ah oui, oh là là, c'est gagné.
0: Ah là là, là, là, là, là, là. Allez, il va y avoir des choses avec la merguez. Ah là là. Merci mon Jojo. Bravo.
2: 100 euros de carburant.
0: 100 euros de carburant. Merci pour votre fidélité. Passez une bonne grillade et un bon dimanche. Merguez. On t'embrasse fort mon Jojo. Voilà, c'est fini.
2: Oh non, non, non. C'est pas possible.
3: Ah, c'est fini.
2: On vient d'arriver.
3: La barbichette.
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0: Allez, merci à toute l'équipe. Bonne merguez à tous. Passez une belle semaine ici et pas ailleurs. On se retrouve évidemment samedi prochain à 13h. Là, il est à midi.
5: Bonjour à tous, dans 5 minutes, j'ai le plaisir de recevoir la comédienne Camille Chamou qui est à l'affiche d'une comédie ici, Anna et les enfants. Elle sera avec la réalisatrice et la monteuse du film. À tout de suite, juste après les infos, présentée par Morgane Guillaumard.
6: Bonjour Ségolène, 5000 personnes sont attendues cet après-midi dans la petite commune de Fleurance dans le Gers. Une marche blanche pour rendre hommage à la petite Liana, 3 jours après la découverte du corps de cette collégienne dans un silo agricole abandonné. Les parents de la jeune fille de 11 ans refusent toute récupération politique. Ils acceptent uniquement la venue des élus locaux présents à leur côté depuis le début des recherches, notamment le maire de Fleurance, Grégory Bobato, qui en appelle à la dignité.
7: Mon état est bien peu de choses face à l'état de la famille qui souhaite un recueillement et une dignité la plus complète pour cette journée. Donc on tient le coup, on accompagne et on essaie de tout faire pour être près de la famille et pour ne pas perdre de vue que cette journée est consacrée au rassemblement, au recueillement et à la dignité. Je pense que les gens vont venir de l'ensemble du territoire. Alors d'abord le local bien évidemment, au niveau départemental aussi et puis interdépartemental puisque j'ai eu attache aussi avec des gens des départements limitrophes qui vont se déplacer. Je crois que l'onde de choc qui traverse le pays suite à cette affaire, et c'est vraiment national, hein. On est face à une défaillance sociétale et qu'il faut le prendre en compte et qu'on est plus sur un petit problème local. Donc ça c'est très très important de prendre en compte cela et c'est très très important que des acteurs que comme je peux l'être dans ma fonction et dans mon rôle ramènent les choses sur la dignité, sur le recueillement et sur le respect de la famille et sur le respect du deuil de la famille.
6: Cette marche blanche en la mémoire de Liana débute à 15h à Fleurance. La ville de Paris va porter plainte après l'agression de la maire du 10e arrondissement. Alexandra Cordebar a été bousculée et a reçu des coups hier soir par des militants d'extrême droite. Une attaque en marge de la Nuit Blanche, une manifestation culturelle composée d'expositions et d'animations qui ont eu lieu toute la nuit dans la capitale. C'est l'une des transactions les plus importantes dans le secteur des télécoms. Après plusieurs mois de négociations, l'opérateur téléphonique SFR est vendu à ses 3 concurrents, Orange, Bouygues Télécom et Free. Ils ont fini par trouver un accord hier soir avec le groupe Altice, propriétaire de SFR, pour une très grosse somme d'argent, Boris Allier.
8: 20 350 000 euros, voilà la somme que débourseraient Orange, Bouygues Télécom et Free pour racheter SFR, la filiale dont le groupe Altice veut se débarrasser. Ce serait un vrai bouleversement du marché des télécoms, dominé aujourd'hui par 4 opérateurs, un marché extrêmement concurrentiel, notamment depuis l'arrivée de Free en 2012, qui avait tiré les prix vers le bas. Avec ce rachat, le marché reviendrait à 3 opérateurs qui se partageraient les 25 millions de clients SFR, dont 19 millions d'abonnés mobiles. Près de 8000 emplois sont par ailleurs en jeu et le protocole d'accord l'assure, les salariés verraient leur emploi garanti jusqu'en 2029. Pour le consortium, ce rachat de SFR permettrait à chacun de renforcer ses capacités d'investissement pour développer les infrastructures et anticiper les grandes évolutions technologiques. Mais cette opération doit encore être approuvée par les autorités de la concurrence et il n'y a à ce stade aucune certitude qu'elle puisse aboutir.
6: Alors la question que se posent tous les abonnés SFR, y aura-t-il une augmentation du prix des abonnements? Possiblement, mais de manière limitée selon les spécialistes du secteur. Jean-Luc Mélenchon se lance officiellement dans sa campagne pour la présidentielle. Le candidat de la France Insoumise tient son premier meeting cet après-midi. Rassemblement qui doit se tenir à 15h à Saint-Denis, ville dirigée par le maire LFI Bali Bagayoko. 10 000 partisans insoumis sont attendus sur place. Va-t-il enfin décrocher son premier titre à Roland-Garros? Le tennisman allemand numéro 3 mondial Alexander Zverev joue sa 4e finale en Grand Chelem. Il affronte cet après-midi l'Italien 14e mondial Flavio Cobolli. Et quel que soit le résultat, ce sera une première pour le gagnant Fabrice Abgral.
9: Parce que comme chez les dames, Roland-Garros offrira cette année un vainqueur inédit en Grand Chelem. Flavio Cobolli disputera sa première finale au plus haut niveau. Alexander Zverev, sa

0: quatrième, mais les trois précédentes, le numéro 3 mondial, les a toutes perdues, dont une à Roland-Garros en 2024. Aujourd'hui, à 29 ans, Alexander Zverev mériterait d'étoffer un palmarès riche de 24 titres, dont deux Masters et un titre olympique à Tokyo en 2021.
1: La médaille d'or est la chose la plus difficile à gagner, car on a une chance seulement tous les 4 ans. C'est spécial, car il y a très peu de joueurs qui l'ont fait. Je ne l'échangerai contre rien au monde, mais ça ne me dérangerait pas d'ajouter quelques petites choses à cette liste.
0: Après le forfait d'Alcaraz et les éliminations prématurées de Sinner et Djokovic, Alexander Zverev se voit offrir l'occasion peut-être unique de remporter enfin un trophée majeur.
2: C'est maintenant ou jamais.
0: L'ex numéro un français, Guy Forget.
2: Peut-être que ses défaites vont lui permettre justement de gagner cette finale. Et c'est vrai que s'il était en passe de gagner et qu'une nouvelle fois il passait au travers, ce serait vraiment pour lui dramatique.
0: Alexander Zverev peut devenir le premier Allemand à remporter Roland-Garros et le premier Allemand à s'imposer en Grand Chelem depuis Boris Becker à l'Open d'Australie en 1996, il y a 30 ans.
3: La finale homme à Roland-Garros, c'est cet après-midi à 15h. Hier, c'est la jeune russe Mira Andreeva qui a remporté la finale féminine. En cyclisme, aujourd'hui, tous les yeux sont rivés sur Paul Sexas. Dernière répétition avant le Tour de France pour le jeune coureur de 19 ans. Il a pris le départ ce matin du Tour Auvergne-Rhône-Alpes. C'est le nouveau nom du Critérium du Dauphiné. 8 étapes entre l'Isère et la Haute-Savoie.
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3: Et maintenant, on retrouve Ségolène Aluny pour la suite de vos programmes.
6: Bonjour à tous et bienvenue dans votre émission cinéma. Ça tourne avec aujourd'hui l'équipe d'Anna et les enfants. Une comédie pas banale qui se penche sur une phobie assez méconnue. Alors ce n'est pas la phobie des araignées, ni des serpents, de la foule ou des clowns. Il s'agit de la phobie des enfants et on appelle ça la pédophobie. Bonjour Camille Chamou.
7: Bonjour.
6: C'est vous qui interprétez la pédophobique du film. Vous connaissiez cette pathologie?
7: Pas du tout, mais je sais que tout existe. Et je sais que les phobies existent, se portent sur à peu près n'importe quel objet, comme on dit en psychanalyse. Donc voilà, ça ne m'a pas étonnée du tout.
6: À vos côtés, justement, la réalisatrice du film, dont c'est le premier long métrage. Bonjour Diane Clavier.
8: Bonjour.
6: Et notre métier de l'ombre du jour, un poste indispensable à la fabrication d'un film, déterminant notamment dans le registre de la comédie, celui de monteuse. Bonjour Sarah Terna.
9: Bonjour.
6: Vous allez nous révéler les secrets de votre métier. Mais d'abord, un mot de l'histoire. Camille Chamou, vous n'êtes pas synopsiphobique?
7: Non, pas du tout. Alors, je suis synopsiphile.
6: Alors faites-nous le synopsis en deux phrases et puis on envoie la bande-annonce.
7: Ah ouais, je crois que je suis capable. C'est une femme, Anna, donc, qui est phobique des enfants. Elle a développé une phobie irrépressible des enfants et elle retrouve son amour de jeunesse qui a deux enfants.
6: Et là, c'est le drame. Bande-annonce.
10: C'est sa semaine. Est-ce que juste le temps que ma voisine arrive, tu pourrais les garder?
7: Qui ça?
10: Mais les enfants.
7: C'est un cauchemar, métier.
11: C'est l'occasion rêvée de soigner le mal par le mal. T'as tout essayé, sauf te confronter à ta peur.
12: Et attendez!
13: Mais pourquoi t'as peur de nous? On t'a rien fait!
14: J'ai pas peur de vous, j'ai peur de tous les enfants!
6: Anna et les enfants, un film ici avec Camille Chamou dans le rôle titre, un film tourné en Belgique. Camille, en vous replongeant dans vos souvenirs de l'été dernier à Bruxelles, là où vous avez tourné pendant 6 semaines, quelle est la première image qui vous revient, là sans réfléchir?
7: C'est dans la rue dans laquelle on a tourné la scène où je grimpe dans un arbre pour échapper aux enfants de ma sœur. Et on a énormément ri parce qu'il y avait quelqu'un de l'équipe technique qui venait régulièrement nous voir pour nous faire visiter Waterloo ou je ne sais plus quel.
6: Quoi? Absolument. Un fou rire mémorable.
7: Oui, voilà. On a eu un fou rire très très long parce qu'il y a quelqu'un de l'équipe technique qui nous a dit si on finit pas trop tard ce soir, on peut aller voir le musée des arts guerriers de la Belgique et le champ de bataille de Waterloo. Et on était là avec plaisir. Oui, bien sûr, pourquoi pas.
6: Vous êtes allé?
7: Non, bah évidemment.
8: Non, on a fait des heures sup.
7: J'imagine bien. J'imagine bien qu'on a fait des heures sup.
6: Et vous êtes vraiment dans un arbre à ce moment-là, les plans serrés vous êtes...
7: Ah oui. Oui, bien sûr, je suis dans un arbre perché.
6: Non, vous avez fait vos cascades vous-même, donc, sur Anna
8: tout
6: et les enfants.
8: Oula, elle a vraiment fait sa cascade elle-même. Ouais, c'était pas hyper confortable, c'était long, c'était une scène où il y avait beaucoup de dialogue, donc elle devait tenir en équilibre sur l'arbre, c'était pas simple.
6: Diane Clavier, ça a été un de vos choix de tourner en Belgique et pas en France, parce que, je vous cite, les Belges se prennent moins la tête. Ce sont vos mots.
8: J'embrasse les Français quand même. Hein, mais
6: est-ce que vous pouvez développer sur
8: non. Alors après, c'est des choix qui se résument pas à ça, parce que c'est aussi des choix de production, de temps de travail des enfants qui sont plus sur le plan Belgique.
6: Donc c'est ça la vérité. Oui, parce qu'il y a beaucoup de comédiens enfants, évidemment.
8: Oui, puis ils ont le droit de travailler plus longtemps, un petit peu plus longtemps en Belgique qu'en France. Il n'y avait pas vraiment de hiérarchie. C'était très très agréable.
7: C'est un tournage horizontal.
6: Ah oui, exactement. À la différence des tournages
7: verticaux où tu as vraiment une notion de caste qui existe, qui est folle parfois, qui est aristocratique. Enfin, il y a un truc très étrange. Et là, c'était le contraire. C'était un tournage, horizontal quoi. Sur un tournage, il y a énormément de petits métiers qui sont essentiels à un film, mais qui ne sont pas réputés ou même connus tout simplement, et qui sont troisième assistant, enfin des
6: accessoiriste,
7: le weatherman, le type qui s'occupe de savoir s'il va faire beau ou pas beau.
6: Le weatherman. Ouais. Alors ça, je connaissais pas. On a reçu accessoiriste, troisième assistant. Il y a un
7: weatherman.
6: Il y a un gars qui
7: alors,
6: travaille
7: généralement, il est aussi machino.
8: Il fait aussi partie de l'équipe. Ouais, mais
7: c'est quelqu'un qui.
8: C'est lui qui a la meilleure appli météo, quoi.
6: Camille Chamou, qu'est-ce que ça représente pour vous le métier de monteur au cinéma en tant que comédienne?
7: C'est notre principal agent, monteur, parce que en fait, nous, on propose beaucoup de choses, et il y a des choses évidemment on est cadré par la réalisatrice en l'occurrence, et dirigé, etc. Mais il y a des moments où on se plante, il y a des moments où on se trompe, il y a des moments où on propose des choses ratées, et en fait évidemment le ou la réalisatrice est pour beaucoup dans le choix, mais le premier travail de la monteuse en l'occurrence, de délaguer, d'essayer de percevoir votre drôlerie ou votre originalité, moi je trouve que on leur doit toutes les récompenses qu'on peut avoir dans la vie.
6: Ça peut sauver.
7: Moi, j'ai déjà vu. En fait, moi, j'ai un exemple récent d'un film de quelqu'un que je connais très bien. Et en première version de montage, le premier montage, même pas une première version, mais le premier montage me semblait catastrophique et le deuxième montage m'a semblé génial.
6: Ça peut changer une prestation.
7: Mais totalement. Ça change le jeu.
6: Comment ça se passe justement? Vous commencez à faire le travail du montage pendant le tournage? Enfin, c'est pas systématique, mais en l'occurrence, là, c'était le cas.
5: Ouais, quasiment tous les films, en fait. Il y a quelques exceptions. Mais en fait, en fiction, c'est très différent, évidemment, en documentaire, mais en fiction, souvent, on commence, en fait, pendant le tournage, tout simplement pour un peu rattraper le retard de connaissance d'une réalisatrice ou d'un réalisateur qui souvent a écrit le film et qui en fait travaille sur le film depuis parfois 3, 4 ans, etc. Et donc le fait de pouvoir travailler en même temps, en fait on s'approprie entre guillemets les images, on fait beaucoup d'essais ratés pour arriver à quelque chose, et quand le réalisateur ou la réalisatrice sort du tournage, on a une première version à montrer, qui n'est pas du tout évidemment la version définitive, mais qui est une sorte de mise à plat des propositions qu'on peut faire, des intuitions qu'on a comme ça de ce qui peut marcher.
6: Ça prend combien de temps de faire un montage d'un film d'une heure et demie, là, en l'occurrence?
5: En général, ça dépend du budget du film. Ça dépend du temps de tournage, ça dépend de beaucoup de choses. Mais en gros, là, on a 16 semaines.
8: 16 semaines, ouais.
5: On a eu 16 semaines, qui est à peu près une sorte de moyenne. On va dire qu'on est, sur ce genre de film, on est entre 12 et 18. Et voilà.
6: Donc 6 semaines de tournage et 16 semaines de montage. Est-ce que vous êtes déjà allé, Camille Chamou, dans l'antre d'un monteur du cinéma? Vous voyez à quoi ça ressemble?
7: Oui, tout à fait. Oui, j'ai même déjà fait des montages, mais pas de longs métrages. J'ai fait des montages de sketch. Donc je vois très bien ce que c'est, et je vois très bien comment on peut faire raconter beaucoup de choses très différentes à des images, à des rushs, comme on l'appelle.
6: Oui, c'est ça.
7: Ça s'appelle des rushs, la matière brute. Et ouais, je suis très très admirative de la faculté de concentration des monteureuses.
6: Sarah Terna, qu'est-ce qu'un monteur voit que nous, spectateurs, ne verrons jamais?
5: Si on parle donc des jeux des comédiens, tous les comédiens ont un peu des petits tics, par exemple, des petites choses comme ça. Et alors ça, c'est aussi c'est de la matière première. Donc souvent, il y a des choses qu'on essaye de garder, qui racontent des choses du personnage, d'une sorte de fragilité, etc. On va essayer, par exemple, de gommer des petits systématismes de comédiens. Qu'est-ce qu'on va enlever? On va enlever évidemment tout ce qui peut se passer pendant un tournage. Je sais pas moi, des fous rires.
8: Un problème de texte, un problème de son.
5: Exactement.
8: Et les prises qu'on peut pas garder. On peut pas monter.
5: Évidemment.
7: Toi, quand tu vas voir un film, tu vois le montage?
5: Eh ben, en fait, quand je suis lancée dans un film qui me plaît, j'oublie le montage. J'oublie le montage, sauf quand c'est un montage qui est très visible, mais qui est au service comme ça de la narration. Donc, où là, je peux prendre plaisir à le voir, mais sans le voir. Et quand je m'ennuie un peu, là, je commence à voir les plans, à voir les axes. Je me dis, mais pourquoi ils ont fait ça? Mais ils auraient dû couper là, ils auraient dû inverser cette séquence. Ils auraient dû, voilà.
6: Déformation professionnelle.
5: Quand je commence à réfléchir, c'est qu'on m'a perdu.
6: À suivre la séquence souvenir sensoriel de tournage. Ce sera juste après les Pointer Sisters sur votre radio ici.

0: Excited, les Pointer Sisters sur Ici.
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0: Et avec nous, l'équipe du film Anna et les enfants, une comédie Ici, avec Camille Chamou. Gardez votre micro bien en face,
2: bien oui, sûr, Camille.
0: Notre invitée ce dimanche en compagnie de la réalisatrice Diane Clavier et de la monteuse Sarah Terna. Et c'est l'heure donc de la séquence souvenirs sensoriels de tournage. On remonte le temps à l'été 2025 à Bruxelles. Camille Chamou, en vous replongeant sur les lieux de tournage, si vous pouvez fermer les yeux, quelle odeur reviendrait en tête?
2: Quelle odeur? Personne n'avait d'odeur corporelle.
3: C'est une odeur de crème,
2: forte, des frites, et bien sûr.
0: C'était en Belgique.
2: Exactement.
0: Par contre, il y a un son qui vous a marqué pendant le tournage, Diane Clavier.
4: Mais c'est plus parce que c'était un son, c'était une contrainte. En fait, on a beaucoup Bruxelles est foutu d'une telle manière qu'en fait, vraiment, tous les avions qui décollent de l'aéroport passent au-dessus de la ville et de tous les quartiers de la ville, où que vous soyez, vous les entendez. Et c'est vrai que ce son d'avion... nous a beaucoup enquiquiné, pour être poli, quand nous étions en extérieur. Et je me souviens beaucoup de nous qui disions « Ah, avion !» Et donc les comédiens devaient s'arrêter, on devait reprendre et tout ça. Et il y a eu un jour où c'était vraiment, vraiment redondant. Et c'est déjà insupportable quand on essaye de faire une séquence. Et après un moment, c'est presque un gimmick en fait.
0: Ouais. Vous confirmez, Camille, vous vous souvenez de cette
2: séquence? Oui, bien sûr. C'était même héroïque pour eux d'arriver à garder. Effectivement, il y avait beaucoup d'interruptions pour cause d'avion. Non, moi j'ai cherché un son. C'est un son que j'ai émis. Ou créer, je sais pas comment dire, parce que quand je viens chercher les enfants à l'école, j'ai très très peur.
0: Ah oui.
2: Et je veux pas qu'ils me voient, et en même temps, je veux pas que les autres enfants me voient. Donc j'ai peur, je voudrais pas qu'ils me ratent, mais je veux qu'ils me suivent de loin et pas que les autres enfants viennent me voir. Donc du coup, je peux pas dire salut les enfants ou un truc normal. Et donc je me disais, qu'est-ce que je peux inventer comme son? Et j'ai proposé à Diane une sorte de pan effaré.
4: Oui, un pan effaré. Mais c'était du génie.
0: Ah oui, voilà.
2: Je sais plus comment je fais.
0: C'est un truc comme ça.
2: Pour que les enfants, les deux que je connaisse, retournent et que les autres ne comprennent pas que c'est une personne. Et donc voilà, on a un peu cherché autour de ce...
4: Ouais, mais c'est surtout toi qui l'as amené. Et j'avoue que le premier moment où on fait la première prise, où elle sort, personne n'a tenu sur le plateau. C'était irrésistiblement...
0: Ah, vous avez surpris tout le monde.
4: Ah bah oui, puis elle le faisait très fort. Et nous, au montage, c'est quelque chose qui nous a beaucoup amusé parce qu'on l'a presque redoublé, en plus. On l'a doublé, tellement on trouvait ça drôle. Et ça, c'est vraiment des propositions de génie. Parce que ça, c'est pas écrit.
0: Entre deux avions, du coup.
4: Entre deux avions, elle faisait le pan.
0: Mais ça, le problème avec les avions, c'est aussi une problématique qui revient souvent dans cette émission et dont on parle.
4: Ah oui.
0: On ne peut pas donc tourner avec des avions au-dessus, c'est par rapport au son.
4: C'est par rapport au son, en fait. Oui, ça fait beaucoup de bruit et ça.
2: Et puis à un moment donné, un jour, il y avait moins d'avions, mais soudain, il y a eu un accident ou un problème, il y a eu des hélicoptères.
0: Ah, génial.
2: Mais alors, toute la journée, on était morts de rire. On se disait, mais qu'est-ce qui se passe?
4: Parce que les micros sont hyper puissants, donc ils captent tout. Et le chien aussi, on avait un chien qui aboyait beaucoup dans l'appartement, dans le décor appartement d'Alexandre. Et dont on n'arrive pas à trouver où il était.
2: Ah oui, c'est vrai.
0: Diane Clavier, avec quoi avez-vous envie que les spectateurs repartent après avoir vu votre film?
4: Avec l'envie d'y retourner dès le lendemain.
0: De voir deux fois le film.
4: Non, avec l'envie de quand même d'une petite discussion, parce que je trouve que c'est au-delà du sujet, effectivement, très comédie, cette femme qui a peur des enfants, voilà, mais c'est aussi un fond de tarte, ce sujet très comédie. J'ai l'impression qu'on aborde aussi des sujets un petit peu plus... moi, en tout cas, qui m'intéressent, de notre rapport à tous avec les enfants, de la parentalité, d'une femme qui n'en a pas...
0: Comment elle est perçue
4: et tout ça. Donc, pourquoi pas un peu de discussion, et même des discussions avec ses propres enfants. Ça peut être assez marrant.
0: Camille Chamou, avec quoi repartez-vous de ce film et de cette expérience?
2: Je repars avec le plaisir d'avoir assumé ce merveilleux rôle proposé par Diane, qui est un rôle très atypique, puisque je crois qu'elles ont réussi à en faire un personnage attachant, alors que toute la société rejette sur le papier une femme qui aurait un problème, c'est pas qu'elle les aime pas, c'est qu'elle en a peur, mais en l'occurrence, qui aurait un problème avec l'enfance. Donc, je trouve que c'est novateur et que c'est très agréable d'avoir fait ça. Et ne serait-ce que d'ailleurs la proposition de situation burlesque pour une comédienne femme, c'est très rare.
0: Oui.
2: On connaît très bien dans toute l'histoire du cinéma, de Buster Keaton à Charlie Chaplin, en passant par les Marx Brothers, la passion qu'ont les gens, jusqu'à Louis de Funès et Pierre Richard, enfin, la passion qu'ont les gens pour l'homme burlesque. Il n'y a pas du tout d'historique de la femme burlesque. Les quelques-unes ont été assez effacées. Et pour moi, l'une des premières femmes burlesques en France, c'était la scénariste qu'a choisi Diane et
4: Olivia
2: actrice,
4: Cotte.
2: Olivia Cotte.
4: Formidable, Olivia
2: Cotte. Qui a effectivement un peu...
4: Complètement, dans ce programme Cours, vous les femmes, qui passait sur Teva, qui a vraiment fait, pour moi, pour la première fois, je voyais une comédienne femme jouer avec son corps, les jambes en l'air, et ça tombe, et
2: c'est
4: ça se pète la gueule, et ça se... Et, tout... et en même temps... Avec
2: le gag.
4: Le gag, et en même temps avec des dialogues voilà. Affûtés.
2: Et ça, c'est le plaisir de jouer du gag visuel, de jouer avec son corps. C'est extrêmement rare d'avoir l'occasion de le faire. Donc,
0: oui.
2: Ouais. Repartir avec ça.
0: Merci beaucoup, Camille Chamou. Anna et les enfants, c'est au cinéma depuis ce mercredi. C'est un film ici et c'est avec Alban Lenoir, Olivia Cotte, Esteban, Marie Papillon, Marie Amagueil et Camille Chamou dans le rôle principal. Merci beaucoup encore d'avoir été avec nous, Camille.
2: Merci.
0: Merci Diane Clavier. Bravo pour ce tout premier métrage. On espère qu'il y en aura d'autres. Et merci Sarah Terna de nous avoir révélé les secrets de votre métier de monteuse pour le cinéma.
2: Merci.
0: Ça tourne, ça revient la semaine prochaine. Ce sera avec Manu Payet et l'équipe du film Devient Génial. Très bon dimanche à tous. À suivre l'actu près de chez vous sur votre radio ici.
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1: 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Aujourd'hui, cette émission est assurée par Horizon.
7: Bonjour à tous, on est aujourd'hui dans un café avec Christophe Béchu, maire d'Angers, secrétaire général d'Horizon et co-directeur de campagne d'Édouard Philippe pour sa campagne présidentielle de 2027. Et on parle aujourd'hui de politique et d'engagement. Christophe Béchu, on va parler de votre rencontre avec Édouard Philippe. Est-ce qu'on peut revenir sur ce point de départ? Qu'est-ce qui vous a marqué chez Édouard Philippe? Et aujourd'hui, dans le contexte qu'on connaît, sa candidature, vous la percevez comment? Est-ce que Édouard Philippe est l'homme qu'il faut pour la France dans le contexte d'aujourd'hui?
8: Bonjour Jeanne et merci pour ces questions. Bien sûr qu'on peut revenir sur cette rencontre avec Édouard Philippe parce que c'est avant tout la rencontre de deux hommes. Ce qui me guide, c'est pas le souvenir du Édouard Philippe que j'ai rencontré ou le souvenir d'anecdotes personnelles que j'ai partagées avec lui. Ce qui me guide, c'est d'abord l'intérêt du pays. On est dans un moment très particulier, avec une ambiance lourde, avec des risques géopolitiques, compte tenu du retour des empires, des positions agressives d'un Trump, de la manière dont y compris la Chine essaye de pousser son avantage, dans le contexte du retour de la guerre en Europe avec un Poutine qui considère que les frontières et le droit international, ça ne sert qu'à marcher dessus. Un contexte difficile sur le plan européen avec une montée des populismes, un contexte inquiétant d'un point de vue budgétaire avec une dette qui est très élevée, avec des taux d'intérêt qui remontent, avec... des interrogations légitimes sur ce que l'Europe, sur ce que la France vont faire demain. Dans ce contexte-là, on a besoin d'un président qui préside, qui a une hauteur de vue, qui a une expérience, qui connaît la France, qui est ancré, qui a pris l'habitude de la regarder dans les yeux et qui a l'expérience du pouvoir. Édouard Philippe, c'est tout ça. Ce sont ses années à Matignon, c'est le maire d'une grande ville populaire, portuaire, confronté... aussi bien au trafic qu'au populisme et qui a réussi à transformer sa ville, à changer son image, à redonner confiance à ses habitants et j'ai la conviction absolue qu'il est capable de faire la même chose pour le pays.
7: Et vous, dans tout ça, Christophe Béchu, vous êtes co-directeur de campagne. Comment vous voyez ces prochains mois?
8: Je les vois comme vraiment comme l'occasion d'aller à la rencontre des Français. Parce qu'une élection présidentielle, c'est la rencontre d'un homme avec le peuple. C'est la rencontre d'un homme avec la France et avec les Français. C'est ce à quoi Édouard Philippe s'est déjà employé en faisant ce tour de France des sous-préfectures déjà depuis un certain temps et en menant une campagne dans laquelle il ne cherche pas d'abord la lumière médiatique. Il cherche d'aller à la rencontre de ceux qui font la France, de ceux qui ont des solutions, de ceux qui, localement, innovent, font tourner les services publics, lancent des entreprises, prennent la relève sur le plan de l'artisanat, participent à l'agriculture dans notre pays, comme on est en ce moment en train de le faire, se retrouvent dans des cafés pour discuter, pour échanger, pour parler politique. Et tout l'enjeu, c'est de poursuivre, c'est d'intensifier ces rencontres, et puis ça va être de faire entrer les propositions dans le débat. On est encore loin, l'élection elle est proche parce que c'est dans moins d'un an, mais c'est encore dans très longtemps, parce que dans le quotidien de tout le monde, il y a le prix à la pompe aujourd'hui, il y a les sujets d'interrogation sur demain et après-demain, et puis il y aura ce temps crucial, fondamental pour les années qui viennent, sur le choix qu'il y aura à faire pour le pays, entre ceux qui ont la tentation de nous emmener sur des chemins populistes avec la haine de l'étranger ou des riches, que ce soit le RN ou LFI, ou ceux qui, au contraire, vont faire en sorte de Français de souligner qu'il faut perdre de l'optimisme, de la confiance et de l'espérance, parce qu'on est la France et parce qu'on a les moyens de se relever à condition de s'en donner les moyens.
7: Et justement, pour ceux qui voudraient passer à l'action, pour ceux qui nous écoutent, comment rejoindre Édouard Philippe ?
8: Le 5 juillet, à l'Adidas Arena, à Paris, nous aurons notre premier grand meeting de campagne. Et j'invite tous ceux qui veulent en savoir plus, qui veulent sentir humer cette ambiance, venir à la rencontre du candidat et de ses équipes, à s'inscrire pour cet événement. On sera très heureux de vous accueillir. C'est le début d'une belle aventure.
7: Merci, Christophe Béchu.
1: C'était Expression Directe avec Horizon.
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6: À l'occasion de la Journée mondiale des poissons migrateurs, la Gaule Entraînaise organise le dimanche 14 juin une randonnée pédestre de 17 km intitulée Au fil de la Loisance, avec une dizaine de points d'intérêt majeurs qui feront l'objet d'animations de 10 à 15 minutes portant notamment sur les milieux aquatiques, la biodiversité et les aménagements de cours d'eau. La fête de la musique à Saint-Nolfe, c'est ce samedi 13 juin cette année. Rendez-vous dans le centre-bourg à partir de 18h30 pour une soirée éclectique avec sur la grande scène à côté du stade de foot, du rock, de la soul, du funk et de l'électro-braise. Mais puisque cet événement, c'est aussi un temps où tout le monde s'exprime, une scène ouverte vous est donc proposée toute la soirée, à condition de vous faire connaître. La musique, c'est bien, y mettre des mots, c'est encore mieux. À l'Emballard Mort, dimanche, on décide de réveiller votre créativité en transformant ce qui vous passe par la tête en nouvelles, en poèmes, j'en passe et des meilleurs. Ce stage est organisé de 10h30 à 12h30 et de 13h30 à 16h sur inscription.
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On écoutait Thierry Pastor avec le coup de folie. Excellent dimanche 7 juin, vous écoutez ici. C'est Sophie Nolvaux avec vous pour accompagner votre après-midi, que vous soyez en famille, au calme ou entre deux activités de week-end. Quel plaisir de partager de bons moments tous ensemble. Restez bien là, car dans le prochain quart d'heure, on va se replonger dans un grand classique d'Eddie Mitchell, Sur la route de Memphis. Mais avant, on accueille Miley Cyrus avec la bande originale du nouveau film Avatar. Voici Dream as One.

0: Bonjour à tous, c'est l'heure de la bonne idée 100% pur beurre. Ah, et les bonnes idées fleurissent en Bretagne. Encore un appel indésirable. Ça tombe bien, des Quimpérois ont créé une application pour téléphone qui permet de bloquer gratuitement les numéros de téléphone qui nous démarchent à longueur de journée. Elle s'appelle Skipple Shield. Elle est disponible sur les mobiles Android dès aujourd'hui et elle rencontre un franc succès puisque 5000 personnes l'ont téléchargée dans les deux jours qui ont suivi sa mise en ligne. Il faut dire que ces Bretons surfent sur un vrai problème de société et offrent une alternative gratuite à des applications fournies par les opérateurs qui, eux, monnaient ce service. Le trio de concepteurs a choisi de rendre l'application gratuite simplement pour aider les gens et pour faire connaître leur entreprise qui développe d'autres produits. À ce stade, leur appli n'est disponible que sur la plateforme Android, mais ils comptent bien sortir très prochainement une version pour les iPhones et une mise à jour qui bloquera aussi les appels masqués.
1: J'habite dans un studio.
0: Ah, vivement que ça sorte. N'oubliez pas, Skipple Shield sur l'App Store Google et bientôt sur celui d'Apple. Bravo à Yann, Antoine et Amaury pour cette super idée. Le chiffre du jour est électrique aujourd'hui. La Bretagne fournit 28% de l'énergie éolienne nationale. C'est pas mal quand même, hein ? À demain pour une nouvelle bonne idée.
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0: C'était Jérémy Frérot à l'instant avec Adieu. Dans la suite de la playlist, encore un joli programme cet après-midi avec Johnny Hallyday, Quelque chose de Tennessee. Il y aura aussi un grand tube de l'artiste londonienne Dizzery. On écoutera You Gotta Be. Je vous souhaite un excellent dimanche à l'écoute d'ICI.
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Premier extrait de l'album Toenvor, le chant des sept mers, Tria en eau évoque l'histoire d'un naufrage pareil à ceux qui ont marqué l'imaginaire breton. Une chanson qui scelle la rencontre entre le maître de la Gwerz et la tradition des chants de marins.

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0: se prépare à rendre hommage à la petite Liana. 5000 personnes sont attendues cet après-midi pour la marche blanche organisée à 15h, trois jours après la découverte du corps de la collégienne de 11 ans. Les parents de la jeune fille espèrent un rassemblement dans la dignité et demandent aux élus nationaux de ne pas venir. Une élue agressée à Paris, Alexandra Cordebar, maire socialiste du 10e arrondissement, a été bousculée et frappée par des militants d'extrême droite hier soir. Elle participait à la Nuit Blanche, une manifestation culturelle qui a animé les rues de la capitale toute la nuit. La ville de Paris porte plainte. 6 personnes ont été placées en garde à vue. Un meeting LFI dans une ville acquise à sa cause. Le candidat de la France Insoumise pour la présidentielle, Jean-Luc Mélenchon, organise son premier rassemblement de campagne avec ses partisans cet après-midi à Saint-Denis, lieu symbolique dans cette mairie remportée en mars dernier par l'insoumis Bali Bagayoko, devenu en quelques semaines une figure majeure du mouvement. Dernier tour de chauffe avant la grande boucle. Paul Sexas a pris le départ ce matin en Isère du Tour Auvergne-Rhône-Alpes, ex-critérium du Dauphiné. Plus de 1200 km à parcourir en une semaine. En tennis à Roland-Garros, la finale des messieurs se tient cet après-midi. Le numéro 3 mondial, l'allemand Alexander Zverev, joue sa 4e finale en Grand Chelem. Il affronte cet après-midi l'italien 14e mondial Flavio Cobolli, pour qui c'est une première.
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3: Votre météo pour ce dimanche 7 juin. Le ciel breton nous donne quelques éclaircies dans une ambiance voilée. Les températures progressent d'un ou deux degrés par rapport à hier. Elles sont souvent comprises entre 18 et 22 degrés. 18 degrés à Pontivy, 19 à Saint-Brieuc et Vannes, 20 degrés à Cancale et Bain-de-Bretagne, 21 degrés à Saint-Malo, Rennes, 22 degrés à Plaine-Fougère. Demain lundi, de faibles pluies sur l'ensemble de la Bretagne, avec des températures comprises entre 17 et 21 degrés en journée. La tendance pour les jours suivants, un temps variable mardi et mercredi.
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0: We Will Rock You, vous avez reconnu le groupe Queen sur votre radio locale ici. Bon dimanche et bienvenue Sophie Nolvaux pour vous accompagner cet après-midi avec des infos à ne pas manquer à deux pas de chez vous et vos trois chansons françaises à la suite. On prendra des nouvelles du groupe Indochine, on écoutera aussi Amir et France Gall. Excellent week-end à notre écoute. 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

0: Bonne route à l'écoute de votre radio. Ici, c'était Indochine avec Tes yeux noirs. Dans une poignée de minutes, Stevie Wonder, mais tout de suite, place aux infos près de chez vous.
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2: Dimanche prochain, c'est un pan de notre culture locale qui voit un concours être organisé en son honneur, le Palais. Et on se presse à cet événement incontournable depuis 20 ans au Kyo dans les Côtes d'Armor. Rien que l'an dernier, près de 155 équipes se sont affrontées l'après-midi. Pour faire mieux cette année, les organisateurs innovent en proposant, en plus du challenge enfant, un challenge femme. Des inscriptions qui se font directement sur place, sans limite de participants. Après le Palais, la forêt, mise à l'honneur à Saint-Ganton en Ille-et-Vilaine pour une immersion en tout point extraordinaire. Le temps d'un week-end entre le samedi 13 et le dimanche 14, vous allez bivouaquer dans les vallées de Beaucelles à la Belle Étoile pour découvrir le ciel nocturne, la faune sauvage, le tout au rythme de la musique contemplative et de conte. Moins paisible, notre troisième idée, puisqu'un DJ set va ambiancer le jardin des créateurs organisé au Théâtre de Verdure de Josselin ce vendredi 12 juin. Un marché artisanal qui mêlera des créateurs locaux en tout genre, co-organisé avec une friperie locale qui vous accueille de 13h à 22h.
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0: Pink Floyd avec Monet sur votre radio locale ici. Excellent dimanche avec nous et bonne fête aux Gilbert et aux Gilbertes avec une énorme pensée pour un artiste français qui nous manque. Gilbert Bécaud nous a quitté il y aura 25 ans cette année. Au cours de sa carrière, il se produit 33 fois sur la scène de l'Olympia où il gagne d'ailleurs son surnom de Monsieur 100 000 volts pour son énergie bien sûr, son sens du swing et les passions qu'il soulevait à l'époque. Il sera bientôt 15h avec toute l'info en français dans le monde en 90 secondes. D'ici là, Bernard Lavillier, Jimmy Cliff, Taylor Swift ainsi que le trio Frédéric Goldman et Jones.
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0: ça.
1: Originaire de Normandie, c'est à Concarneau que Grégoire Théry, alias Havre, a décidé de poser sa guitare. Le chanteur, auteur et compositeur signe son premier 5 titres où se mêlent pop-rock et poésie. Nord en est le premier extrait.
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0: Havre avec Nord.
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1: Excellent après-midi, vous écoutez Ici, il est 15h. Toute l'info en français dans le monde en 90 secondes avec Morgane Guillaumard.
2: Des milliers de personnes vêtues de blanc pour rendre hommage à la petite Liane.

0: Annoncé officiellement être candidat pour la quatrième fois à la présidentielle, 10 000 personnes sont attendues sur place. La visite du pape Léon XIV attire la foule en Espagne. Plus d'1 200 000 personnes rassemblées ce matin dans les rues du centre de Madrid. Des familles, des fidèles catholiques présents pour suivre une messe célébrée par le pape. C'est la rencontre du jour en tennis qui débute en ce moment même à Roland-Garros. La finale des messieurs, le numéro 3 mondial Alexander Zverev face au 14e mondial l'italien Flavio Cavoli. L'Allemand est favori et pourrait remporter son tout premier titre en Grand Chelem. Et puis des cours de tennis au circuit de Formule 1. Le Grand Prix de Monaco démarre aussi au moment où je vous parle avec le patron de l'écurie Ferrari, le français Frédéric Vasseur, qui est bien présent au lendemain de son hospitalisation pour une raison inconnue.
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3: Votre météo pour ce dimanche 7 juin. Le ciel breton nous donne quelques éclaircies dans une ambiance voilée. Les températures progressent d'un ou deux degrés par rapport à hier. Elles sont souvent comprises entre 18 et 22 degrés. 18 degrés à Pontivy, 19 à Saint-Brieuc et Vannes, 20 degrés à Cancale et Bains-de-Bretagne, 21 degrés à Saint-Malo, Rennes, 22 degrés à Plaine-Fougère. Demain lundi, de faibles pluies sur l'ensemble de la Bretagne avec des températures comprises entre 17 et 21 degrés en journée. La tendance pour les jours suivants, un temps variable mardi et mercredi.
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0: écoutez David Bowie avec Let's Dance sur votre radio locale ici. C'est Sophie Nolvaux avec vous. On profite du week-end avec le café qui refroidit doucement sur la table. Les oiseaux qui s'en donnent à cœur joie dehors. Au programme dans la suite, on vous dira tout ce qu'il faut savoir juste à côté de chez vous. Ce sera après les trois chansons françaises à la suite. Place à Laurent Voulzy, Benjamin Biolay et Francis Cabrel.
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0: embellir ce dimanche le pouvoir des fleurs de Laurent Voulzy sur votre radio ici. À suivre, Julie Pietri, juste après quelques petites infos d'ici.
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2: À l'occasion de la journée mondiale des poissons migrateurs, la Gaule Entraînaise organise le dimanche 14 juin une randonnée pédestre de 17 km intitulée Au fil de la Loisance, avec une dizaine de points d'intérêt majeurs qui feront l'objet d'animations de 10 à 15 minutes portant notamment sur les milieux aquatiques, la biodiversité et les aménagements de cours d'eau. La fête de la musique à Saint-Nolphe, c'est ce samedi 13 juin cette année. Rendez-vous dans le centre-bourg à partir de 18h30 pour une soirée éclectique avec sur la grande scène à côté du stade de foot, du rock, de la soul, du funk et de l'électro-braise. Mais puisque cet événement, c'est aussi un temps où tout le monde s'exprime, une scène ouverte vous est donc proposée toute la soirée, à condition de vous faire connaître. La musique, c'est bien, y mettre des mots, c'est encore mieux. À l'Emballard Mort, dimanche, on décide de réveiller votre créativité en transformant ce qui vous passe par la tête en nouvelles, en poèmes, j'en passe et des meilleurs. Ce stage est organisé de 10h30 à 12h30 et de 13h30 à 16h sur inscription.
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0: Vous écoutez ici, c'était Gérard Blanc avec Une autre histoire, un titre qui est devenu un grand succès en France pendant l'été 87 et qui s'est classé numéro 2 du top 50. C'est d'ailleurs la chanson phare du chanteur, ancien membre du groupe Martin Circus. 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La musique continue plus belle ce dimanche après-midi et pour rejoindre 16h avec l'info en français dans le monde en 90 secondes, on va retrouver Enrique Iglesias, Marine, Elton John et Kikidi.
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Opus Méduse est un groupe au son pop-rock breton qui murmure les histoires de la mer, des phares aux sirènes, des îles au continent. Découvrez leur titre, T'as grandi.

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1: Vous écoutez ici, il est 16h, bel après-midi. Toute l'info en français dans le monde en 90 secondes avec Morgane Guillaumard.
2: Plus jamais ça, Liana, nous ne t'oublierons pas. Voilà ce qui est écrit sur la banderole en tête de cortège à la Marche Blanche à Florence dans le Gers. Un rassemblement pour rendre hommage à la collégienne de 11 ans tuée dans ce département. Son corps a été retrouvé il y a 3 jours dans un silo agricole abandonné. Les parents de Liana sont accompagnés de milliers de personnes vêtues de t-shirts blancs. Un meeting LFI dans une ville acquise à sa cause. Jean-Luc Mélenchon est à Saint-Denis pour son premier rassemblement de campagne avec ses partisans. Ça a commencé il y a 1 heure. 10 000 personnes étaient attendues sur place dans cette ville dirigée depuis mars par le maire insoumis Bali Bagayoko, devenu en quelques semaines une figure majeure du mouvement. Une élue agressée à Paris et 6 personnes placées en garde à vue. Alexandra Cordebar, maire socialiste du 10e

0: Le français Paul Seixas finit à la 17e place.
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3: Votre météo pour ce dimanche 7 juin. Le ciel breton nous donne quelques éclaircies dans une ambiance voilée. Les températures progressent d'un ou deux degrés par rapport à hier. Elles sont souvent comprises entre 18 et 22 degrés. 18 degrés à Pontivy, 19 à Saint-Brieuc et Vannes, 20 degrés à Cancale et Bains-de-Bretagne, 21 degrés à Saint-Malo, Rennes, 22 degrés à Plaine-Fougère. Demain lundi, de faibles pluies sur l'ensemble de la Bretagne avec des températures comprises entre 17 et 21 degrés en journée. La tendance pour les jours suivants, un temps variable mardi et mercredi.
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C'était Jean-Pierre Madère sur votre radio ici, pendant que certaines et certains ont le projet d'aller s'éclater ce soir sur la piste du Macumba. C'est Sophie Nolvaux au micro et c'est toujours un plaisir d'être avec vous. Vous êtes peut-être sur une terrasse au soleil, vous prenez quelques minutes rien que pour vous, avec votre radio préférée dans les oreilles, grâce à votre smartphone et l'appli ici. À suivre, The Communards avec Don't Leave Me This Way, mais tout de suite, voici Auria avec Soirée Mondaine.

0: à tous, c'est l'heure de la bonne idée 100% pur beurre. Ah, et les bonnes idées fleurissent en Bretagne. Encore un appel indésirable. Ça tombe bien, des Quimpérois ont créé une application pour téléphone qui permet de bloquer gratuitement les numéros de téléphone qui nous démarchent à longueur de journée. Elle s'appelle Skipple Shield. Elle est disponible sur les mobiles Android dès aujourd'hui et elle rencontre un franc succès puisque 5000 personnes l'ont téléchargée dans les deux jours qui ont suivi sa mise en ligne. Il faut dire que ces Bretons surfent sur un vrai problème de société et offrent une alternative gratuite à des applications fournies par les opérateurs qui, eux, monnaient ce service. Le trio de concepteurs a choisi de rendre l'application gratuite simplement pour aider les gens et pour faire connaître leur entreprise qui développe d'autres produits. À ce stade, leur appli n'est disponible que sur la plateforme Android, mais ils comptent bien sortir très prochainement une version pour les iPhones et une mise à jour qui bloquera aussi les appels masqués.
1: Non, je ne veux toujours pas de panneaux solaires ni de pompes à chaleur. J'habite dans un studio.
0: Ah, vivement que ça sorte. N'oubliez pas, Skipple Shield sur l'App Store Google et bientôt sur celui d'Apple. Bravo à Yann, Antoine et Amaury pour cette super idée. Le chiffre du jour est électrique aujourd'hui. La Bretagne fournit 28% de l'énergie éolienne nationale. C'est pas mal quand même, hein ? À demain pour une nouvelle bonne idée.
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0: Pascal Obispo avec personne sur votre radio locale ici. Avant de retrouver l'humour en tube et d'évoquer les jeunes et les vieux d'aujourd'hui avec Franck Dubosc et Alex Ramirez, on vous donnera plein de conseils utiles près de chez vous et on va retrouver la musique avec les Bee Gees et Gaëtan Roussel. Je vous souhaite un bon dimanche.
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0: c'était les Bee Gees avec Too Much Heaven. Courage si vous êtes au boulot ou sur la route cet après-midi. Dans quelques minutes, place à un énorme succès de Cookie Dingler, juste après les infos pratiques d'ici.
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2: Dimanche prochain, c'est un pan de notre culture locale qui voit un concours être organisé en son honneur, le Palais. Et on se presse à cet événement incontournable depuis 20 ans au Kyo dans les Côtes d'Armor. Rien que l'an dernier, près de 155 équipes se sont affrontées l'après-midi. Pour faire mieux cette année, les organisateurs innovent en proposant, en plus du challenge enfant, un challenge femme. Des inscriptions qui se font directement sur place, sans limite de participants. Après le Palais, la forêt, mise à l'honneur à Saint-Ganton en Ille-et-Vilaine pour une immersion en tout point extraordinaire. Le temps d'un week-end entre le samedi 13 et le dimanche 14, vous allez bivouaquer dans les vallées de Beaucelles à la Belle Étoile pour découvrir le ciel nocturne, la faune sauvage, le tout au rythme de la musique contemplative et de conte. Moins paisible, notre troisième idée, puisqu'un DJ set va ambiancer le jardin des créateurs organisé au Théâtre de Verdure de Josselin ce vendredi 12 juin. Un marché artisanal qui mêlera des créateurs locaux en tout genre, co-organisé avec une friperie locale qui vous accueille de 13h à 22h.
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0: écoutez ici et Pierre Garnier avec l'Horizon. En quelques décennies, le comportement des jeunes a bien changé. Les vieux veulent rester jeunes, mais les jeunes ne veulent pas faire comme les vieux, et non. Alors comment reconnaître un jeune d'un vieux? Pour trouver la réponse, Fred Ballard a une fois de plus réuni ses experts du LOL dans l'humour en tube.
1: Il n'y a que les pouces qui partent. C'est dingue, c'est vrai, tu veux rendre ton fils dépressif, hein, coupe-lui les pouces. Hein.
2: Voilà, donc Danny Boone nous donne un premier indice pour reconnaître un jeune. Regardons ses pouces. Entre les manettes de jeux vidéo, les chats et les messageries, a priori, le jeune a de gros pouces, contrairement au vieux, qui a un peu le melon.
1: Ah bah excusez-moi, mais moi, quand j'avais 20 ans, il n'y avait pas de smartphone. Hein. La seule application installée, c'était le cerveau. Hein. Et j'ai l'impression qu'aujourd'hui, les jeunes, ils s'en servent de moins en moins. Hein. Ils se mettent en écran de veille, hein. Ils sont comme ça. Ça, c'est une bonne réflexion de vieux, ça.
2: Ah, bah, c'est bien de le reconnaître. Hein. Ça, c'est un vieux qui n'est pas encore totalement contaminé, mais qui sait que c'est pour bientôt. Tôt ou tard, il tombera de l'autre côté et il sera très facile à repérer.
3: C'est ceux qui se mouillent la nuque avant d'entrer dans l'eau. Ceux qui prennent leur oreiller quand ils vont dormir ailleurs. Dans les transports en commun, c'est ceux qui se mettent dans le sens de la marche, sinon ils sont brassés. Ou pire, ceux qui gardent leur reçu de carte bleue et qui les collent dans un cahier.
2: Oui, bon là, on est sur un vieux déjà bien installé. Hein. On n'est pas forcé d'en arriver là non plus pour obtenir sa certification de vieux schnock. Donc ceux qui ont coché un comportement de la liste d'Alex Ramirez n'envoient sûrement pas de SMS avec deux pouces. Mais ceux que ça fait rire resteront jeunes pour toujours.
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0: Bella Cosa sur votre radio locale ici, c'était Eros Ramazzotti. Avant de retrouver les infos à 17h, je vous ai choisi pour la suite Cool and the Gang et Louane. Excellent week-end.
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Une rencontre entre une chanteuse lyrique et une pianiste jazz, le duo Emezi donne à la langue bretonne des accents de pop britannique. On Tempo est le nouvel extrait de leur album 30 degrés.

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1: Vous écoutez ici, très belle fin d'après-midi, il est 17h. Les infos sont présentées par Morgane Guillaumard.
2: Une foule dans les rues de la petite commune de Fleurance dans le Gers. Environ 6000 personnes ont participé à la marche blanche en mémoire de Liana. Cet hommage organisé 3 jours après la découverte du corps de la collégienne de 11 ans dans un silo agricole. Tous les participants sont venus habillés en blanc et les parents de Liana ont déposé des fleurs devant le collège de leur fille où elle a été vue pour la dernière fois. Avec cette prise de parole très forte de la famille de Liana, je cite « Notre petit monde s'est effondré ». Jean-Luc Mélenchon s'en prend au Rassemblement National. Le leader insoumis en meeting cet après-midi à Saint-Denis accuse le parti de Marine Le Pen de promouvoir un suprémacisme visant à diviser les peuples en ethnie et en religion. Le candidat LFI à la présidentielle tient son premier rassemblement partisan de campagne depuis l'annonce officielle de sa candidature. Paris ne cédera jamais à ces mouvements réactionnaires et sera toujours du côté de la culture. Voilà la réaction ce dimanche du maire socialiste de la capitale, Emmanuel Grégoire, après l'agression d'une élue lors de l'événement culturel Nuit Blanche, des animations qui durent toute la nuit dans la capitale. La maire du 10e arrondissement, Alexandra Cordebar, a été agressée lors d'une action menée par des militants d'extrême droite qui ont tenté d'empêcher l'ouverture d'une église dans laquelle était programmée une œuvre. En tennis, la finale des messieurs est toujours en cours à Roland-Garros. Le numéro 3 mondial Alexander Zverev face au 14e mondial italien Flavio Cobolli. Après avoir remporté le premier set, c'est un petit peu plus compliqué là pour l'Allemand Zverev. Ce deuxième

0: Le Breton nous donne quelques éclaircies dans une ambiance voilée. Les températures progressent d'un ou deux degrés par rapport à hier. Elles sont souvent comprises entre 18 et 22 degrés. 18 degrés à Pontivy, 19 à Saint-Brieuc et Vannes, 20 degrés à Cancale et Bains-de-Bretagne, 21 degrés à Saint-Malo, Rennes, 22 degrés à Plaine-Fougère. Demain lundi, de faibles pluies sur l'ensemble de la Bretagne, avec des températures comprises entre 17 et 21 degrés en journée. La tendance pour les jours suivants, un temps variable mardi et mercredi.
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Petit flashback en 87 avec Mylène Farmer et Tristana. Vous retrouvez vos chansons préférées toute la journée ici sur votre radio. Sophie Nolveau pour vous accompagner ce dimanche. J'imagine que le programme va être chargé ces prochains jours. Alors on va essayer de se détendre avec William Scheller juste après Bruno Mars et I Just Might.

0: Et si on testait le char à voile, sport breton par excellence, puisqu'on a besoin de sable et de vent, et dans ce domaine on s'y connaît. Sur nos départements, il y a pas mal de structures qui proposent du char à voile, et je suis allée sur la Terre du Vent à Saint-Pierre-Quiberon, au niveau de l'isthme de Penthièvre. Ici, il y a Nature School qui peut vous initier au char à voile. Thomas Lancien est un des moniteurs. Petite piqûre de rappel, c'est quoi le char à voile ?
1: Alors le char à voile, c'est un engin donc qui a trois roues, deux roues arrière, une roue avant. Donc c'est composé d'un châssis, de ces trois roues, et d'une voile. Relié au châssis par le biais d'un mât. Et donc c'est un engin roulant principalement sur le sable, même si ça existe aussi parfois on en trouve sur parking, sur bitume également. Donc ça se pratique quand même principalement sur des plages de sable lisse et dur pour pouvoir rouler correctement. Ouais.
0: Et il y a un autre élément hyper important quand même, c'est le vent.
1: Exactement, tout à fait. Sans vent, malheureusement, pas de char à voile possible. Donc le vent doit pousser dans notre voile, gonfler notre voile pour qu'on puisse avancer.
0: Et c'est compliqué ou pas? Parce que je crois qu'on se dirige avec les pieds quand même. Hein.
1: Ce n'est absolument pas compliqué au niveau de la direction. C'est très instinctif. C'est comme un guidon de vélo, sauf que là, en effet, ça va être inversé parce qu'on va se diriger avec les pieds. Mais pas de panique, la direction se prend en main. Alors là, en l'occurrence, en pied, on va dire, mais en très très peu de temps.
0: Et qu'est-ce qu'ils vous disent les gens qui testent le char à voile pour la toute première fois ?
1: Alors c'est d'abord, je pense que la première sensation que recherchent les gens, c'est la sensation de vitesse, de sentir son char qui prend au fur et à mesure de son lancement de plus en plus de vitesse, la sensation du vent sur le visage, on est au ras du sable, donc les sensations comme ça au ras du sol, au ras du sable, c'est ça qu'on va rechercher principalement. Ouais.
0: Bon, il faut quand même qu'on parle de votre lieu de pratique, parce que Saint-Pierre-Quiberon, c'est quelque chose quand même. Hein.
1: C'est vrai qu'on a un cadre sur la plage de Penthièvre vraiment, vraiment exceptionnel au pied du fort militaire de Penthièvre. On est vraiment au ras de l'eau. Donc j'ai même parfois des gens qui s'amusent à aller un petit peu rouler dans l'eau, au bord de l'eau. Donc et puis ouais, c'est une plage vraiment vraiment belle avec du sable vraiment vraiment chouette pour pouvoir bien rouler. Et puis ouais, ce cadre avec l'île de Teviec en face, vraiment. Et puis la vision aussi sur Portivy, le petit port de pêche à côté, et puis les falaises au loin de la côte sauvage. Là, on a vraiment un chouette endroit, un chouette spot. Ouais.
0: Et si vous voulez faire du char à voile, inscrivez-vous et réservez sur le site de Nature School à Saint-Pierre-Quiberon. C'est natureschoolquiberon.com. Il propose aussi du surf, du paddle, du kayak et du longe-côte.
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0: sent bon la crème solaire et le Virgin Mojito au bord de la piscine. On écoutait Next Summer. C'était Damiano David sur votre radio ici. Les infos près de chez vous arrivent très bientôt. On se retrouve juste après Christophe Maé avec La Lune et Jackie Quartz avec Mise au Point. À tout de suite. 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
1: Une chanson émouvante en l'honneur de sa maman et de toutes nos mamans, bien sûr. C'était Christophe Maé avec La Lune sur votre radio ici. Dans un instant, le groupe Supertramp, juste après quelques petites infos d'ici.
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3: À l'occasion de la journée mondiale des poissons migrateurs, la Gaule Entraînaise organise le dimanche 14 juin une randonnée pédestre de 17 km intitulée Au fil de la Loisance, avec une dizaine de points d'intérêt majeurs qui feront l'objet d'animations de 10 à 15 minutes portant notamment sur les milieux aquatiques, la biodiversité et les aménagements de cours d'eau. La fête de la musique à Saint-Nolphe, c'est ce samedi 13 juin cette année. Rendez-vous dans le centre-bourg à partir de 18h30 pour une soirée éclectique avec sur la grande scène à côté du stade de foot, du rock, de la soul, du funk et de l'électro-braise. Mais puisque cet événement, c'est aussi un temps où tout le monde s'exprime, une scène ouverte vous est donc proposée toute la soirée, à condition de vous faire connaître. La musique, c'est bien, y mettre des mots, c'est encore mieux. À l'Emballe Armor, dimanche, on décide de réveiller votre créativité en transformant ce qui vous passe par la tête en nouvelles, en poèmes, j'en passe et des meilleurs. Ce stage est organisé de 10h30 à 12h30 et de 13h30 à 16h sur inscription.
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0: Bon début de soirée à l'écoute de votre radio ici, c'était Louisa et Bleu Soleil avec Soleil Bleu. Dites-moi, vous aimez la gastronomie locale? Vous aimez l'histoire? Eh bien Stéphane Bern réunit les deux aujourd'hui dans son voyage dans le temps avec la légende d'une certaine spécialité lorraine.
1: La quiche lorraine, on la croit éternelle, garnie de fromage râpé et de lardons grillés. Mais à l'origine, ni gruyère, ni cochon. Lorraine, 16e siècle. Dans ce duché encore indépendant, on prépare une tarte simple. Une pâte à pain, des œufs battus, un peu de crème fraîche. On l'appelle Kuchen, gâteau en allemand. Déformé par l'accent lorrain, ça devient quiche.
2: On dit une wish lorraine.
1: La première trace écrite date de 1586 dans la comptabilité du duc Charles III de Lorraine à Nancy. Il en fait servir à sa table les jours maigres. Autrement dit, les jours où l'Église recommande de ne pas manger de viande, mais quand même un peu gras pour faire plaisir. La quiche naît donc un peu pieuse et très crémeuse. Au XIXe siècle, la quiche sort des fourneaux lorrains pour envahir les tables françaises. Et après 1871, quand la Lorraine passe sous domination allemande, elle devient carrément un étendard. On la brandit haut et fort comme on chante la Marseillaise. À force de succès, la recette se disperse. Ici, on ajoute du fromage, là de la muscade, et pourquoi pas du ketchup et du chorizo tant qu'on y est. En Lorraine, on grince des dents. La vraie quiche, jure-t-il, c'est œufs et crème.
3: Il y a un inspecteur du guide du chemin dans la salle.
1: Un manuel publié à Metz en 1811 précise même que la quiche par excellence est faite avec l'olivette, ou graines de pavot blanc et de l'oignon. Oui, du pavot et de l'oignon. Une version oubliée, même en Lorraine. Et franchement, on comprend un peu pourquoi. À chaque fois qu'on partage une quiche, on ne mange donc pas seulement une tarte, on goûte un petit bout d'histoire et de patriotisme culinaire. Sur ce, vive la France et vive la quiche.
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0: a eu 63 ans en février. Son dernier album est sorti en 2017. On écoutait Seal avec Crazy sur votre radio locale ici. Pour nous emmener jusqu'à 18h et aux infos, je vous propose de retrouver M. Pokora, mais aussi Alain Chamfort.
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2: Découvrez Joy Dary avec son titre « À l'aube ».

Joy Dary est une artiste originaire du Morbihan. Avec son titre « À l'aube », elle nous propose une ode tropicale qui fait la part belle à la richesse du métissage.

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1: Carnac, on est quand même en tournée d'océan. On a une cuisine qui est tournée vers l'océan. C'est des magnifiques coquillages, des poissons de petits bateaux.
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3: Plat de tomme, on la propose avec de l'andouille de l'argouate, appelée Lon le Grand. Et la tomme andouille, c'est toujours un grand succès. Elle est tellement bonne.
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1: Merci d'avoir choisi ici. Il est 18h. Bon début de soirée. Les infos avec Morgane Guillaumard.
2: Florence est une ville en colère dans un pays en colère. Voilà les mots du maire de la commune dans le Gers, Grégory Bobato, présent tout comme 6000 autres personnes à la Marche Blanche en hommage à la petite Liana retrouvée morte il y a 3 jours. Une foule habillée en blanc avec un slogan inscrit sur leur t-shirt, plus jamais ça. La famille de la collégienne de 11 ans s'est exprimée et a déposé des fleurs devant l'établissement scolaire de la jeune fille. Une prise de parole émouvante où les proches ont demandé pardon à Liana pour tout le mal qu'elle a vécu. Le détail à lire sur notre site ici.fr. Le meurtre de la petite Liana, aussi évoqué dans le discours de Jean-Luc Mélenchon. Le candidat insoumis à la présidentielle est en meeting cet après-midi à Saint-Denis, premier rassemblement de campagne. Le leader insoumis parle d'un crime odieux, révoltant et écœurant. Il propose une loi globale contre la pédocriminalité et les féminicides. Plusieurs milliers de personnes ont manifesté cet après-midi à Rennes pour défendre l'eau, la santé et la démocratie. Une mobilisation à la appel d'une quarantaine d'associations et du syndicat agricole, la Confédération Paysanne. Ces organisations dénoncent la politique du gouvernement dans ce domaine, notamment sur la question de partage de l'eau entre agriculture, particuliers et industriels. En tennis, à Roland-Garros, la finale a débuté il y a 3 heures et elle est toujours en cours. Le numéro 3 mondial Alexander Zverev face au 14e mondial italien Flavio Cobolli. Là se joue le 4e set. Le maillot jaune pour un Français autour Auvergne-Rhône-Alpes, ex-critérium du Dauphiné. La première étape en Isère a été remportée cet après-midi par le Savoyard de 25 ans, Alex Baudin. Le jeune favori Paul Sexas finit lui à la 17e place. Demain matin, le peloton dispute donc la 2e étape entre Saint-Martin-le-Vinoux et le Puy-en-Velay. Les coureurs vont parcourir 234 km, la plus longue des 8 étapes programmées jusqu'à dimanche prochain. Et puis à Monaco, l'Italien Kimi Antonelli de l'écurie Mercedes remporte son 5e Grand Prix de Formule 1. Le jeune pilote de 19 ans a devancé le Britannique Lewis Hamilton de Ferrari et le Français Isaac Hadjar de chez Red Bull.
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Bienvenue à vous qui nous rejoignez à l'écoute de votre radio ici. C'était Daniel Balavoine avec Vivre ou Survivre. À 18h passées de quelques minutes, c'est Sophie Nolvaux pour vous accompagner, comme toujours avec le sourire et une bonne dose de musique. Au programme, Jean-Louis Aubert avec Les Plages, juste après une bande originale, mais pas n'importe laquelle, puisqu'il s'agit du troisième film de la saga Avatar de James Cameron. Voici Miley Cyrus avec Dream as One.

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2: Et si on testait la What's the Sesh? D'accord. Rassurez-vous, j'étais tout aussi intriguée que vous par ce nom. La What's the Sesh, c'est une course d'obstacles qui va avoir lieu le dimanche 14 juin à Amanlis, mais les inscriptions, c'est maintenant. Jean-Michel Poirier du comité des fêtes a bien voulu m'en dire plus. Déjà, Jean-Michel, c'est quoi ce nom?
3: On voulait un nom qui percute, qui parle de la commune d'Amanlis, parce que la commune d'Amanlis est traversée par la Sèche. Et on voulait faire découvrir notre commune, donc tous les côtés, les paysages et le bourg. Et What's the Sesh, bien sûr, c'est une référence à une expression qu'on connaît tous, hein, ou qu'on a déjà entendu parler en fait. Quoi.
2: Ouais, c'est assez rigolo, ça. On le retire. What's the Sesh, c'est donc un parcours d'obstacles. Ça va ressembler à quoi? C'est quoi les obstacles qu'on va devoir franchir?
3: Alors le principe, c'est une course, évidemment, comme vous l'avez dit, à obstacles, un circuit de 5 km avec une trentaine d'obstacles. On va passer sous la terre, sur terre, dans les airs, sur l'eau, dans l'eau. Avec mon équipe, on a monté des obstacles pour s'amuser, pour découvrir, pour se dépasser en famille, entre amis, entre collègues, pour rigoler en fait, surtout en fait. Parce que c'est une course où on n'a ni le premier ni le dernier. Il n'y a pas de chronomètre.
2: Alors c'est rigolo, mais ça reste sportif hein, quand même. C'est accessible à tous, Jean-Michel, même si on n'a pas une grosse condition physique.
3: Alors tout le monde peut participer à partir de 12 ans, les débutants comme les confirmés. Les participants peuvent contourner chaque obstacle en fait. Et à chaque obstacle, nous avons des bénévoles qui sont là pour aider, pour accompagner les participants en fait. C'est une course vraiment familiale, humoristique.
2: Et c'est maintenant qu'il faut préparer votre équipe. Vous allez sur Click & Go, vous tapez What's the Sesh, Sesh S-E-I-C-H-E. Vous avez jusqu'au 10 juin pour vous inscrire. Et vous pouvez faire une équipe de 8 maximum. Le grand jour, ce sera donc le 14 juin. Vous nous rappelez, Jean-Michel Poirier, où ça se passe?
3: Alors, c'est le départ. Les départs et arrivées ont lieu à la salle des sports d'Amanlis. Amanlis, c'est au sud de Rennes, à 20 minutes de Rennes, entre Janzé et Château-Giron. Une belle petite commune à découvrir. Je voulais également revenir, la What's the Sesh s'intègre dans un week-end festif organisé par le comité des fêtes. On commence le vendredi avec un loto, on fait le samedi soir un cochon grillé, et pour finir en apothéose sur digérer le repas et le week-end avec la What's the Sesh ce week-end-là, en fait. Pour venir découvrir cette jolie petite ville, oui.
2: La What's the Sesh, c'est un peu the place to be, hein, si on veut rester en anglais. L'endroit où il faut être, donc, le 14 juin à Amanlis pour les sportifs. Mais la fête, on l'a entendu, commence dès le vendredi. Les inscriptions pour faire la fête sans se prendre la tête, c'est en ce moment.
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0: C'était Slimane et Claudio Capéo avec Chez Toi. Dans le prochain quart d'heure, on vous donne plein de conseils utiles autour de vous et on fera place aussi aux coulisses télé de Patrice Gascoin qui a rencontré Ophélie Meunier pour parler football. Ce sera après Charles Doré avec Famille ou pas famille et Paolo Conte avec Via Conme.
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0: à l'écoute de votre radio ici. C'était Charles Doré avec Famille ou pas famille. Le groupe Scorpion est dans la suite de la playlist. Mais avant, comme chaque heure, voici des infos près de chez vous.
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2: Dimanche prochain, c'est un pan de notre culture locale qui voit un concours être organisé en son honneur, le Palais. Et on se presse à cet événement incontournable depuis 20 ans au Cuio dans les Côtes d'Armor. Rien que l'an dernier, près de 155 équipes se sont affrontées l'après-midi. Pour faire mieux cette année, les organisateurs innovent en proposant, en plus du challenge enfant, un challenge femme. Des inscriptions qui se font directement sur place, sans limite de participants. Après le Palais, la forêt, mise à l'honneur à Saint-Ganton en Ille-et-Vilaine pour une immersion en tout point extraordinaire. Le temps d'un week-end entre le samedi 13 et le dimanche 14, vous allez bivouaquer dans les vallées de Beaucelles à la Belle Étoile pour découvrir le ciel nocturne, la faune sauvage, le tout au rythme de la musique contemplative et de conte. Moins paisible, notre troisième idée, puisqu'un DJ set va ambiancer le Jardin des Créateurs, organisé au Théâtre de Verdure de Josselin ce vendredi 12 juin. Un marché artisanal qui mêlera des créateurs locaux en tout genre, co-organisé avec une friperie locale qui vous accueille de 13h à 22h.
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0: Sur votre radio, on écoutait Désirless avec Voyage, Voyage. Il est l'heure de retrouver les coulisses télé avec vous, Patrice Gascoigne. Bonsoir.
1: Bonsoir Sophie.
0: Ce dimanche, à quelques jours du lancement de la Coupe du Monde, vous avez réalisé un petit zapping de ce qui nous attend à partir de cette semaine à la télé.
2: Le football fait partie des événements qui parfois gravent des souvenirs en lettres d'or dans notre mémoire collective.
3: C'est fini ! L'équipe de France est championne du monde ! Vous le croyez ça, l'équipe de France est championne du monde en battant le Brésil ! Je crois qu'après avoir vu ça, on peut mourir tranquille, enfin le plus tard possible, mais on peut.
2: Thierry Roland et Jean-Michel Larquet sur TF1, heureux comme jamais devant ce 3-0 qui permet à la France d'être championne du monde en 1998. Et nous voilà à l'aube de nouveaux souvenirs. La Coupe du Monde 2026 débute jeudi aux États-Unis, Canada et au Mexique. Et à la télé, premier changement. Pour la première fois, les matchs ne seront plus à suivre sur TF1, mais sur le groupe M6. 54 matchs précisément seront diffusés en clair gratuitement sur M6, W9 ou la plateforme M6+. Dans son dispositif, M6 proposera un magazine de la Coupe du Monde quotidien et présentée par Ophélie Meunier. Alors, on la connaît très émotive. Comment va-t-elle gérer ses émotions face à un tel événement, Ophélie Meunier?
4: Je m'en sers, en fait, de ces émotions. J'ai appris, en fait, à en faire une force et à aller. On est amis, mes émotions et moi. Donc, une fois que ça démarre, qu'on est à l'antenne, j'ai pas de difficulté à être pro et à reprendre le dessus. Donc, ça revient assez naturellement. Mais c'est pas pour ça que je m'autorise totalement à fendre l'armure. Je suis quelqu'un de très expressif du visage. Je souris beaucoup. Ça se voit. En fait, ce que je ressens, ça se voit. Et j'ai appris à l'accepter. Et donc je me dis, c'est comme ça aussi quand on vit une telle compétition avec les Jeux Olympiques. C'est l'autre compétition la plus suivie au monde. Donc quand on vit ça, on a quand même le droit, je pense, de laisser un petit peu place à qui on est à l'intérieur.
2: Ophélie Meunier, l'un des visages de M6 durant la Coupe du Monde. Mais si vous êtes dingue de foot, si vous voulez voir les 104 matchs de la compétition, il faudra souscrire un abonnement à la chaîne Bein Sport. Et puis du côté de la chaîne L'Équipe, les trois émissions emblématiques seront sur le front, l'équipe de choc, l'équipe de Greg et l'équipe du soir. Il y aura 165 heures d'antenne consacrées à la Coupe du Monde. Et puis bien sûr, votre radio sera au plus près des Bleus. 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
1: Après plusieurs années de discrétion musicale, Zazie fait son grand retour avec Peu Importe sur votre radio ici. Très belle soirée avec nous, il sera bientôt 19h et après les infos, eh bien vous passerez la soirée en compagnie de Laurent Petit-Guillaume avec 100% années 80. Juste le temps de savourer cette pépite de Michel Polnareff, on ira tous au paradis, excellente fin de week-end.
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ce nouvel extrait de l'album En Ancoun, la voix puissante et hypnotique de Claranine transporte la musique bretonne dans un univers électro-trip. Une création originale où la trance se mêle à la danse.

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1: Très belle soirée, vous écoutez ici, il est 19h. L'heure de s'informer avec Morgane Guillaumard.
2: Une marche blanche très émouvante à Florence dans le Gers. 6000 personnes réunies pour rendre hommage à la petite Liana retrouvée morte il y a 3 jours. Une foule en t-shirt blanc avec écrit « Plus jamais ça ». Cet après-midi, donc, le visage de la collégienne de 11 ans imprimé sur une banderole avec en tête de cortège la famille de la jeune fille à Rouyn-Chassin.
3: En tête de ce long cortège, dont on peinait à voir la fin, les parents de Liana, très dignes, entourés par les maires des environs. Parmi la foule immense, Nadine ne retient pas ses larmes.
4: On n'est pas habitué ici. C'est terrible pour nous. Pour tout le département du Gers, c'est terrible. Pour tous ces enfants.
3: Alain a fait imprimer la photo de Liana sur son t-shirt. Il porte aussi une rose blanche, comme tant d'autres ici.
5: Parce qu'à l'âge qu'elle avait, la pauvre, il ne fallait pas qu'elle meure. Ils auraient dû faire le nécessaire, malheureusement. Mais là, c'est vrai que là, voir tout ce monde pour elle, c'est vrai que c'est malheureux.
3: Mais passer la peine, c'est la colère qui domine, implacable même chez Chantal.
6: Ça ne peut pas continuer. Autant d'enfants agressés, violentés, tués. On est dans quel monde, dans quel pays, mais quelle honte.
3: D'ailleurs, c'était aussi tout le sens du discours très fort du maire de Florence, Grégory Bobato, pour clôturer cette marche blanche.
7: On veut nous faire croire que cette tragédie qui frappe la famille de Liana n'est qu'un dysfonctionnement au milieu d'un système qui, lui, marcherait bien. Liana est le dernier acte d'une tragédie qui se joue depuis bien trop longtemps, celle de nier la parole des enfants. Nous sommes tous ici, Estelle Mouzin, Maëlys, Liana.
3: Et la mort de Liana dans ces conditions ne peut être que la dernière, espère élu et habitant.
2: La tante de la jeune fille tuée dans le Gers s'est aussi exprimée, je cite, « Liana doit être tellement émue de voir depuis là-haut tout ce monde rassemblé pour elle ». Et c'est dans ce contexte, face aux défaillances dans les affaires de violences sexuelles sur mineurs, sujet qui a fait polémique et dont on a beaucoup parlé avec donc l'affaire Liana, que le ministre de la Justice, Gérald Darmanin, annonce à lui demander aux procureurs généraux de reprendre l'intégralité des plaintes qui touchent les enfants, soit environ 70 000 dossiers qui devront être consultés d'ici au 14 juillet dans le sillage donc de l'affaire Liana. Ils réclament, eux, une meilleure défense de l'eau et un partage de la ressource plus équitable. Plusieurs milliers de personnes ont manifesté cet après-midi à Rennes à l'appel d'une quarantaine d'associations et de la Confédération paysanne. Le syndicat agricole accuse le gouvernement de préparer une guerre de l'eau. Les manifestants dénoncent le blocage par les syndicats agricoles majoritaires de la révision du schéma d'aménagement et de gestion de l'eau du bassin versant du fleuve Vilaine. Jean-Luc Mélenchon se voit déjà au second tour de la présidentielle face au Rassemblement National. Le leader insoumis était en meeting à Saint-Denis cet après-midi. Le premier rendez-vous avec ses partisans depuis l'annonce officielle de sa 4e candidature pour devenir chef de l'État. Il a tenu un discours devant plusieurs milliers de personnes, 26 000 selon les organisateurs. Jean-Luc Mélenchon qui veut s'imposer comme la seule option crédible à gauche pour l'emporter face à l'extrême droite.
8: Je m'adresse à tous ceux

0: Mais c'est un autre Français qui remporte cet après-midi la première étape du Tour Auvergne-Rhône-Alpes, le nouveau nom du Critérium du Dauphiné. Alex Baudin, 25 ans, s'est imposé à Saint-Ismy en Isère. Le coureur de l'équipe EF Éducation décroche ainsi le plus beau succès de sa carrière et endosse le maillot jaune. Une grande fierté pour Alex Baudin.
1: Le maillot jaune sur le Dauphiné, c'est un petit rêve de gosse qui se réalise, quoi. Un maillot jaune comme ça, c'est une chance énorme. On se souvient de nos années juniors, on avait très très belle équipe de France et notre année là, 2000, 2001, 2002, même plus jeune maintenant, ils arrivent tous plus jeunes, mais on a une belle génération de Français, donc c'est vraiment top.
0: Un maillot jaune qu'Alex Baudin tentera de conserver demain au terme de la plus longue étape de cette course. 234 km de Saint-Martin-le-Vignou en Isère au Puy-en-Velay en Haute-Loire, au cœur de l'Auvergne, avec un départ prévu demain matin à 11h30. Et puis, autre course, mais cette fois sur les circuits du GP de Formule 1 à Monaco. L'Italien Kimi Antonelli de l'écurie Mercedes remporte son 5e GP consécutif. Le jeune pilote de 19 ans a devancé le Britannique Lewis Hamilton et le Français Isaac Hadjar.
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4: Votre météo pour ce dimanche 7 juin. Le ciel breton nous donne quelques éclaircies dans une ambiance voilée. Les températures progressent d'un ou deux degrés par rapport à hier. Elles sont souvent comprises entre 18 et 22 degrés. 18 degrés à Pontivy, 19 à Saint-Brieuc et Vannes, 20 degrés à Cancale et Bains-de-Bretagne, 21 degrés à Saint-Malo, Rennes, 22 degrés à Pleine-Fougère. Demain lundi, de faibles pluies sur l'ensemble de la Bretagne, avec des températures comprises entre 17 et 21 degrés en journée. La tendance pour les jours suivants, un temps variable mardi et mercredi.
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6: Bonsoir à tous, excellente fin de week-end et merci de nous avoir choisis jusqu'à 20h. Je vous propose une virée en musique dans une époque qui ne connaissait pas encore TikTok, Netflix, le Stade de France ou l'amour est dans le pré. Bref, les années 80. Et ce soir, ça commence comme ça.

0: AA, c'était Take On Me. 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
0: Alors ça, c'est un tube au parcours incroyable. Hein. Composé par les deux musiciens, amis d'enfance, lorsqu'ils ont 15 ans, elle s'intitule d'abord Juicy Fruit Song. Cette première version est d'ailleurs plutôt punk rock. Quelques années plus tard, ils enregistrent une nouvelle version avec un nouveau venu, le chanteur Morten. Elle est renommée Lesson One, puis enfin Take On Me, la suite vous la connaissez, un tube mondial en 85. Et on avance de 2 ans maintenant, 1987. Qu'est-ce que t'es belle, Marc Lavoine, Catherine Ringer.
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0: Patrick Coutin, j'aime regarder les filles. 19 novembre 1981, la loi autorise les radios locales à émettre en FM. Ben ça tombe bien. Avant cela, les radios périphériques ne voulaient pas diffuser cette chanson « J'aime regarder les filles », jugée trop provocante. Les radios libres s'en emparent et la chanson devient tube de l'été. Avec 100% années 80, on se souvient de l'essentiel et des tubes qui ont marqué cette décennie. Le prochain, Small Town Boy, Broski Beat, juste après ça.
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1: Je suis persuadé que vous êtes déjà posé cette question. Ouais, en regardant des menhirs, mais comment ont-ils fait pour en arriver là? Alors que diriez-vous de vous plonger dans cette époque pour faire bouger une grosse pierre, histoire de tester vos forces à taille réelle? Ce sera possible à la maison Mégalith et Land à Saint-Just, après avoir observé les photos des reconstitutions modernes. Puis, vous êtes entraîné sur des modèles réduits. C'est samedi à 14h30. Pour une idée de sortie, t'as plus rien, ou beaucoup de choses, dans cette localité des Côtes d'Armor, puisque samedi 13 juin, le festival La Grange en Folie va battre son plein, avec un marché de producteurs locaux de 10h à 17h, un tournoi de palais et le festival musical de 18h à 2h du matin. Du 12 au 14 juin prochain, la ville de Vannes, elle, organise la 19e édition de son salon Livre à Vannes, sur l'esplanade Simone Veil, située sur la rive droite du port de Plaisance. Tous les genres littéraires y seront représentés, en langue française comme en langue bretonne, avec qui plus est, une grande dictée pour retrouver la magie des mots. L'événement est gratuit.
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0: La groupie du pianiste, c'était Michel Berger.
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0: Une chanson sur le phénomène groupie qui peut parfois devenir un rapport de fascination très fort. Un phénomène qui avait marqué Michel Berger, d'où cette chanson sortie en 1980. Alors et vous? De qui étiez-vous fan dans les années 80? Quel poster était collé sur le mur de votre chambre? À quel artiste avez-vous écrit secrètement? Bon, je vous laisse réfléchir ou en parler avec qui vous voulez. La suite, c'est une pop star venue de Belgique qui ensoleilla l'année 86, Muriel Dac et son Tropique, souvenez-vous.
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0: Murrayhead, c'était One Night in Bangkok. Murrayhead qui participera vendredi prochain 12 juin à un concert solidaire hommage aux pompiers à l'aréna de Narbonne avec aussi Kali, Chimène Badi, Natacha Saint-Pierre ou encore Collectif Métissé. Dans un instant à 20h, c'est vous qui faites la programmation musicale grâce à vos mails sur decibel@radiofrance.com. Mais avant cela, Jean-Jacques Goldman et Sirima, là-bas, c'est juste après ça.
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1: Il est 20h sur votre radio locale. Ici, merci de nous avoir choisis.
2: Votre radio ici, à 20h, c'est l'heure de Décibel. On est dimanche, on va donc passer une heure avec les chansons préférées des auditrices et des auditeurs. Rock the Casbah, ouais, il y aura les Clash ce soir, également Monte Marco, ça c'est une découverte. On écoutera aussi Prefab Sprout, des chansons qu'on adore mais qui passent peut-être pas assez souvent à la radio. Il y aura aussi du Mika ou encore du Théodora. Et puis moi je vous ai calé un petit William Scheller parce que ça fait pas de mal. Et le nouveau Mylène Farmer, histoire qu'on la prenne par cœur.
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2: Salut à toutes, salut à tous et bienvenue dans Décibel. C'est toujours une joie de vous retrouver le dimanche soir parce que je sais que vous assurez. Vous avez très bon goût en musique, la preuve, vous écoutez ici. Et vous avez envie de partager les chansons que vous aimez. Alors ça, c'est notre petit rendez-vous du dimanche soir. Les auditrices et les auditeurs d'ici qui viennent à l'antenne, par téléphone évidemment. On ne fait pas tous venir dans notre gros studio parisien. Au téléphone, ça va très bien. Et vous choisissez les chansons et vous nous racontez pourquoi on écoute celle-ci ou celle-là. Ça dure une heure, c'est un délice et vous êtes toutes et tous invités. N'hésitez pas à vous inscrire. Ah oui, là en plus on est le 7 juin, c'est bientôt la fin de l'année et le dernier conseil de classe. Alors si vous avez envie de participer à cette émission Décibel spéciale du dimanche, il suffit d'envoyer un email. Notre adresse c'est décibel avec un S @radiofrance.com. Décibel au pluriel @radiofrance.com. Dans le mail, vous mettez la chanson que vous avez envie de partager et puis votre numéro de téléphone pour qu'on puisse vous rappeler. C'est ce qu'on va faire tout de suite avec Roland. Roland dans le sud de la France. Comment ça va, Roland?
4: Ça va plutôt bien, Émilie. Vu la température que l'on a eue, j'ai eu la chance de me faire une petite virée à la Cano Océan.
2: Oh, très bon ça. Ah oui, bah les sudistes qui sont dans les terres, quand il fait très chaud, effectivement, aller au bord de l'océan, oui, ça fait du bien.
4: Ça bon. Fait toujours du bien.
2: Mais alors, il faut faire attention aux baïnes. T'as entendu parler de ce truc-là?
4: Très, très dangereux, les baïnes. Mais je suis toujours catastrophée lorsque je vois qu'il y a des personnes qui ne font pas attention à ça.
2: C'est trop triste.
4: Bon, nous, dans le sud-ouest, on connaît bien, mais les gens sont imprudents. Les baïnes, surtout, qui ne se voient pas.
2: C'est ça.
4: Lorsque l'océan est à marée haute, et les baïnes, surtout une chose, ne résistez pas.
2: C'est ça, on va expliquer quand même. C'est une vague en fait qui vient vous chercher vraiment au bord de la plage, à l'endroit qui a l'air le plus calme. En plus, il y a des vagues tout autour et puis il y a un endroit calme. Faites gaffe, c'est là où il y a la baïne.
4: C'est dangereux.
2: Voilà. Et en fait, elles vous emportent.
4: Les nageurs sont toujours catastrophées. Ouais.
2: Elles vous emportent vers le large. Et c'est pour ça que Roland vous dit qu'il ne faut pas résister quand vous êtes pris dans une baïne, parce que c'est un courant qui est très puissant, mais qui va vous ramener après. Donc il faut se laisser faire. Si vous luttez contre, c'est là qu'on s'épuise et que malheureusement on se noie. Mais c'est toujours écrit.
4: Et on ne répétera jamais. Oui, c'est ça. Et on ne répétera jamais assez aux personnes. Et puis surtout, si vous avez la chance d'avoir des surfeurs à côté qui sont agréés, ils peuvent aider également les maîtres nageurs à ramener les.
2: C'est vrai.
4: Mais là, on s'égare un petit peu quand même.
2: Oui,
4: là
2: tu as raison.
4: Super. Également.
2: Écoute, on aime nos auditrices et nos auditeurs, donc si on peut faire un petit point prévention de temps
4: c'est
2: en temps, ça ne fait pas de mal.
4: On est sur ici.
2: Voilà, mais tu as raison, mon cher Roland. Revenons à nos moutons, ou plus exactement à nos rockers, à nos punk rockers, puisque tu as décidé de passer une de mes chansons préférées de tous les temps. Je suis ravie. The Clash et Rock the Casbah.
4: Je suis super content.
2: Mais
4: cette chanson, elle a presque 44 ans, puisqu'elle

0: Et les pianos sont aussi flamboyants.
1: Ah, magnifique. Vraiment, oui, c'est un chef-d'œuvre.
0: Eh ben, merci pour ça, Roland. On l'écoute et on t'embrasse.
1: Merci beaucoup, Émilie. À bientôt.
0: Salut, à bientôt.

0: Clash sur l'album Combat Rock en 1982. Merci à Roland pour ce choix délicieux. On se régale dès le début de l'émission. Et si vous voulez une double dose de régalade autour de cette chanson, n'hésitez pas à écouter la version de Rachid Taha qui met des paroles, plutôt couplets en arabe, mais aussi avec des petits mots de français, et puis bah sa touche de Rachid Taha qu'on adorait. C'est une très très belle version, elle est disponible sur tous les sites de streaming.
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0: Et Gwen est avec nous. Salut Gwen.
2: Salut Émilie.
0: Comment vas-tu?
2: Eh bien écoute, ça va.
0: Ça
2: c'est
0: va
2: un petit week-end calme, par rapport au week-end dernier, donc ça va, je me repose.
0: Bon, mais c'est très bien, c'est très bien. C'est souvent les meilleurs week-ends, ceux où on recharge un petit peu les batteries et où la canicule s'est fait la malle. Et ça, ouais. Ça fait plaisir. Gwen, tu retournes à tes fondamentaux, toi qui, lors de tes derniers passages dans le Décibel du dimanche, nous avais passé des gros tubes. Là, tu retrouves ta casquette de chercheur d'or et de nouveaux talents. Tu nous as dégoté un gars, là, incroyable, qui s'appelle Monte Marco.
2: Ouais, ça fait maintenant, je crois, à peu près 2 ans que je le suis.
0: Ah d'accord, là, j'adore, Gwen.

0: C'est genre, ouais, j'ai appris il y a 5 minutes que le mec existait. Gwen te glisse l'air de rien, qu'en fait, ça fait 2 ans et que t'es un peu à la bourre. Je t'adore, Gwen. Vas-y, raconte.
1: Non, mais c'est ça que j'aime aussi, tu vois. C'est de voir l'évolution des artistes. Ben, j'adore, quoi.
0: Oui,
1: c'est,
0: bien sûr.
1: Tu te dis, bon, bah, ouais, ok, c'est cool pour eux. Et puis, du coup, bah, il y a plein d'oreilles qui vont aller découvrir. Donc, c'est tout ce que j'aime. C'est le partage. Donc, voilà.
0: Alors, ce soir, il y a plein d'oreilles. Ouais. Alors, Monte Marco, c'est en un seul mot, hein. Montemarco. C'est qui?
1: Alors, c'est un artiste qui est originaire de Marseille, qui vient d'une famille de mélomanes, donc ça chantait beaucoup à la maison. Ouais. Il a fait du piano, il a commencé le piano, je crois, à son adolescence, il devait avoir 14 ans. Ouais. Et il faisait de la musique, mais en parallèle de son métier, ce qui était comme, moi j'ai été prof de maths. Donc tu vois, il cumule les bons points vis-à-vis de moi, prof de maths et musique, bon bah voilà, déjà, il partait bien. Puis en plus, c'est un artiste queer. Allez, troisième case, donc comment te dire.
0: Il voilà. était fait pour toi, ce gars.
1: Bah, totalement. Et puis, bah, quand j'ai entendu son premier titre, j'ai été touché par ses textes. Il a une plume qui est assez fine, une voix un peu singulière. Et puis, il a une présence à la fois pudique, mais en même temps, il est très charismatique, marquante. Et sa pop, elle est, je trouve, à la fois douce et puissante. Donc, j'ai dit, bah, tiens, ça, c'est une petite découverte que j'aimerais bien programmer chez Émilie.
0: Eh ben, bienvenue, l'ami, et merci d'avoir pensé à nous. Monte Marco, la chanson que tu as choisie s'appelle Poupée.
1: Ouais.
0: C'est bien ça.
1: Ça parle de l'effacement de soi quand on est dans une relation un petit peu toxique et qu'on s'oublie et que bah, après faut se reconstruire émotionnellement et se remettre de tout ça quoi.
0: Eh ben ça va parler à tout le monde, c'est l'avantage. Ça nous est tous arrivé, non hein, les amis, de tomber sur une planche un peu pourrie et ça fait des belles chansons et c'est ça qui est important et ça donne de l'espoir après. Gwen, je rappelle ton compte Instagram indispensable qui s'appelle Inclusique, voilà, avec des cas dans lesquels tu partages tout un tas de nouveautés, dont j'imagine Monte Marco.
1: Bon, oui, parce qu'il a sorti son EP là, qui s'appelle 1, 2, 3, fin avril.
0: Donc, voilà.
1: Il est parti des sélections.
0: Alors, nous, on écoute Poupée, et puis si ça vous plaît, n'hésitez pas à donner de la force et à Gwen et à Monte Marco, parce que les jeunes artistes, c'est important pour eux qu'on les suive sur les réseaux sociaux et qu'on mette des petits cœurs sous leurs publications. Ça n'a l'air de rien comme ça, mais croyez-moi, ça change beaucoup de choses pour eux.
1: Et allez les voir en concert.
0: Aussi, évidemment. Merci, Gwen. Je t'embrasse.
1: Des gros bisous.
0: À bientôt. Voici Poupée, Monte Marco.
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0: tout nouveau, ça vient de sortir. La chanson s'appelle Poupée et l'artiste, c'est Monte Marco.
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0: Allez, je vous emmène faire un petit tour en 2021. Et non, c'était pas avant-hier, puisque c'était il y a 5 ans. Oh mon Dieu, les jours passent comme les voitures sur l'autoroute de la vie. Ah oui, ça file. Alors, il y a 5 ans, qu'est-ce qui s'est passé au niveau musique? Bon, déjà, on a perdu Philippe Châtel, le papa d'Émilie Jolie. On a perdu Patrick Juvet, monsieur Où sont les femmes. Et on a perdu Tonton David.

0: 2021, l'Eurovision avait son petit scandale car tout le monde pensait que le groupe Maneskin, les rockers italiens qui avaient gagné, avaient pris de la cocaïne en direct à la télévision devant 200 millions de téléspectateurs. On ne sait pas. Est-ce qu'on s'en fout? Oui, peut-être, parce qu'en 2021, on était surtout très très contents d'être pour la troisième ou quatrième fois déconfinés. 2021, c'est l'année de l'après-Covid et c'est l'année des chansons qui, justement, nous redonnent un petit peu d'élan et le sourire. C'est l'année du deuxième album d'Angèle.
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0: Et l'année de la chanson du déconfinement respire encore, Clara Luciani.

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Le clip de Clara aussi donnait un petit peu des frissons à l'époque. Voilà, tout ça c'était en 2021. Et puis Feu Chatterton nous proposait un truc assez fou, un monde nouveau. On en rêvait tous. C'est ce qu'il chante, Feu Chatterton, monde nouveau, pour se reconnecter à 2021. C'est la chanson idéale, il me semble.

0: j'ai oublié quelqu'un qu'on a perdu en 2021, mais qu'on aimait très fort quand même. C'est Charlie Watts, le batteur des Stones. Bah ouais, c'était il y a 5 ans aussi qu'il nous a quitté, ce bon vieux Charlie. Allez, à tout de suite dans Décibel. Laurent va arriver pour vous faire écouter une chanson que vous adorez. Oui, je le sais d'avance. À tout de suite.
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1: J'espère que tout le monde passe un bon dimanche soir. Nous, on s'occupe de vos petites oreilles dans Décibels avec les choix musicaux toujours avisés et tellement réjouissants des auditrices et des auditeurs. Et c'est Laurent qui débarque. Bonsoir Laurent.
2: Bonsoir Émilie.
1: Comment ça va ?
2: Super bien.
1: Ah bah oui, avec des...
2: Ça va bien.
1: Et puis avec des bagnoles et des filles, tout va toujours bien. Cars and Girls, c'est le nom de la chanson que tu partages avec nous ce soir. C'est un hymne des années 80, ça.
2: Ouais, ouais, c'est les années 80. C'est sorti en 88, mais ça avait été écrit en 85.
1: Ah, intéressant. Oui, donc c'est vraiment en plein cœur des 80s, en fait.
2: Ouais, c'est la chanson de mes 18... Enfin, c'était la chanson de mes 20 ans. Ouais.
1: Oh, mais trop bien. Et alors, le nom du groupe, quand même, il faut le dire, c'est Prefab Sprout, qui veut donc dire shoot Bruxelles préfabriqué.
2: Préfabriqué.
1: C'est très étrange. Ça m'a toujours... mais bon, chacun s'appelle comme il veut, mais quand même, shoot Bruxelles préfabriqué, fallait le trouver, ce nom.
2: Oui, oui, bah, je pense que Paddy McEdwin a fait exprès de... C'est le leader du groupe. Hein.
1: Ouais.
2: A fait exprès de trouver un nom qui voulait rien dire.
1: Ah, ces Anglais.
2: Parce que je pense qu'il avait un caractère... un petit peu trempé.
1: D'accord.
2: Qui se sent dans ses chansons. Et je pense que c'est allé jusqu'au nom du groupe.
1: Mais alors, ce qui est très intéressant, c'est qu'en réécoutant la chanson, tu vois, puisque quand tu l'as proposée, évidemment, je l'ai réécoutée. Et je me suis dit, ça a très, très bien vieilli par rapport à d'autres choses très marquées années 80. Tu trouves aussi ?
2: Et ouais, c'est ce que je pensais la semaine passée en écoutant Envie de Folie au fur et à mesure.
1: Oui.
2: Des chansons qui vieillissent bien. Parce que, au niveau des enregistrements, de la production sonore, c'est des trucs qui sont presque un peu ouatés, qui ne sont pas marqués trop années 80 ouais. ou 90. Et ça résiste bien autant.
1: Et donc, toi, quand tu dis que c'est la chanson de ta jeunesse, genre tu l'écoutais toute la journée, tu la chantais ?
2: Toute la journée, mais bon, à l'époque, Prefab Spot, c'était un petit peu le chouchou des Unrock,
1: oui.
2: première version.
1: Oui, c'est vrai.
2: C'était un peu le chouchou de tous les, de tous les magazines de rock. Enemy, le Melody Maker aussi, côté anglais. Je pense qu'ils avaient plus de fans chez les critiques de rock
1: que dans le public. C'est drôle. Et est-ce que tu crois aussi que ce côté très, parce que c'est très riche la musique de Prefab Sprout, est-ce que c'est aussi une espèce de réaction à des sons qui avaient été un peu fauchés, un peu maigrichons parfois avec les groupes de punk?
2: Ah, je sais même pas si c'est une réaction ou si non. C'est son naturel. Naturel profond. Hein.
1: Oui, oui, remarque. Oui.
2: Parce que j'écoutais aussi When Love Breaks Down, enfin, qui était son du gros tube du groupe.
1: Ouais.
2: Et là aussi, c'est un peu le départ. Je pense que c'est une question ouais, de caractère et puis de ne pas faire comme les autres et de faire. Et surtout, ben, par rapport aux paroles,
1: ouais.
2: globalement du groupe, enfin de Paddy McAleen, hein, je pense que des trucs plus secs ou autres ne fonctionnaient pas et qu'il fallait. Il fallait des choses un petit peu plus travaillées
1: oui.
2: pour s'exprimer. Et là encore, bon, cette chanson-là, Cars and Girls, est encore une petite exception parce que c'est beaucoup plus pop et léger que ce qu'il fait habituellement. Et c'est marrant parce que c'est une chanson en réaction à Springsteen. C'est pour ça que c'était écrit en 85, je pense. Juste quand Springsteen était en train de finir sa grosse tournée après Born in the USA. Et je pense qu'il en avait un petit peu marre de Springsteen et de ses chansons.
1: C'est vrai que c'est Springsteen, ça parle que de bagnole et de gonzesse et un peu du paysage. Mais ah, c'est drôle, voilà. Je savais pas que c'était pour ça.
2: Et il avait envie de. Bah, écoute le début de la chanson. Bruce in Dreams, Life's the Highway.
1: Ah, mais
2: c'est
1: oui.
2: Dès le départ, il le nomme.
1: C'est génial. Et on sait si Springsteen, il a réagi. On sait si Springsteen, il a dit quelque chose là-dessus. Bah, je suis sûr que non, Springsteen, il a dû faire...
2: Non, je crois pas. Bon, ouais. Bon, je pense qu'il faut en discret sur ce genre de truc. Et voilà, donc, ouais, Paddy McAleen, c'était son façon de dire bah, ces histoires de bagnole et de gonzesse, nous, ça nous touche pas spécialement. Et il y a sûrement des choses qui sont plus importantes, qui nous touchent plus que ces trucs-là, quoi.
1: Ok.
2: Et toute la chanson est ça. Enfin, il faut y croire, écouter les paroles en entier. Bah, ça va être l'occasion hein, pour ceux qui
1: exactement.
2: Peuvent entendre un peu l'anglais pour voir vraiment, ils parlent de ça en disant c'est pas notre truc à nous et c'est un rêve de Springsteen mais c'est pas la vraie vie quoi.
1: Allez.
2: Et en gros ces métaphores ne parlent pas alors que toi, bah, je vois que pour parler tout à l'heure, tu parlais déjà d'une métaphore sur l'autoroute.
1: Oui, c'est vrai, l'autoroute de la vie. Là, c'est l'autoroute de l'émission et on prend la sortie Prefab Sprout grâce à toi, mon cher Laurent, qui est au volant. Hein, je file la métaphore. Merci beaucoup, pilote.
2: Merci beaucoup.
1: À la prochaine. Voici Prefab Sprout. Donc, Cars and Girls. C'est bien, mais c'est pas la vraie vie, quoi.

0: Prefab Sprout et Cars and Girls. Un bonheur de réécouter cette chanson. Merci à Laurent.
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0: Mylène Farmer est de retour. Son dernier album date d'il y a 4 ans. La chanson C'est à qui le tour? On va l'écouter maintenant. Mais alors, j'ai mené mon enquête sur DJ Lewis, cet artiste électro qui a fait la prod avec elle. En fait, c'est le fils de Hervé Lewis. Il n'y a que les vieux comme moi qui connaissent Hervé Lewis. C'était le coach de Johnny, le mec qui faisait faire des jogging à Johnny Hallyday et tout. Et donc, j'ai appris qu'il est aussi le préparateur physique de Mylène Farmer depuis le début des années 90. Donc voilà, c'est la relève. DJ Lewis qui apporte sa patte à cette chanson de Mylène Farmer. C'est à qui le tour, c'est nouveau et c'est déjà dans Décibels. La

0: C'est à qui le tour ? Mylène Farmer, l'album arrivera et la tournée aussi. Je sais que ça fait plaisir aux fans. On vous tient informés hein, dès qu'on a des petites indiscrétions qui tombent.
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0: Jean-Maurice est avec nous, un habitué du dimanche soir. Salut Jean-Maurice.
2: Oui, salut Émilie, salut.
0: Comment vas-tu ?
2: Eh bien ça va, merci, oui. Oui. Et ça va d'autant plus que c'est un de mes artistes internationaux favoris que je présente.
0: Ah, alors Mika, alors moi aussi j'ai une passion pour ce garçon. Je l'avais découvert avec Grace Kelly, j'imagine toi aussi.
2: Oui, j'avais adoré Caché. Oui.
0: Et alors, il est formidable, hein, parce que bah, déjà, il chante quand même comme un petit oiseau, ce qui est une bonne qualité quand on est chanteur.
2: Oui.
0: Mais en plus, moi, j'aime bien tout l'univers visuel. Il fait très attention à ça, autour de sa musique. Moi, ça me touche beaucoup.
2: Oui. Enfin, il y a eu un petit bémol par rapport à ce qu'il a sorti dernièrement. Là.
0: Ouais.
2: Je ne l'accroche pas encore vraiment.
0: Ah, le tout nouveau titre, là le duo avec Stilto.
2: Oui, c'est ça. Il y a Stiletto, ça, j'ai remarqué. Bon, ça sent un peu de l'ordinaire. Mais par contre, j'adore l'ancien album.
0: Okay.
2: Alors, je ne l'ai pas.
0: L'album où il y a la chanson que tu as choisie ce soir ?
2: Oui, ce soir.
0: Alors,
2: il y avait aussi C'est la vie. Et voilà.
0: Ok, alors l'album, il s'appelait Que ta tête fleurisse toujours. Et c'était pour la première fois pour Mika, un album tout en français. Parce que, comme tu l'as dit, Jean-Maurice, c'est un artiste international. Mika, il est un peu libanais, un peu anglais. Il parle très bien français. Puis il vit un peu en Italie. Enfin bon, voilà, c'est un enfant du monde, comme on dit. Et il avait toujours fait des albums en anglais. Il avait sorti déjà des chansons en français, mais de manière isolée. Et là, tout l'album était en français. C'est peut-être ça qui t'a touché aussi, Jean-Mo, c'est qu'il chante dans notre langue.
2: Beaucoup, parce que c'est vrai que les chanteurs multilingues, il y a aussi beaucoup de succès en Italie, au passage.
0: Oui, c'est vrai.
2: La San Remo, enfin bon, son titre d'ailleurs, San Remo était très très bien aussi.
0: Oui.
2: Mais celui-là, donc c'est un hommage à Jane Birkin. Et c'est tout à fait les mots qui correspondent aux attitudes de Jane Birkin au tout début.
0: C'est vrai, c'est très joliment écrit. Il a écrit l'album avec un garçon qui s'appelle Dorian, qui travaille pas mal avec Kerenan. Dorian, il a travaillé aussi avec les L5, toutes les femmes de ta vie. C'est lui qui a écrit ses paroles. Génial.
2: Et donc,
0: Mika, donc ça, c'était son album, son avant-dernier album. Et le dernier en date qui s'appelle Hyperloft, un peu moins accroché.
2: Exactement. Ouais, tu as très bien résumé.
0: Eh, ça reviendra.
2: C'est un peu trop. Oui, bien sûr. C'est un peu trop électro pour moi.
0: Bon.
2: Mais franchement, celui-là est très très bien.
0: Une chanson qui s'appelle Jane Birkin, hommage évident donc. C'est Mika et c'est choisi par toi. Merci Jean-Mo.
2: De rien. À bientôt.
0: À bientôt.
2: Au revoir.
0: Salut.
2: Au revoir.

0: Jane Birkin sur l'avant-dernier album de Mika, un album tout en français qui s'intitule « Que ta tête fleurisse toujours », un album qui était en hommage à sa maman. Et Mika, je le sais grâce à notre auditeur programmateur régulier Stéphane qui bosse au musée Grévin, Mika, il a sa statue au musée Grévin et il est plutôt réussi. Alors vous pouvez aller le voir.
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0: David, maintenant avec nous. Eh oui, ce soir, on a beaucoup de gars ce soir, dites donc. Non, il y aura une fille tout à l'heure à la fin de l'émission, c'est promis. Ouais. Comment ça va, David ?
2: Salut, Émilie. Oui, non, mais il y a beaucoup de gars, mais j'ai eu le problème à une fille quand même.
0: C'est vrai.
2: Attends.
0: Et une fille qui compte double, hein, parce qu'alors, c'est la boss lady.
2: Exactement.
0: T'as choisi d'écouter ce soir Théodora, qui est, alors pour certains, une nouvelle idole, pour d'autres, un phénomène un peu inexpliqué. Théodora qui a raflé 4 victoires de la musique. Toi, à quel moment est-ce que tu t'es mis à accrocher à la musique de Théodora ?
2: Alors attends, parce que moi je te fais mon kéké en disant la boss lady, mais il y a un an, je ne savais pas qui c'était.
0: Ah, et voilà.
2: Et en fait, j'ai rencontré par hasard dans les couloirs de la maison de la radio.
0: Oh, excellent.
2: Il y avait du monde autour d'elle, j'ai dit c'est qui ? On m'a dit c'est Théodora. J'ai dit c'est qui Théodora ? On m'a dit c'est une chanteuse. Et donc du coup, bon, je me suis pris un coup de pelle.
0: T'avais l'air vieux, hein.
2: Internet, j'avais l'air vieux.
0: T'as googlé Théodora, quoi.
2: J'ai googlé Théodora. Et puis je suis tombé sur le titre qu'on va écouter ce soir, là. Mais en fait, j'aime tout d'elle. Enfin, déjà, elle écrit, c'est ça qui est important.
0: Oui.
2: Et donc là, on va écouter. Mais il y a une rythmique, parce que j'ai essayé de chanter le texte. Ouais. Il y a une rythmique, il y a un phrasé qui est particulier. Et moi, j'y arrive pas. Mais c'est vachement bien. En tout cas, je trouve le titre très bien. C'est pour ça qu'il se passe ce soir. Et donc, c'est comme ça que je... Voilà.
0: Bon, alors la liaison est pas bonne, David, mais on a compris que la chanson, c'est « Ils me rient tous au nez » et que c'est grâce à cette chanson-là que t'es un peu tombé amoureux du style de Théodora.
2: Exactement.
0: C'est celle-là, hein, ouais. « Ils me rient tous au nez ». Et alors, ce qu'il faut dire aussi, c'est que la réédition de son album « Méga BBL » apportait son lot de bonnes surprises, et notamment un duo avec Juliette Armanet. Comme quoi, elle est plutôt ouverte aussi, Théodora.
2: C'est vrai.
0: On a perdu David, mais c'est pas grave, on l'embrasse fort et on va écouter de sa part la boss lady, bah oui, la patronne, c'est son surnom à Théodora. 4 victoires de la musique et un premier concert au Zénith de Paris. Je sais pas si vous vous souvenez, si vous avez vu passer la vidéo sur les réseaux sociaux où elle avait invité Christophe Willem qui avait chanté avec elle Double Jeu sur scène. Donc voilà, c'est une fille qui a pas peur de la chanson française à la Juliette Armanet ou encore de la variette super rythmée à la Christophe Willem. Elle a en plus très bonne réputation. On me dit qu'elle est très sympa. Vous pourrez peut-être la voir au festival We Love Green ce soir. Vous trouviez... Ah bah non, c'était hier. Oh, elle était hier à We Love Green. Bon bah vous l'avez raté, les Parisiens. En revanche, les Nîmois, c'est bon, c'est jeudi prochain au festival de Nîmes. Et puis pour les Marseillais, au parc Borély, festival Mars Attack, Théodora y sera le samedi 13 juin.

0: Théodora, ils me rient tous au nez. Merci à David pour ce choix audacieux. Et Théodora qui cartonne pour sa saison de festival. Je vous ai donné que les premières dates tout à l'heure, mais sachez que EuropaVox à Clermont-Ferrand, le printemps de Pérouge, Garo Rock à Marmande, également le festival Beauregard à Hérouville-Saint-Clair en Normandie, également les déferlantes sud de France à Port-Barcarès, le festival de Poupée, le Paléo Festival, le festival du Roi Arthur et le Cabaret Vert à Charleville-Mézières. Tous ces festivals accueilleront cet été Théodora. N'hésitez pas.
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0: Je passe ma vie sur Instagram et je suis tombée sur la vidéo d'une petite fille, 8 ans et demi, 9 ans, à tout casser, allez 10 ans peut-être, qui au piano reprenait Un homme heureux de William Scheller. Et là, mon cœur a fondu immédiatement. Alors je me suis dit, tiens, ce dimanche, on va se faire un petit récap de William Scheller avec les auditrices et les auditeurs. Quelles sont vos chansons préférées de ce garçon qu'on a découvert avec une chanson assez marrante, hein, Rockin' Dollars.
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0: Au milieu des années 70, c'était pas forcément annonciateur de ce qu'il allait nous donner après, des chansons tellement émouvantes qu'elles allaient nous faire pleurer des larmes. Mais c'est comme ça, William Scheller, c'est aussi faire des chansons rigolotes. Moi, je suis très très fan du Carnet à spirale.
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0: Tout est beau, sa voix, les paroles, la basse, à chaque fois super soignée, la basse sur les morceaux de William Scheller. Et puis il y a plein de chansons qu'on adore. 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
0: Bah, on la basse, écoutez la basse.
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0: Elle danse, quoi. Et le piano, évidemment, puisque William Scheller est aussi un merveilleux pianiste. William Scheller, donc, qui avait eu un petit creux de carrière, hein, ça arrive à des gens très très bien, avant les années 90, et qui avait sorti en 1991 Scheller en solitaire. Il n'était pas exactement tout seul, il y avait un tout petit public de 200 personnes à Paris, au studio Davout. Et il a enregistré son concert, et il l'a sorti. Et dessus, il y avait cette chanson incroyable, Un homme heureux. Et ça a été, figurez-vous, le plus grand tube de sa carrière. Un comeback un peu à la Nougaro avec Nouga York. On l'attendait pas et il est revenu. Et c'était tellement beau qu'on va y retourner en courant en 1991. Un homme heureux, Scheller, en solitaire.
5: Pourquoi

0: William Scheller, ce génie. Il va avoir 80 ans cet été. On lui envoie des bisous d'anniversaire par avance.
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0: C'est la dernière de la soirée et pas les moindres. Bienvenue, Ève.
2: Bonsoir.
0: Comment ça va?
2: Ah ben, je suis une femme heureuse.
0: Je veux être une femme heureuse. En même temps,
2: est-ce que... je suis, en fait.
0: Tu es une femme heureuse.
2: Encore mieux.
0: Mais ça s'entend dans ta voix, Ève.
2: Je suis tellement contente de te parler de la chanson qu'on va écouter ensemble, que personne ne connaît en France,
0: non,
2: je pense.
0: Personne. Je te confirme.
2: Mais est-ce que tu connais la chanteuse?
0: Alors, moi, je connais très bien la chanteuse Paloma Faith, pour la simple et bonne raison. Donc, c'est une chanteuse anglaise, absolument spectaculaire. Et je la connais parce qu'elle sortait avec un copain à moi. Dans les années 2006-2007, un truc comme ça. Un chanteur anglais qui était un pote à moi qui s'appelle Josh Weller. Et donc, ils étaient ensemble. Et donc, ma chère Ève, non seulement je vois qui est cette chanteuse, Paloma Faith, mais je peux même te dire qu'elle a dormi sur mon canapé à Paris.
2: En
0: 2007, parce que elle faisait des allers-retours à Paris, mais à l'époque, voilà, elle ne vendait pas encore de disques, et donc sa maison de disques ne payait pas d'hôtel, et donc elle était venue squatter dans mon salon. Voilà. Mais je te laisse la priorité pour présenter son talent artistique, parce que je trouve qu'on devrait mieux la connaître en France.
2: Ah mais oui, ouais, parce que vraiment, c'est une artiste complète. Moi, je l'ai découverte totalement par hasard dans une série, tu vois,
0: Pennywise,
2: donc elle est aussi actrice. Et puis, bon, quand un truc me plaît, j'aime bien regarder un peu ce qu'ont fait les gens, tout ça, et je fais « Ah, mais elle est chanteuse
0: !»
2: Allons écouter ça. Oh, mais le coup de cœur, le coup de foudre, l'amour, vraiment. fait que j'adore sa personnalité, enfin, c'est une femme qui est très engagée, notamment voilà, pour les droits des femmes, etc. Mais je la trouve tellement drôle, tellement pétillante. Elle a quand même un style bien à elle aussi sur un plan
0: vestimentaire. Ah oui, elle ressemble à personne d'autre en fait. Paloma Faith, je vous mets au défi de trouver quelqu'un qui lui ressemble. Elle est incroyable.
2: Et la voix qu'elle a, et alors la chanson en question, Me Time, moi ça me parle tellement, ce côté de foutez-moi la paix, laissez-moi du temps pour moi, il y a trop de bruit autour, laissez-moi tranquille, j'ai besoin de rêver, de fermer la porte et de hurler aussi parfois.
0: Oui, oui.
2: Et franchement, si on se penche un peu sur les paroles, je pense que ça peut vraiment, vraiment résonner en beaucoup, beaucoup de monde. Peut-être des parents, jeunes parents, je ne sais pas.
0: Des jeunes parents qui dorment plus, qui n'ont même plus le temps de se laver les cheveux. Oui.
2: D'ailleurs, elle vient d'avoir son 3e enfant, hein, donc beaucoup de bonheur et de bise à elle, et de courage, pas trop de sommeil. Mais vraiment, j'aime tous ses albums. À chaque fois, je me dis, mais il y a des pépites dedans. Alors, elle est très, très connue et reconnue dans son pays, hein, mais c'est pas arrivé jusque chez nous. Alors, je le regrette un petit peu pour nous. Enfin, moi, je m'en fiche, j'écoute beaucoup. Hein. Ouais. Et elle vient aussi de sortir un livre, l'année dernière. Elle fait tout. Elle a tous les talents, vraiment. Si un jour, la vie te mène sur son chemin, dis-lui qu'elle a une très, très grande fan en France.
0: Je vais lui dire, je lui parlais de toi, Eve, si je la recroise. Mais en tout cas, je te remercie parce que je suis hyper contente d'entendre ça. Ta voix grâce à toi ce soir à la radio. Merci Ève.
2: Mais de rien, gros bisous.
0: Bisous, voici Paloma Faith, Me Time.

0: le disait avec Eve avant le début de la chanson, Paloma Faith n'est pas assez connue en France, mais bon, maintenant vous la connaissez. Et ça, c'est une bonne chose, grâce à Décibel. Allez, c'est terminé pour ce soir. Merci à l'équipe de l'émission. Il y avait Iris Guitoni, Christophe Hulens, Elodie Bianca Maria, Franck Moilier et notre stagiaire, Stéphane Silla. À demain.
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0: 21h vont sonner sur votre radio ICI. Bonne soirée les amis.
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3: Moi, j'étais enfant dans les années 70, et Joe Dassin, il enchantait nos soirées. C'est une voix très chaude, très douce, très tendre, beaucoup de chaleur, beaucoup d'humanité, et des chansons qui sont inoxydables. Et ce qui est fou, c'est qu'il ne voulait pas être chanteur. Ça lui est arrivé par hasard. Séduire une fille, il a fait une chanson, il l'a enregistrée sur un souple, et puis c'est arrivé chez CBS et ils l'ont vu comme chanteur. Il a fait des études d'ethnologie, enfin bon, et il s'est retrouvé dans la chanson. Et je pense que c'est des métiers, des fois, on y arrive par hasard.
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1: 1997, les radios diffusent de la techno et de la dance. Pourtant, quatre garçons débarquent avec un instrument totalement improbable, un violon. Leur nom, Louise Attaque.
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1: Leur arme s'appelle Ton Invitation. À l'époque, personne n'aurait misé un centime sur ce rock acoustique un peu brut, porté par la voix traînante de Gaëtan Roussel. Et pourtant, la magie du bouche à oreille opère. Le public s'identifie immédiatement à ce texte sur l'hésitation et à cette question qu'on s'est tous posée. Est-ce qu'on doit accepter l'invitation ?

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1: Les habits du dimanche, Gentleman Driver. La clarinette voluptueuse, la contrebasse tonitruante, le piano endiablé, la guitare entraînante et les voix des habits du dimanche racontent des histoires remplies d'humour et de légèreté. Des compositions rythmées pour claquer des doigts, taper du pied et plus si affinité.

0: Gentleman Driver, les habits du dimanche. Un coup de cœur ici même. 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

0: C'est un film qui inspire à Daniel Balavoine, Mon fils, ma bataille.
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0: En 1981, le chanteur s'inspire du film oscarisé Kramer contre Kramer avec Dustin Hoffman et Meryl Streep. Le titre est aussi un hommage à son guitariste, Colin Swinburne, alors en plein procès. Choqué de voir son ami humilié par des avocats qui méprisent son métier de musicien, Balavoine décide de prêter sa voix à ce combat social.

0: ensemble, Daniel Balavoine avouera plus tard ne pas beaucoup aimer ce titre, devenu pourtant l'hymne de toute une génération de papas.
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2: 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Marcel, la chanson préférée de Christophe Maé.
5: Ma femme était enceinte il y a quelques années. On attendait un petit garçon. On voulait l'appeler Marcel. Et j'étais au théâtre de Paris. Je faisais un concert. Je dis à Jean-Louis, écoute, je vais faire découvrir une chanson qui s'appelle Marcel aux gens. 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
1: Ineige souffle. L'Europe d'Ineige est habitée. Les premiers signes de vie captés en 2019 depuis un petit cirque sont devenus un intense festival où humains, aliens et autres créatures mythologiques dansent furieusement. Visa accordée à toutes celles et ceux qui ont la tête dans les nuages.

0: Il neige, souffle. 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
3: Il a pour le coup des histoires qui nous restent bien dans la tête. C'est Arnaud Fromage qui est avec nous. Bonjour Arnaud.
4: Bonjour, bonjour à tous.
3: Arnaud, ça faisait longtemps que vous ne nous aviez pas déterré une vieille loi de l'époque révolutionnaire.
4: Oui, mais cette fois j'en ai trouvé une qui sert vraiment à quelque chose. Je dirais même que c'est une loi qui a tout changé. Il s'agit de celle qui, en 1799, a instauré en France le système métrique. Ou plutôt, le système MKPS pour mètre kilogramme poids seconde. Trois unités de base pour les unir toutes et en finir enfin avec les toises, les perches, les pouces, les lieux, les livres et les boisseaux. Il faut dire que chaque région et parfois même chaque ville possédait sa propre unité de mesure. À Besançon, c'était l'Aune, par exemple, qui mesurait un peu plus de 81 cm. Pour éviter les embrouilles, eh bien une tige en métal, une aune étalon, avait été scellée dans la pierre au XVIe siècle à l'extrémité gauche de la façade de l'hôtel de ville. Et elle y est toujours, d'ailleurs, elle est toujours en place. Mais voilà, à la demande des commerçants de l'époque, un système identique était nécessaire et ce fut donc le système métrique.
3: Le système métrique qui a depuis été adopté par presque tous les pays du monde, on peut le dire.
4: Oui, en gros, il n'y a que les États-Unis, le Liberia et la Birmanie qui refusent toujours le système métrique, et c'est vrai que le Royaume-Uni l'utilise en traînant des pieds. Le système métrique, qui a évolué d'ailleurs depuis, il a intégré le système SI, le système international, qui rassemble toutes les unités de mesure de base desquelles on peut calculer toutes les autres. Et elles ne sont que 7. Le kilogramme, la seconde et le mètre, donc, auxquels s'ajoutent le kelvin pour la température, l'ampère pour l'intensité électrique, la mol pour la quantité de matière et le candela pour l'intensité lumineuse.
3: Et avec ça, on peut tout calculer ?
4: En grande partie, oui, les autres unités se déduisent de ces sept-là, mais il y a malgré tout un monde qui résiste encore et toujours au système métrique et je dirais même à la logique humaine, celui des pointures de chaussures. Personne n'y comprend rien, alors j'ai mené des petites recherches. Tout part du point de Paris, inspiré du quart de pouce britannique. La pointure d'une chaussure est calculée en divisant la longueur de l'intérieur de la chaussure en centimètres par le point de Paris. En gros, une pointure 40, ça fait environ un pied de 26 cm de long. Pour les Italiens, c'est le même calcul, mais avec une pointure en moins. Les Américains commencent à compter à partir de la taille 1, qui correspond à notre 31. Les Anglais, c'est pareil, mais eux, ils commencent à 0. Les seuls qui ont un système à peu près compréhensible, ce sont les Japonais. En gros, un pied de 26 cm correspond à la taille 26, et ensuite, on décale, mais toujours en fonction du fameux point de Paris. En résumé, il serait peut-être temps de mettre un bon coup de botte là-dedans, parce que, rayon chaussure, moi, je ne sais plus sur quel pied danser.
3: Ah, c'est le cas de le dire, oui. C'est vrai qu'on a un petit peu perdu avec tout ça. Merci beaucoup, notre cher Arnaud Fromage, avec ses nécessaires minutes comptoises. Et puis à très bientôt.
4: À demain.
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5: Moi, le plus dur à écrire en mots, c'est concessionnellement.
6: J'ai pas compris. Tu peux m'expliquer ? On a tous rien compris.
5: Concessionnellement.
7: Bah moi, c'est aucun mot, sauf ceux où il y a trois, deux lettres qui sont pareilles. Mais sinon, j'ai aucune difficulté sur les mots.
8: Bah, moi aussi, je suis d'accord. Je dirais anticonstitutionnellement, parce que c'est le mot le plus long de la langue française. Et puis, en plus, c'est plus difficile que intergouvernementalisation.
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9: Bonjour Johan.
10: Salut Manu.
9: Merci de nous accueillir à Issoudun pour parler d'un jeu. Un jeu d'arcade comme on en trouve de temps en temps et ça nous émerveille.
10: Ça, c'est super parce que ça nous rappelle notre jeunesse quand on allait dans les bistrots et qu'on jouait aux bornes arcade. Donc là, tu vois, ça vient d'arriver. On a un copain qui est très talentueux et qui reconditionne et restaure entièrement des bornes arcade typiques du début des années 80. C'est la référence. Il les reconditionne entièrement, il les restaure entièrement. Elle est dans son aspect d'origine, vintage, tu vois, toute la déco et la caisse sont vintage. Et puis, lui, ce qu'il propose, c'est d'intégrer une nouvelle carte et puis de nous proposer tous les jeux d'arcade qui existent dedans. Donc là, je crois qu'on a on doit avoir une borne où il y a plus de 600 jeux avec tous les, évidemment, les Pac-Man, les Space Invaders et tout ça. Et elle est complètement dans son état d'origine, mais avec un nouveau processeur où on peut accéder à tous les jeux qu'on a aimés quand on était plus jeune. Donc ça, c'est vraiment une pièce de collecte, mais qui marche, qui est révisée et qui est très, très, très, très plaisante et très déco surtout.
9: Hein. Remis en état, ça coûte combien ça ?
10: Elle est proposée dans les 1 400 euros et c'est vraiment un prix très raisonnable parce que, encore une fois, on a accès dedans à plus de 600 jeux avec tous les jeux de l'époque. Et puis, on a un vrai look vintage. C'est déco pour quelqu'un qui a envie de se faire une pièce à la maison, une pièce de jeu ou un bar, etc. Enfin, ça s'intègre évidemment partout.
9: Johan, je t'arrête, je vais lâcher le micro, puis je vais m'installer.
10: Bah
9: je vais
10: oui, jouer. Rien.
9: Oh là là, c'est
10: voilà,
9: parti.
10: Voilà,
9: et je le valide. Hein.
10: Tu le valides, celui-là. Ah oui. Bah évidemment, mais ça c'est super, c'est notre jeunesse, et puis ça revient beaucoup à la mode, c'est très tendance.
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1: Salut, Brésil.
2: Salut, toi. Qui est cette charmante personne? Voulez-vous me présenter?
3: Ah, c'est encore Sylvie.
1: Je suis Sylvie.
2: Vous avez quel âge?
1: J'ai 50 ans.
3: Tu crois que je te vois pas?
2: Vous faites quoi dans la vie, en fait?
1: Je suis vendeuse en boulangerie.
3: Mais tu me prends pour une conne, là, ou quoi?
4: Elle est jalouse, tu sais pourquoi?
1: Je suis dans les petits bonheurs.
5: C'est exactement ça qu'on a pensé, nous.
6: Qu'est-ce que vous faites ici, à part foutre la merde?
1: J'habite à Port-Sal.
2: Et alors?
1: Port-Sal, c'est sauvage, bleu turquoise.
2: Comme sur les cartes postales?
1: Il y a une super vue au Guiligui qui surplombe le port, et c'est le paradis.
7: Un petit commerce, une petite femme. C'est pas beau, ça? C'est pas le paradis?
8: C'est quoi votre endroit préféré?
1: Mon coin de balade préféré, c'est Boutrouille à Kerlouan.
9: Et on peut savoir pourquoi?
1: C'est une grande plage avec des rochers. Quand j'étais jeune, je montais sur les rochers. J'allais attraper des poissons, des crabes, des étrilles. Il y a trois petits rochers qui se situent au milieu de la plage. L'eau ne part pas quand la mer descend. Et ça fait des petites mares. Et quand j'y retourne maintenant, je vois les enfants qui jouent là où je jouais. Par contre, les rochers sont tout usés, puisque les enfants glissent dessus.
10: Allez, je glisse. Moi, tous les matins, je casse le vent, je fais chier les gens, ça me purifie, c'est important.
3: C'est quoi Mégatube?
1: Ma chanson d'enfance inavouable, c'est Son Kukai.
11: En l'an 70 du calendrier spatial, des êtres humains quittèrent la Terre pour rejoindre différents systèmes galactiques, comme le 15e système solaire, par exemple.
1: C'est un générique de dessin animé qui passait dans les années 80. J'adore.
12: Je ne comprends toujours pas.
13: Tu leur as acheté à 8 bordées.
1: Quand je me suis mariée, on l'a passé avec le MP3.
14: Très bien, ma chérie. Après tout, c'est ton mariage.
1: Son Kukai au mariage. Ah bah oui.
15: Sur quelle planète?
16: Allez, vas-y, fais-nous rire.
3: Raconte-nous une histoire, allez.
1: Si, j'en ai une quand même.
15: Ah oui?
1: La maladie du boulanger.
17: Ah, mais je crois que je la connais.
18: Non, c'est peu probable.
1: C'est la brioche qui gonfle et la baguette qui tombe.
16: Mais c'est énorme d'entendre des trucs comme ça.
1: C'est une tradition. Allez, salut!
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19: Mon linge pue. J'ai beau le laver, mais quand je le sors, il sent mauvais. J'ai changé de lessive, mais rien n'y fait. Les fringues, les serviettes, les draps, tout pareil. Alors, c'est apparemment lavé, c'est propre, ça dégage une odeur de renfermé dans ce mouchlite, de l'humidité, de moisi. Alors, j'ai demandé à ma maman le pourquoi du comment, elle m'a demandé de me raconter comment je faisais. Bah, moi, je fais tourner la machine la nuit, pour profiter de l'électricité moins chère.

0: J'ai pas le temps le matin, je sors le linge en rentrant chez moi le soir. Et ben voilà, je vous raconte pas ce qu'elle m'a mis. Laisser le linge dans le tambour, même une heure de trop, ça favorise la stagnation de l'humidité et la prolifération des mauvaises odeurs. Alors en hiver, c'est vrai, hein, c'est tentant de remettre à plus tard la sortie du linge, surtout là, aujourd'hui, il y a du vent, il pleut, mais la chaleur résiduelle, associée à une ventilation quasi nulle, eh ben ça transforme le tambour fermé en serre à bactéries. Même le synthétique qui sèche plus vite, ça n'y échappe pas. Alors dès la fin du cycle, chez moi, il me joue la truite de Schubert, eh ben il faut sortir les textiles immédiatement, les secouer énergiquement pour les détasser, c'est comme ça qu'on dit, et les installer sur l'étendoir en les espaçant au maximum. L'aération du linge, ça empêche la prolifération des bactéries, et c'est ça qui donne ces mauvaises odeurs. Eh ben merci ma maman.
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1: C'est la Camini Minute, votre chronique de la joie et de la bonne humeur. Comment ça va les amis? Enfin je dis comment ça va les amis, je pourrais dire CMTV. Oui parce que je sais pas si vous avez remarqué, mais je sais pas si c'est la nouvelle génération, mais il y a des gens, quand ils parlent, ils mettent de moins en moins de voyelles, de moins en moins de lettres. Pour dire « il n'y a rien », ils disent « il y a R ». Pour dire « mort du rire », ils disent « MDR ». Pour dire « pété de rire », ils disent « PTDR ». Et pour dire « à ce qui paraît », ils disent « à skip ». Il y a de moins en moins de lettres, de moins en moins de mots. Mais si on continue comme ça, ils vont parler comment dans 10 ans les gens ? C'est quoi cette façon de parler là ? Je veux dire, il n'y a rien, c'est pas une longue phrase. Je comprends qu'on veuille écourter des trucs, mais il n'y a rien, c'est pas long, il y a R. Comment on va parler dans 10 ans ? Moi je dis, on parle de plus en plus des extraterrestres et des ovnis. Moi je pense que si les extraterrestres viennent sur Terre, c'est à cause des gens qui parlent comme ça, qui réduisent les mots. C'est quoi cette façon de parler, franchement ? C'est abusé, quoi ! Parler français, c'est une belle langue, le français. Il y a R, MDR, PTDR, ASKIP, il est BG pour dire beau gosse. Mais c'est bien de dire qu'on est beau gosse, ça fait plaisir d'entendre beau gosse. C'est plus plaisant que BG. Ils enlèvent les voyelles comme ça. Ça me rappelle les films coquins qu'on voyait sur Canal+, au début du mois, le samedi du mois, quand c'était encrypté. Vous vous rappelez ça ? Faites pas semblant, hein. Lui, à tous les auditeurs d'ici Picardie, vous aussi, vous êtes tombés au moins sur du crypté sur Canal+, dans les années 90. Et ben c'est pareil, cette nouvelle façon de parler là. Des mots courts, de plus en plus courts. Et d'ailleurs, même les rappeurs de nos jours ont des noms d'artistes de plus en plus courts. ZKR, PLK, SCH, MHD. Après, il y en a qui gardent même les voyelles. Gims, Jules, Vald. Et bien sûr, on terminera par les groupes asiatiques, les Coréens de BTS. Alors eux, ils n'ont pas mis de voyelles, mais BTS, c'est quand même Bac plus 2.
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3: Itinéraire bis en balade dans le Sénonais cette semaine. Et aujourd'hui, je me suis arrêtée dans la commune de Gron. Élodie Cona, bonjour.
4: Bonjour Catherine, bienvenue.
3: Bienvenue chez Déconnecter. Alors Déconnecter, Élodie, c'est quoi ?
4: Déconnecter, c'est d'abord la marque de mes céramiques artisanales. Et c'est aussi bientôt une place où vous pourrez venir à l'atelier.
3: Qu'est-ce qui vous a donné envie de vous lancer dans la céramique ou la poterie ? On dit céramique ou poterie ? Dans votre cas, qu'est-ce qu'on dit, Élodie ?
4: Alors moi, j'aime bien dire les deux, parce que les deux se rassemblent. Il y a un côté un peu plus artistique pour le céramiste et un côté plus utilitaire pour la poterie. Et moi, ma technique mêle les deux. Ce qui m'a donné envie, en fait, ça a été les circonstances de la vie où j'ai eu un licenciement. Et en fait, la vie m'a permis de prendre ce chemin-là et puis de découvrir. En fait, ça a été magique. Ça a été une rencontre avec la terre, le tour de potier et ça ne m'a plus lâché.
3: Alors, vos céramiques, vos poteries, quelles sont leurs caractéristiques ?
4: Alors moi j'aime bien ce qui est fin, élégant et j'aime bien la couleur bleue. Donc c'est vrai que ça va être une tendance sur mes poteries. Et j'aime bien que l'art soit dans le quotidien. C'est-à-dire que votre tasse du thé du matin ou du café du matin, eh bien vous ayez plaisir vraiment à la prendre et que ce soit un objet joli mais utilitaire.
3: Il y a aussi des sculptures, on peut parler de sculptures ?
4: Alors sculpture parce que par-dessus un vase, je mêle une autre technique, mais je ne fais pas de sculpture type buste ou animaux, par contre. Mais voilà, je m'autorise en tout cas à faire des œuvres un peu plus décoratives, mais toujours utilitaires, c'est-à-dire que le vase, vous pouvez quand même mettre des fleurs fraîches dedans.
3: L'année dernière, vous avez fait le Salon Made in France à Paris. Qu'est-ce que vous en retenez de ce Salon Made in France et comment ça s'est passé ?
4: Alors, le mot à retenir, c'est intense, aussi bien sur la préparation que sur l'événement. Donc oui, c'était 4 jours et j'en garde forcément un magnifique souvenir et des belles rencontres, des gens intéressés, intéressants, de beaux compliments. Donc ça rebooste aussi et ça fait du bien au moral et de rencontrer d'autres artistes aussi, c'était chouette.
3: Déconnecter, Élodie, ça existe depuis combien de temps ?
4: Eh bien, je viens de fêter mes 3 ans.
3: L'avenir, alors, c'est cet atelier qui va s'ouvrir ici à Gron ?
4: Oui, j'ai hâte. Oui, un nouvel atelier, un espace vraiment cosy, pensé, et du coup, pouvoir accueillir pour faire des cours et partager cette passion aux gens.
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3: Itinéraire bis dans le Sénonais cette semaine, et aujourd'hui, je me suis arrêtée à Sens, chez l'Ultimat. Damien Bonvarlet, bonjour.
5: Bonjour.
3: L'Ultimat, Damien, c'est quoi? C'est deux choses très différentes.
5: Alors, ça vient déjà, à la base, c'est un atelier de lutherie, donc depuis 2004, donc 21 ans. Et depuis une quinzaine d'années, j'ai ajouté une activité purement commerciale, donc un magasin de musique. Donc, double casquette, commerçant et artisan. À la base, je suis luthier en corde pincée, donc effectivement, la part belle est accordée pour la guitare, la basse. Mais on n'oublie pas la partie piano numérique et sono, mais c'est vrai qu'on trouve essentiellement de la guitare avec environ 350 à 400 guitares en stock permanent.
3: Ce métier de luthier, vous l'avez appris de quelle façon, vous ?
5: Alors, partie autodidacte, mais aussi avec des échanges avec déjà des luthiers qui étaient déjà installés. On continue tout le temps d'apprendre, en fait. Pour moi, je considère que je n'ai pas fini d'apprendre.
3: Ici, on répare et on crée.
5: Alors, on répare essentiellement. J'ai pas mal créé par le passé. J'ai mis une pause pour différentes raisons. J'espère revenir à la création. Mais c'est essentiellement de l'entretien, de la réparation, de la modification. Voilà.
3: C'est-à-dire, quand on est face à une guitare que l'on doit réparer, quelles sont les premières choses à faire?
5: Un diagnostic. Faire le tour de la guitare, bien voir les problématiques, parce que des fois vous avez des choses qui peuvent être impressionnantes visuellement, mais en fait elles sont très simples à réparer. Et à l'inverse, vous avez des fois des choses qui paraissent très très simples, et au contraire on est sur une complexité qui est beaucoup plus importante.
3: Il y a des souvenirs de luthier comme ça qui vous viennent en tête, des guitares que vous avez dû réparer, qui ont eu une certaine importance dans votre vie professionnelle?
5: Oui, on a eu plusieurs. Alors, on pense effectivement des fois à des instruments assez rares et prestigieux, mais les meilleurs souvenirs, c'est plutôt des instruments qui peuvent paraître quelconques, mais qui sont avec un affect très particulier. Donc, j'ai deux, trois souvenirs comme ça d'instruments qui ont été réparés, notamment d'un jeune qui est décédé. Et donc, ce sont les parents qui ont décidé de faire réparer un instrument. C'était une promesse qu'ils avaient fait avant le décès de leur fils. Voilà. Donc là, c'est... L'instrument n'a pas forcément de grande valeur commerciale, mais il y avait une valeur affective assez importante, et de pouvoir rendre cet instrument et de voir des larmes de joie auprès des parents, ça dépasse la valeur de certains instruments.
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3: Itinéraire bis dans le Sénonais cette semaine, et aujourd'hui, eh bien, je me suis arrêtée à Sens pour faire la connaissance d'une artisan d'art, Fabienne Roch. Bonjour.
6: Bonjour.
3: Votre spécialité, Fabienne, expliquez-moi, c'est assez pointu quand même.
6: Je suis donc restauratrice de faïence, porcelaine, céramique, aigrée.
3: Qui fait appel à vous? J'imagine que les demandes doivent être nombreuses, parce que autour de nous, il y a beaucoup de choses, il y a beaucoup de pots en céramique, en grès, etc. Quelles sont les personnes qui viennent vous voir et pourquoi viennent-elles vous voir?
6: Alors, ce sont des clients privés, majoritairement, suite à des casses chez eux, dû à un chat, au moment du ménage, toutes sortes de choses, ou des objets qu'ils ont retrouvés dans leur grenier, qui appartenaient aussi à des grands-parents, des parents, et également les musées. Là, dernièrement, j'ai travaillé pour le musée Abbaye de Saint-Germain à Auxerre, qui préparait l'exposition 4000 ans d'histoire de céramique. Il a fallu que j'aille pour dépoussiérer, nettoyer, faire quelques consolidations. Voilà.
3: Quelles sont les qualités qu'il faut avoir pour pouvoir restaurer des faïences, des céramiques anciennes, par exemple?
6: Alors, je pense en premier, la patience. Parce que j'ai beaucoup de clients qui me disent « Oh non, on n'aurait pas la patience de faire ça ». Donc, je pense que c'est quelque chose qui est flagrant. La patience, la minutie.
3: Vous aimez faire des puzzles?
6: Oui, ça aussi. Des fois, oui, voilà. Il faut être aussi doué en puzzle. Parce que des fois, on m'apporte des choses très, très cassées.
3: Vous avez des souvenirs de pièces assez fabuleuses qui sont passées entre vos mains?
6: Alors justement, la salle d'Ecmule d'Auxerre, les deux vases, deux beaux vases de la Compagnie des Indes, qui étaient en très mauvais état, déjà restaurés, enfin bref, beaucoup de travail, et c'était des très belles pièces qu'on peut d'ailleurs voir quand on va visiter cette salle d'Ecmule.
3: Vos autres références, c'est quoi?
6: Alors, le Louvre, il y a une quinzaine d'années, pour préparer les salles des arts de l'islam. Et donc, on a passé pendant 4 ans à restaurer tous les carreaux qui servent à faire les panneaux sur les murs, plein de céramiques islamiques. Également au musée de Sèvres. Et aussi dernièrement, c'était pour Monaco, des grands panneaux de Roger Capron qui représentent des animaux un peu fantastiques, des animaux marins fantastiques. Un travail qui a pris beaucoup de temps.
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3: Itinéraire bis dans le Sénonais cette semaine, et aujourd'hui je me suis arrêtée à Sens, place de la République, juste à côté du très beau marché couvert de Sens. Colette, bonjour.
7: Bonjour.
3: Ici, racontez-moi, nous sommes où ?
7: Alors, vous êtes dans une confiserie, la confiserie Morissus, voilà, qui existe depuis 1929. Alors, l'usine existe depuis 1929, mais la boutique, elle est ouverte depuis 6 ans maintenant.
3: Une boutique où, quand on rentre, eh bien, on a envie de s'installer et d'ouvrir tous les paquets. Parce que ici, qu'est-ce qu'on trouve dans cette boutique incroyable ?
7: Alors, principalement du nougat, de la praline, des boules coco. Vous avez du bonbon ancien, du berlingot. Et puis aussi, on fait des produits locaux, tels que les nonnettes, la bière de Sens, la moutarde, des biscuits aussi, Eugène Blond, Dunkerque. Turquoise, Penven. Alors ça, c'est parce qu'en fait, depuis 6 ans maintenant, on fait partie du groupe Comptoir des Flandres.
3: Maurice Hu, je voudrais qu'on revienne sur cette confiserie créée en 1929 à Véron. Au départ, qu'est-ce qu'on fabriquait à Véron ?
7: Du nougat, de la praline aussi, et les boules coco sont venues après avec le berlingot.
3: Vous, qu'est-ce que vous préférez dans les gourmandises de chez Maurice Hu ?
7: Ah, j'avoue, si j'ai une petite fringale, je pourrais manger du nougat royal. Alors le nougat royal, c'est quoi ? C'est un nougat avec de l'amande, de la pistache, de la noisette et du miel.
3: Parfait.
7: Très bon, effectivement. C'est celui que je vais manger si vraiment j'ai une petite fringue. Après, on fait aussi de la praline enrobée de chocolat. Et ça, c'est très bon aussi.
3: Et puis, il y a cette fameuse bûchette sénonaise. La bûchette sénonaise, c'est quoi, Colette ?
7: Alors, c'est un praliné feuilleté à la noisette et à l'amande. Voilà, c'est une coque en sucre brunie. Et à l'intérieur, il y a un feuilleté, noisette et amande.
3: Et puis moi, j'ai mon péché mignon chez vous, chez Maurice Hu. C'est la nougatine là, que vous avez dans les mains, Colette. Une nougatine particulière, c'est ça, nougatine dure hein.
7: Oui, tout à fait. La nougatine, elle est dure. Et chez nous, on la fait avec de l'arachide. Donc, ce qui la rend craquante et un petit peu friable. On s'abîme quand même pas trop les dents avec, c'est bien.
3: Vous, Colette, qui vivez tous les jours dans cette boutique, vous craquez de temps en temps ou pas ?
7: Oui et non, on va dire. Pour bien le vendre, il faut quand même aussi le goûter. Hein.
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3: Itinéraire bis dans le Sénonais cette semaine, et aujourd'hui encore, on va se régaler. C'est presque une semaine gourmande hein, cette semaine. Je suis en compagnie d'Élodie, Élodie de Conservionne. Élodie, bonjour.
8: Bonjour Catherine, bonjour tout le monde.
3: Conservionne, c'est quoi, Élodie ?
8: Nous sommes transformateurs. Donc en fait, on essaie de valoriser à notre façon les ingrédients de notre territoire pour réaliser des recettes atypiques tout en gardant ce côté traditionnel de la conserve. C'est-à-dire que nous, on a l'élément clé, c'est notre autoclave, c'est-à-dire c'est un stérilisateur professionnel dans lequel on met les bocaux, ça monte à haute température dans un temps donné. Et du coup, on n'en met pas de conservateur, on met non plus pas de colorant artificiel. Ici, on parle de bocaux, beaucoup font encore des confitures, mais moins dans le salé.
3: On va parler des recettes, ça sent bon ici, hein, dans votre petit laboratoire. Qu'est-ce qui mijote ?
8: Alors là, on est en train de réaliser notre velouté de sucrine du Berry à la coriandre. Donc la sucrine du Berry, c'est une courge de la famille courge musquée. C'est vrai que c'est réconfortant. Donc là, vous prenez notre sucrine, vous la réchauffez. Vous pouvez mettre des morceaux de gâteau émietté. Moi, j'aime bien avec le pain d'épices, par exemple, ou ce qu'on a dans le tiroir. Hein, si vous avez du petit beurre, c'est très bien aussi. Un bon bol comme ça le soir, c'est vraiment agréable.
3: D'autres veloutés ?
8: Oui, alors nous avons aussi travaillé le potimarron avec la patate douce, le potimarron colombo. Avec le potimarron, on a travaillé aussi une seconde recette, c'est potimarron au gingembre. On a travaillé le chou rouge au cumin.
3: Ce qu'il faut dire, c'est que chez Conservion, Elodie, on travaille avec des produits le plus possible en direct.
8: Oui, c'est vrai que, par exemple, nos sucrés sont réalisés avec des ingrédients d'ici. Donc, on parle des pois chiches, on parle de la patate douce, on parle de l'huile de tournesol. C'est valoriser avec les produits du coin, les produits en direct, autant que possible. L'idée, c'est de garder les saveurs et les textures naturelles des légumes. Donc, c'est ça, en fait, notre secret, c'est de prendre le temps d'avoir cette patience-là.
3: Tout le monde a envie de goûter vos produits. On les trouve où, les produits de chez Conservion?
8: Alors, nous sommes présents dans des épiceries fines et on est présents aussi dans les Leclerc. Et notre dernière supermarché, c'est le Super U de Hayens-sur-Tholen.
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1: Nous sommes avec une des dernières et la plus ancienne fabrique de pâtes de fruits en Auvergne. Avec Anthony Vallat, qui est le directeur général. Merci de nous recevoir, Anthony. Nous sommes face à une vieille photo qui montre, je pense, le tout début de cette maison Cruzy, c'est ça ?
2: C'est pas le début historique, hein, puisque la maison Cruzy a été fondée en 1880, mais c'est effectivement une photo du site de fabrication ici, sur la zone du Brézé, telle qu'il était en 1956, au moment où la maison Cruzy a déménagé du centre de Clermont pour venir s'installer sur la zone du Brézé.
1: De l'usine Goffredi à Mijan-Mermoz sur le champ d'Angélique. Et on aperçoit des angéliques sur ce champ.
2: Et l'angélique étant un des produits un petit peu signature des confiseurs et de la confiserie. Et donc c'est un beau clin d'œil de l'histoire que de penser que voilà, notre site de fabrication ici est basé sur un ancien champ d'angélique. Voilà.
1: L'angélique, ces petits bâtonnets de couleur verte, hein, c'est
2: exactement.
1: Ça, je ne dis pas de bêtises.
2: Il y a beaucoup de particuliers qui ont aussi de l'angélique à la maison.
1: Voilà. C'est la tige.
2: On confie la tige, tout à fait.
1: D'accord, oui. Ok. Et aujourd'hui, vous en faites toujours. Vous avez toujours des producteurs d'angélique qui bossent avec vous.
2: Oui, tout à fait. C'est un agriculteur qui vient nous livrer en tracteur chaque année. C'est au mois d'août, quand la récolte est prête. On se met d'accord avec lui l'année d'avance sur les quantités dont on aura besoin. Et puis, il vient nous livrer. On la travaille, on la prépare. Et puis après, on va la faire confire. Donc, c'est un produit auquel on tient beaucoup.
1: Il y a toujours une grosse tradition autour de ça. En Auvergne, on offrait des pâtes de fruits, c'était un incontournable.
2: Effectivement, la création de la pâte de fruits a été faite en Auvergne. Hein. À la base, la pâte de fruits s'appelait la pâte d'Auvergne. Et c'était vraiment une spécialité, on va dire, régionale. Ce qui a fait que l'Auvergne était une terre de fruits confits, c'est que, on va dire que la noblesse venait, descendait de Paris dans le 16e, 17e siècle et venait dans les cures, à Roya ou autre. Ils découvraient, ils dégustaient les fruits d'Auvergne. Et la méthode de conservation à l'époque, hein, puisqu'on n'avait pas toute la pasteurisation, etc., là, c'était de confire les fruits. Ce qui faisait que, du coup, les confiseurs auvergnats ont prospéré sur la base des gens qui venaient en cure et qui ramenaient leurs fruits à Paris en général. C'est comme ça que la confiserie et le métier de confiseur a démarré en Auvergne.
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3: Bonjour à toutes et tous, bienvenue dans Affaires Classées, le podcast. Je vous emmène faire un petit tour deux siècles en arrière. Nous sommes dans la soirée du 1er mai 1827. Un paysan de Barcus rentre de la célèbre foire d'Oloron. Il est abattu par un inconnu. Question, qui lui en voulait donc ? Réponse dans un instant.
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3: Chaque année, le 1er mai, la ville d'Oloron-Sainte-Marie organise sa traditionnelle foire au bétail. Un rendez-vous inspiré des grandes foires d'antan et qui attire plusieurs milliers de visiteurs depuis le XIVe siècle. Ce lundi 1er mai 1827, Dominique, un habitant de Barcus, l'a passé, comme beaucoup, dans la capitale du Haut-Béarn. Rentrant seul, à pied, il est 22h lorsqu'il parvient à l'entrée d'un petit pont dit de Choco, à une courte distance de sa maison d'habitation. À peine pose-t-il le pied sur l'ouvrage qu'une soudaine lueur déchire la nuit. Une lueur doublée d'une détonation. Pas de doute, Dominique vient d'essuyer un coup de fusil. Blessé, le fermier tombe en criant « À l'aide ! À l'aide !» Au loin, il y a un homme qui court le long du ruisseau enjambant une barrière. Pas de doute, c'est l'agresseur. Marianne, une jeune servante occupée à ses prières, entend les hurlements plaintifs de cet homme qui appelle au secours. La bonne dame s'empresse d'alerter le maître de maison, l'instituteur et quelques paysans qui accourent afin de porter assistance aux malheureux, blessés à la poitrine et au bras gauche. Dominique Etchegoyen est transporté à son domicile où le médecin vient lui prodiguer les soins que son état grave nécessite. Au petit matin, le maire de Barcus se rend à son chevet. Il lui demande de décrire en détail ce qui s'est passé. Dominique est formel. L'obscurité l'a empêché de reconnaître l'agresseur qui semblait posté au loin en embuscade. Les gendarmes de Mauléon rappliquent. À leurs yeux, c'est une vraie tentative d'assassinat. Les blessures de Dominique sont graves. Il aurait bien pu y passer.
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3: L'enquête criminelle débute. Dominique jure qu'il ne se connaît aucun ennemi. Ses affaires sont saines et il est, dit-on à l'époque, de bonne mœurs. Les soins appliqués du docteur Alcat et sa constitution robuste lui vaudront une incapacité totale de travail de 20 jours. Mais il se rétablira de ses plaies, fort heureusement. À Barcus, l'affaire jette un émoi certain dans la population, à tel point que les rumeurs les plus folles circulent. Certains disent Dominique Etchegoyen décédé, quand d'autres désignent déjà le nom de l'assassin présumé. Dans leur procès-verbal, les gendarmes rapportent en effet que des soupçons insistants circulent sur la personne du premier voisin de la victime, un certain Etcheoun, du nom de la maison basque qu'il occupe ici, identifié comme étant Pierre Topet, né au village en 1786. Les gendarmes vérifient. Topet traîne la réputation d'être un mauvais sujet, un repris de justice aussi. À peine quadragénaire, il sort de la prison d'Ace où il a purgé 5 années de prison pour des violences graves sur l'ex-amant de sa femme. Et selon la rumeur, il ne rêvait que d'une chose, se faire justice lui-même et expédier en enfer celui qui l'a envoyé derrière les barreaux, un certain Egiafal, qui a passé lui aussi la journée du 1er mai à la foire d'Oloron. À Barcus, la clameur publique ne parle que de lui. C'est Topet, alias Etcheoun, le suspect, point final. Certains habitants affirment qu'il a guetté le retour de son rival en se postant aux aguets. Trompé par l'obscurité régnant dans ce chemin creux et sinistre, il se serait trompé de cible, tirant par erreur sur Etchegoyen. Le scénario est séduisant, en apparence.
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3: Les gendarmes ne voient pas qui en voulait au malheureux Etchegoyen. En revanche, la piste menant à Etcheoun semble beaucoup plus fructueuse. Ces derniers temps, par jalousie ou par haine, toutes les occasions étaient bonnes pour chercher querelle à son rival. Une voisine affirme qu'Etcheoun lui a demandé si Egiafal avait bien l'intention de se rendre à la foire d'Oloron. Étonnante curiosité sur l'emploi du temps de son ennemi juré. Mieux encore, le métayer d'Etcheoun affirme qu'il était bizarrement absent de sa maison la nuit du drame. Et ses enfants, ses propres enfants, le confirment. D'ailleurs, personne ne l'a revu depuis. Pour les gendarmes, les soupçons s'accumulent. Plusieurs villageois rapportent qu'Etcheoun se cacherait dans les bois, sur les sommets de l'Aro. Pourquoi diable pareille fuite s'il n'a rien de se reprocher ? Bizarre. Au tribunal de Saint-Palais, le procureur du roi, M. de la Régoyenne, discerne dans cette cavale comme un aveu de culpabilité. Il délivre donc un mandat d'arrêt contre le fugitif dont tout le monde parle, mais que personne ne voit. Il faut dire qu'en Soule, la personnalité de Pierre Topet, alias Etcheoun, laisse peu indifférent. Doué d'une âme ardente, d'une susceptibilité que beaucoup disent excessive, l'homme a connu une jeunesse orageuse. Fâché avec ses parents, sa jalousie l'a conduit à suspecter l'infidélité de son épouse et à asséner un coup de hache au visage de son amant supposé, le fameux Égiafale. À l'époque, nombre de paysans basques s'expriment dans leur langue natale. Peu d'entre eux ont eu la chance d'aller à l'école. À la différence d'Etcheoun qui, lui, a appris le français qu'il parle à la perfection.
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3: Au Pays Basque, Etcheoun passe pour être un poète. Né en pleine période romantique, il est l'auteur de nombreux chants dramatiques, des poèmes émouvants, dont les vers racontent les principaux événements de sa vie, souvent tragiques, comme son mariage avec une fille de niveau social inférieur. Une union qui a déshonoré sa famille alors qu'il n'avait que 20 ans. Vexé, son père l'avait menacé de le déshériter. Couchant ses malheurs sur le papier, le jeune homme devint poète et écrivain. Quand son épouse le trompa, Etcheoun se mit à écrire sur le thème de l'amour trahi. Un sujet cher aux auteurs romantiques, mais ses écrits vont aussi se retourner contre lui. Alors qu'il est en cavale après les coups de feu tirés le 1er mai contre son voisin Etchegoyen, le poète se console en écrivant quelques vers. Planqué dans une cabane de berger, il compose un chant qui deviendra célèbre et dont voici le dernier couplet. Dans le village de Barcus, ne cherchez pas Etcheoun. Vous qui, désirant l'arrêter, êtes à sa poursuite, il compose des chants à Igelou, désignant ainsi le lieu de sa cache. Il n'y a pas de plus beau pâturage en Soule, conclut-il. Mais quand les gendarmes mettront la main sur ce poème, ils vont l'utiliser contre lui comme une pièce à conviction, à charge. Etcheoun est en effet interpellé 4 mois plus tard chez un notaire de Tardets alors qu'il s'apprêtait à signer un acte de vente par lequel il tentait de mettre sa propriété de campagne à l'abri de ses créanciers. Redoutait-il que la justice la confisque au cas où il serait reconnu coupable de la tentative d'assassinat sur Etchegoyen, son voisin, la nuit du 1er mai 1827 ?

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1: Son procès aux assises s'ouvre le 18 août 1828 dans les murs du Parlement de Navarre, à deux pas du château palois. Vu la personnalité de l'accusé, l'audience défraie la chronique judiciaire. Ce n'est pas tous les jours, en effet, qu'on juge un poète écrivain. Face aux 12 hommes tirés au sort comme jurés, l'accusé a préféré s'habiller avec de misérables haillons. Lui qui est propriétaire de sa ferme, un luxe rare pour l'époque, il joue le pauvre. Une foule de dames élégantes se masse dans les rangs du public. Face à l'exposé de l'avocat général, M. Lamothe Duncan, Etcheoun ne varie pas. Il est innocent, voire persécuté. Ses malheurs datent de son mariage, clame-t-il dans un français excellent. Et tandis qu'il purgeait une peine de prison, sa femme a, dit-il, continué à le tromper avec son rival, le sieur Égiafal. Une fois libéré de la prison d'Eys, Etcheoun trouva l'amant de son épouse installé dans son propre lit, régnant en maître chez lui. Il le mit certes à la porte, mais l'accusé poète peinait à calmer sa peine. « Scélérat, tu buvais mon vin, tu mangeais mes jambons, tu devrais être à ma place » lance-t-il plein de haine à Égiafal, qui est cité comme témoin à la barre de la cour d'assises. Pour l'accusation, ce récit de souffrance, de haine, illustre à merveille le mobile du crime. Le soir du 1er mai 1827, selon l'avocat général, Etcheoun voulait faire la peau à Égiafal, et il l'a patiemment attendu, en guet-apens. Et c'est par erreur, parce qu'il faisait nuit, qu'il s'est trompé, faisant feu sur Dominique Etchegoyen, qu'il faillit bien tuer. En leur intime conviction, les jurés vont pourtant absoudre le poète sultan aux mille malheurs. Etcheoun est acquitté. Il rentre à Barcus le soir même.
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1: 1er mai, jour de foire, c'était ce rendez-vous avec l'histoire en 1827 du côté de Barcus. Je vous retrouve dans un prochain numéro à la rencontre de la Deuxième Guerre mondiale et un épisode qui s'intitulera « Mort aux traîtres ». Nous sommes en février 45, les Allemands ont quitté le Béarn, le Pays Basque, et pourtant... On juge à Pau un traître qui a livré aux Allemands les deux frères du célèbre cancérologue Léon Schwarzenberg. De quoi s'agit-il ? Réponse dans un prochain numéro. À bientôt.

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Lola Baye est une chanteuse, autrice, compositrice qui mêle douceur, humour et spontanéité. Si vous avez pu la voir dans l'émission The Voice, ce qu'elle affectionne aujourd'hui, c'est sillonner le monde rural pour chanter dans les tout petits villages.

0: m'ennuyer, Lola Baye. 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
1: Ma tata, elle est petite. Quand elle a un truc qui est haut, elle n'arrive pas à l'attraper.
2: Vous préférez être grand ou petit ?
1: Moi, j'ai envie d'avoir 15 ans comme ma cousine Olivia qui a un appareil dentaire. Parce que j'ai envie d'être grande comme elle et j'ai envie de sortir avec mes copines quand il fait beau. Ma mère, elle est très grande, mais elle y arrive quand même à rentrer. Elle n'est pas obligée de baisser la tête. Mon papa, elle est grand, mais a des grands doigts. Elle ne peut pas lâcher les chouchous de ma petite Lisa.
2: T'as envie d'être grande ou de petite ?
1: Comme ma maman. Ma maman, elle est moyenne. J'ai envie d'être pas trop petite, mais pas trop grande. Ma tata, ouais, elle est petite. Et du coup, quand elle a un truc qui est haut, elle n'arrive pas à l'attraper. Et mon père, il est plus petit que ma mère. Je préfère être grande, mais être petite, c'est aussi bien parce que, enfin, on peut passer partout, c'est un peu plus pratique, c'est tout ça. Juste être un peu plus grand, mais pas beaucoup. Je rêve que je sors avec mes copines, que j'ai 15 ans et que j'ai mon portable.
2: Donc, en fait, quand on est grande, on a...
1: un portable, et mon père, il m'avait donné son portable qu'il avait cassé quand il était grand. J'ai envie d'avoir un portable parce que comme ça, je pourrais appeler mes copines, je pourrais envoyer des messages et je pourrais envoyer des photos. Moi, en fait, j'ai envie d'avoir un portable mais pour faire des jeux, pour faire plein de choses. Bah, moi, j'ai un téléphone rose, mais il est pour enfants. Il y a des jeux, des vidéos, de la musique... On peut envoyer des messages, on peut envoyer des photos et je peux jouer à mes jeux. Et même, j'ai envie d'avoir un portable pour de vrai, comme ma mère, vu que ma mère, elle a un jeu de Disney et un jeu pour construire des manèges. Moi, j'ai trop envie d'en avoir un.
2: Pour faire quoi ?
1: Je sais pas.
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3: L'attraction ouvre ses portes, on va rentrer dans une première salle. Et déjà, quand on vient de dehors et qu'il fait 2 degrés, on est content de retrouver un peu de chaleur.